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0: 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Il est 7h, et tout de suite le journal de Radio France Internationale.
1: RFI, 7h, à Paris, 5h en temps universel. Bonjour à toutes et tous. RFI Matin, 3 heures d'information à l'heure de Pékin. On évoque toute la matinée cette rencontre entre Donald Trump et Xi Jinping ce matin. L'actualité aujourd'hui, c'est aussi de la culture en France, le Festival de Cannes. Et notre invitée dans un peu plus d'une heure, la ministre française de la Culture, Catherine Pégard, au micro d'Arnaud Pontus. Mais d'abord le journal. Bonjour Paul Longsens-Spinelli.
2: Bonjour Julien, bonjour à tous.
1: À la une, près de 2 heures de discussion à Pékin entre présidents chinois et américains.
2: Un des entretiens qui viennent de se terminer et durant lesquels la question de Taïwan a été abordée. Xi Jinping a prévenu Donald Trump du risque de conflit entre les deux géants si ce dossier était mal géré. En Israël, l'extrême droite se donne rendez-vous aujourd'hui pour la journée dite de Jérusalem. Des célébrations régulièrement marquées par les violences envers les Palestiniens. Après le sommet Afrique-France de Nairobi, Emmanuel Macron a fait un crochet par l'Éthiopie. Hier, au siège de l'Union africaine, le président français a assuré que son pays renouvelait son soutien à une représentation africaine au Conseil de sécurité de l'ONU. Et puis en football, le PSG, champion de France pour la 14e fois, est désormais tourné à 100% vers la finale de la Ligue des Champions.
1: Les formules de politesse, une première mise en garde de Xi Jinping à Donald Trump.
2: Lors d'un premier entretien qui vient de s'achever, si la question de Taïwan est maltraitée, Chine et États-Unis se heurteront, voire entreront en conflit, a prévenu le président chinois d'après la télévision d'État.
1: Son homologue américain a fort à faire avec ce dossier, mais ce n'est pas le seul.
2: Oui, puisqu'il compte aborder aussi les thématiques du commerce, des terres rares ou encore de l'Iran. La Maison-Blanche veut que Pékin fasse pression sur Téhéran pour débloquer le détroit d'Ormuz. Et plus globalement, le président des États-Unis espère revenir de ce déplacement en Asie avec quelques bonnes nouvelles pour son économie. Une économie américaine grippée, 3,8% d'inflation au mois d'avril, au plus haut donc depuis 3 ans, comme l'a constaté Vincent Sorio dans ce supermarché de Washington.
3: C'est un magasin Lidl qui a ouvert en 2024 à Washington, moins cher que la concurrence. Ce sont les clients comme Fred Polak qui le disent. Et c'est en parce que tout a augmenté.
4: Absolument tout. Aussi bien le prix des médicaments que la nourriture ou l'essence. Le principal objectif de Trump dans tout ça, c'était d'enrichir les sociétés pétrolières. Et elles s'en mettent plein les poches.
3: Ici, dans ce quartier démocrate, tout le monde est d'accord. Non seulement Donald Trump n'aurait pas dû déclencher la guerre, mais en plus, il se fiche de l'inflation qu'il a lui-même provoquée.
5: Les céréales, le lait, les œufs, les trucs de base. L'administration Trump, avec les droits de douane et la guerre en Iran, en est largement responsable.
3: Et lorsqu'on demande à Bart, cet acheteur pressé, s'il croit au discours de la Maison-Blanche, ça va bientôt revenir à la normale, il répond avec un grand sourire.
5: Ouais. Dans le métier aux États-Unis, on appelle ça du bullshit.
3: Vincent Sourio, Washington RFI.
2: La crise au Moyen-Orient et son front libanais également au centre de pourparlers à Washington aujourd'hui. Les délégations libanaises et israéliennes sont en effet attendues dans la capitale fédérale américaine malgré l'opposition du Hezbollah chiite pour tenter donc cette rencontre de consolider la trêve qui est en place depuis près d'un mois. Trêve violée presque quotidiennement. Près de 400 personnes sont mortes dans des frappes israéliennes depuis le 17 avril selon le ministère libanais de la Santé dont 22 personnes hier.
1: L'extrême droite israélienne en parade dans Jérusalem aujourd'hui.
2: Ces militants représenteront la majorité des dizaines de milliers de participants aux célébrations de la journée dite de Jérusalem. C'est une date qui marque la réunification, entre guillemets, de la ville sainte en 1967. En clair, l'occupation puis l'annexion de la partie palestinienne de la ville. Les Palestiniens, justement, et les militants des droits de l'homme israéliens, ils sont souvent pris à partie. Mais malgré ces débordements, la journée reste très importante, en tout cas, aux yeux du maire adjoint de Jérusalem qui s'est entretenu avec Amira Suilem.
6: Yes, good morning. C'est un jour qu'il attend avec impatience. Arye King reçoit dans son bureau de la municipalité de Jérusalem, entouré de photos de prières au mur des lamentations.
7: C'est un jour historique parce que nous n'avons pas deux lieux saints au monde. Nous n'en avons qu'un seul. Il y a 59 ans, nous sommes revenus là où notre premier et second temple ont été bâtis. Et là où, selon moi, le troisième temple sera aussi construit.
6: Un projet messianique auquel Harry King souhaite voir de plus en plus d'Israéliens adhérer. Achat de drapeaux, témoignages d'anciens vétérans de la guerre de 67 ou encore concerts. Le budget des festivités a été revu à la hausse cette année.
7: Le budget sera d'environ 2 ou 3 millions de dollars, je crois, quelque chose comme ça. Vos auditeurs doivent comprendre qu'en Israël, les gens deviennent de plus en plus d'extrême droite, je dirais, surtout après le 7 octobre et la guerre qu'on a été obligé de mener. Et c'est pour cela que de plus en plus de personnes célèbrent ce jour-là.
6: Des festivités qui cette année s'étaleront sur une semaine et nouveautés sur l'ensemble du territoire, colonies incluses. Amira Suilem, Jérusalem, RFI.
2: Des immeubles résidentiels en flammes cette nuit à Kiev, en Ukraine, après une importante attaque de drones et de missiles russes. Une personne a été tuée et 16 autres blessés, selon le maire de la capitale ukrainienne.
1: Et en Russie, après Koursk, en décembre 2024, deux autres régions frontalières de l'Ukraine changent de gouverneur.
2: Bryansk et Belgorod, deux autres territoires régulièrement exposés aux ripostes de l'armée ukrainienne, qui changent donc d'administration. C'est en tout cas ce qu'a annoncé Vladimir Poutine, le président russe, hier. Anissa El-Jabri.
8: On savait le gouverneur de Belgorod sur la sellette depuis plusieurs semaines. Il était d'ailleurs officiellement en vacances. Vyacheslav Gladkov devait affronter depuis 2023 les incursions puis les attaques de l'Ukraine. Il se murmurait à Moscou qu'il avait fait trop d'erreurs. La dernière relayait publiquement les protestations de certains habitants sur la suppression de Telegram, une décision prise au sommet qu'il était censé avant tout faire appliquer. Avant l'annonce de ce qui a été présenté comme deux démissions, les désormais ex-gouverneurs avaient aussi perdu leurs adjoints, accusés de corruption dans la construction des fortifications de défense. À la tête de ces régions désormais, deux personnalités qui incarnent loyauté au Kremlin et à son choix de lancer une offensive en Ukraine. Yegor Kovalchuk, qui va diriger la région de Bryansk, qui était depuis juillet 2024 à la tête de celle de Lugansk, annexée en 2022. Quant à Belgorod, elle va être dirigée par un ancien officier combattant en Syrie, mais aussi en Ukraine, notamment dans la bataille d'Avdivka. Alexandre Chouvaïev va être le deuxième vétéran à diriger une région de Russie après le gouverneur de Tambov, nommé en novembre 2024. Anissa El-Jabri, Moscou, RFI.
2: La Slovaquie, de son côté, a brièvement fermé hier sa frontière avec l'Ukraine pour des raisons de sécurité, après d'importants bombardements russes sur l'oblast de Transcarpathie, région située à proximité de la frontière. En Hongrie, l'ambassadeur russe dans le pays est convoqué ce matin après cette même attaque. La Transcarpathie étant une région où vit une minorité hongroise.
1: Une étape en Éthiopie pour refermer la tournée d'Emmanuel Macron sur le continent africain.
2: Une tournée de 5 jours et après le temps fort du sommet Afrique-France de Nairobi, le président français s'est donc rendu à Addis Abeba. Il a été accueilli hier par le premier ministre Abiy Ahmed avant de se rendre au siège de l'Union africaine. À l'issue d'une réunion qualifiée d'inédite avec le président de la commission de l'UA, Mahmoud Ali Youssouf, et le secrétaire général des Nations Unies, Antonio Guterres, Emmanuel Macron a plaidé pour que les pays africains puissent être mieux entendus à l'international. Marlène Panara.
9: Emmanuel Macron a plaidé pour l'application de la résolution 2719 de l'ONU. Adoptée fin 2023, elle oblige les États membres à financer les opérations de paix de l'UA.
10: Cette résolution, elle n'a pas encore trouvé d'application directe et concrète parce qu'elle est bloquée. Donc on a vraiment cette volonté, tous les trois, de faire avancer ce dossier et de pouvoir mettre en œuvre cette résolution qui est essentielle. C'est un outil large, fort, crédible, qui d'ailleurs montre que le multilatéralisme fonctionne lorsqu'on s'en donne les moyens.
9: Le président français a également renouvelé son soutien à une représentation africaine au Conseil de sécurité de l'ONU.
10: Nous nous battons pour que l'Afrique soit représentée parmi les membres permanents du Conseil de sécurité. J'ai dit au président, si deux membres étaient nommément désignés par l'Union africaine, par consensus de tous les pairs, je suis sûr qu'aucun des membres permanents ne sera capable de le bloquer. En tout cas, nous ferons tout le travail diplomatique à vos côtés. Mais le temps est venu.
9: L'Union africaine réclame depuis plusieurs années l'attribution d'au moins 2 sièges permanents au profit du continent. Marlène Panara, Addis Abeba, RFI.
2: En France, aucun des 22 patients identifiés comme cas contact d'une passagère du MV Ondus, décédée du hantavirus, ne présente de symptômes. Ça, c'est ce que déclare le gouvernement français. Tous ont entamé une quarantaine à l'hôpital d'une durée minimale de 14 jours, période qui pourrait s'étirer à 42 jours, soit la durée maximum de la période d'incubation estimée. Une patiente testée positive se trouve toujours dans un état grave à Paris.
11: Pour Nicolas Sarkozy, c'est un copier-coller de la peine requise en première instance.
2: 7 ans de prison ferme, 300 000 euros d'amende et 5 ans d'inéligibilité. C'est ce que l'accusation a demandé hier en appel à l'encontre de l'ex-président français jugé dans l'affaire du financement présumé libyen de sa campagne de 2007. Les procureurs financiers demandent la condamnation de Nicolas Sarkozy pour tous les délits pour lesquels il comparaît. C'est un récit d'audience signé Baptiste Coulon avec Stéphane Desfossés.
12: Si la peine la plus lourde est demandée pour Nicolas Sarkozy, c'est parce que le parquet estime qu'il est bien l'instigateur des faits. L'ancien président a tiré les ficelles, distribué les rôles, tout en s'exposant le moins possible. Pour les procureurs, il est donc bien le principal et unique bénéficiaire du pacte de corruption conclu avec le régime Kadhafi. Nicolas Sarkozy maintient qu'il ne savait rien des visites secrètes en Libye en 2005 de Claude Guéant et Brice Hortefeux, et qu'il n'a pas agi pour lever le mandat d'arrêt du beau-frère de Kadhafi, condamné pour l'attentat du DC-10 d'UTA. Une défense mise à mal à l'audience par deux attestations écrites de Claude Guéant, ce qui fait dire à Vincent Brengart, avocat de partie civile, que la peine requise aurait pu être bien plus lourde.
13: Ces deux attestations fragilisent considérablement sa défense. Donc c'était une possibilité, ça n'a pas été le cas du ministère public, mais je pense qu'il ne faut pas non plus relativiser l'importance des peines qui ont été réclamées, parce que ça reste des peines tout à fait substantielles.
12: Des réquisitions auxquelles la défense de Nicolas Sarkozy entend bien répondre, Christophe Ingrin, l'un de ses avocats.
14: Il n'y a pas d'argent dans son patrimoine, pas d'argent libyen. Nicolas Sarkozy est innocent. Son élection n'a pas été biaisée.
12: Christophe Ingrin promet d'en faire la démonstration dans deux semaines, au moment des plaidoiries de la défense.
2: Baptiste Coulon et Stéphane Desfossés, des peines de 10 mois de prison avec sursis et 6 mois de prison ferme ont été demandées à l'encontre des autres prévenus. La décision de la Cour d'appel de Paris est attendue fin novembre prochain.
11: En football, c'est le même banquet presque tous les ans pour un insatiable PSG.
2: Qui s'est adjugé hier un 14e titre de champion de France en dévorant 2-0 son dauphin, le RC Lens, qui ne peut plus rattraper mathématiquement Paris au classement à une journée de la fin de la Ligue 1. Anne Dufort-Cornier, les supporters parisiens qui avaient fait le déplacement ont chanté à en perdre la voix hier, sans perdre de vue l'objectif de décrocher dans deux semaines un deuxième titre européen consécutif.
15: Champion mon frère, 2026.
16: Voilà. Back to back, on va le faire.
17: Lens, ils ont raté pas mal d'occasions, c'était dommage. Mais contre le grand Paris Saint-Germain, oui, ça paye cash.
18: 25 tirs, dont 10 cadrés. Et pourtant, le Racing Club de Lens a vu le Paris Saint-Germain l'emporter 2-0 sur sa pelouse à Bollaert. Dans un contexte tendu lié à ce match en retard de la 29e journée, les Lensois n'ont pas réussi à renverser la vapeur et à retarder une nouvelle fois le sacre des Parisiens. Même le milieu de terrain, Adrien Thomasson, s'est avoué vaincu.
19: Il a manqué, je dirais, ce brin de réussite, parce que ça a été soit les montants, soit le gardien qui a fait un grand match, soit un défenseur, il y avait toujours quelque chose.
18: Des obstacles à répétition, le signe des très grandes équipes, celles capables de gagner 5 fois de suite le même titre sans trembler, avec des individualités comme le gardien russe Matvei Safonov, auteur de 8 parades.
20: Aujourd'hui, j'ai eu les résultats de mon travail, notre mentalité, et je pense que les résultats de notre équipe à cette saison, c'est aussi des résultats de mon travail.
18: En quête d'un doublé, le club de la capitale est désormais à 16 jours de l'échéance la plus importante de sa saison, la finale de la Ligue des Champions face à Arsenal.
2: Le reportage d'Anne Dufort-Cornier.
11: Merci Paul Lonsin-Spinelli, à tout à l'heure. Jeudi 14 mai 2026, bienvenue à vous, RFI Matin, 3 heures d'information. Et à la une, un sommet sans précédent, un honneur comme il en a peu connu. Les mots de Donald Trump reçus au Palais du Peuple à Pékin ce matin. Le lancement en grande pompe de la visite du président américain en Chine. Et une réunion avec Xi Jinping où il a promis un avenir fabuleux aux deux pays. Soyons des partenaires plutôt que des rivaux, lui répond le président chinois, qui l'avertit toutefois sur son soutien à Taïwan. On fait le point sur ce qui s'est dit avec Claire.
1: Andrea Broders, en direct de Pékin, dans le journal de 6 heures, temps universel. Une visite sur fond de guerre au Moyen-Orient. Au moins 22 morts hier dans des frappes israéliennes au Liban, alors que les négociations entre Beyrouth et Tel Aviv doivent reprendre aujourd'hui. L'armée israélienne accusée dans le pays d'utiliser la technique de la double frappe. Un premier tir contre un bâtiment, puis un deuxième. Après l'arrivée des secours, c'est notre dossier du jour avec Noé Pignède à 7 heures, temps universel. Et alors que le détroit d'Hormuz reste paralysé, l'inquiétude du secteur pétrolier, où le retour à la normale semble encore loin, après les lourdes frappes iraniennes dans les pays du Golfe.
0: On va découvrir, lorsque la poussière du conflit sera un peu retombée, ce qu'est l'état de ces infrastructures et le rythme auquel la production peut remonter. On a un niveau d'incertitude maximale. On est sur des chaînes logistiques complexes. Il ne faut surtout pas imaginer, disons, un grand jour de libération dans lequel la paix aura été prononcée et où tout ira mieux du jour au lendemain. Non, évidemment.
1: La perturbation des marchés du pétrole appelée à durer et la colère contre les hausses des prix des carburants qui s'installent notamment aux Comores. Troisième jour de grève dans le pays.
21: Bonjour à toutes et à tous. Vous écoutez les idées de sortie de Radio Alliance Plus. Les derniers jours pour le festival Anime ta guitare. Les événements de la journée de vendredi se dérouleront au théâtre Christian Liger. Un atelier à 16h avec Jérémy Jouve. En ambassadeur de la guitare classique de par le monde, Jérémy Jouve multiplie les tournées internationales et les enregistrements avec un seul objectif, faire rimer guitare classique et modernité. La soirée laissera place à des concerts autour du jazz. Tout d'abord, l'orchestre Guitare et Compagnie, 15 jeunes guitaristes classiques passionnés, sous la direction de Frédéric Maggio. Ensuite, place à Antoine Boyer et Yehor Kim. La magie de leur connexion s'imposant comme une évidence lors de leur rencontre en 2018, ils la prolongent en formant un duo dans la musique et dans la vie. Leur synergie ne connaît aucune limite, captivant le public avec un répertoire allant de standards de pop et de jazz à des compositions originales, poétiques et singulières. La danse de la guitare et de l'harmonica transporte le public dans un univers où chaque note raconte une histoire. N'hésitez pas à réserver vos places en vous rendant sur le site animetaguitare.com. Vendredi à 18h30, l'autrice Cécile Coulon sera à la librairie de la Place aux Herbes à Uzès pour parler du Visage de la Nuit, édité en début d'année. Depuis qu'il a survécu à une fièvre mortelle, personne n'a vu son visage. Chaque nuit, l'enfant quitte le presbytère où il a été recueilli et s'enfonce dans les bois. Sous la lune, la forêt devient son territoire. Cette vie clandestine le protège du regard des autres. Alors qu'il entre dans l'adolescence, une jeune fille apparaît parmi les arbres. Elle ne ressemble en rien aux habitants de ce village perdu, hanté par des haines ancestrales. Mais elle aussi porte un secret et rêve d'échapper à l'avenir qui lui est promis. Découvrez ce roman éblouissant, traversé d'éclairs sur l'adolescence, la violence et le désir, en rencontrant son autrice Cécile Coulon à la librairie de la Place aux Herbes, vendredi 15 mai à 18h30. Dans le cadre du printemps de Val-d'Aigoual, Valerog accueillera samedi le Forum de l'eau. De 9h à 12h30, au foyer Louis Barre, une table ronde autour du fleuve Hérault, intitulée « Cette eau qui nous lie ». Les présentations seront suivies d'échanges avec le public. À 14h30, place de l'église, aura lieu le lancement du chantier participatif de revégétalisation sur le Clarou, restaurant le milieu. Enfin, à 18h, le foyer Louis Barre accueillera une conférence sur le chemin de Saint-Guilhem afin de redécouvrir l'histoire et le patrimoine de ce chemin dans ses rapports à l'eau. C'était les idées de sortie de Radio Alliance Plus. Merci beaucoup pour votre écoute et votre fidélité. Je vous souhaite une agréable journée sur le 103.2 en DAB+ et sur notre site internet. On se retrouve dès demain pour de nouveaux rendez-vous.
22: Merci à Chanel pour son émission et à suivre un nouvel épisode de la série 180 secondes.
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3: Dans son spectacle Bouche décousue, en partie inspiré par la rencontre avec Mahteb Gorbani, poétesse iranienne réfugiée en France, Céline Mistral rend un vibrant hommage à toutes celles qui façonnent leur liberté et leur destin. De l'Iran à l'Occitanie, le spectacle Bouche décousue tisse des liens entre poésie et broderie. Céline Mistral, artiste, comédienne, chanteuse et musicienne.
4: Ça a commencé par les troubadours, précisément les troubaïrites. Les femmes troubadours. Quand j'ai découvert il y a 20 ans qu'elles avaient écrit et qu'elles pouvaient avoir cette place dans la société à une période du Moyen-Âge en Occitanie et uniquement en Occitanie, et ça m'a lancée pour mettre en musique et en lumière la poésie féminine. Et puis après, avec le temps, je suis arrivée jusqu'en Iran, en passant par l'Aveyron, parce que j'ai découvert qu'en Aveyron, il y avait une poétesse, Julienne Séguré, dite Kaleliou, qui a écrit un hommage en occitan à Omar Khayyam, un grand poète du XIe siècle persan. Et suite au soulèvement Femmes, Vie, Liberté, qui a eu lieu en 2022, après la mort de Mahsa Jina Amini, j'ai découvert la poésie persane au féminin. Et puis j'ai rencontré Mahteb Gorbani, une poétesse iranienne qui a mon âge et qui a vécu pas mal de péripéties dans son pays et qui est arrivée jusqu'en France pour continuer à écrire sa poésie. Et avec elle, j'ai découvert tout le monde des poétesses iraniennes et j'ai eu envie de les colporter.

0: est une tradition de couture ancestrale marseillaise qui se perd et qui est un art magnifique. J'ai eu envie de créer un lien entre la broderie et la poésie, qui sont des arts souvent féminins, en tout cas pour le travail d'aiguille, les travaux d'aiguille, et qui, la broderie a représenté l'entrée en écriture à certaines femmes qui ont commencé à écrire en brodant. Et donc voilà, j'ai fait ce lien, et comme tout texte est un tissu, une trame de mots, voilà comment s'est créé ce lien entre poésie et broderie, de l'Iran à l'Occitanie au féminin.
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6: 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La
7: mer. Bienvenue dans À l'océan, l'émission qui donne des nouvelles de nos océans, nos abysses, nos mers, nos littoraux, bref, de nos milieux marins et des merveilleuses créatures qui s'y trouvent, mais aussi des menaces et des destructions qui pèsent sur ces écosystèmes. Pas de panique, je vous donne des petits tips pour lutter contre. Je m'appelle Clotilde et je suis passionnée de biologie marine. Je vous invite à mettre vos palmes, votre tuba et plongeons ensemble à la découverte de notre planète bleue. En cette période hivernale, vous l'avez remarqué, nous sommes plongés dans l'obscurité très tôt. Alors je me suis dit, quitte à être dans le noir, autant vous emmener dans les endroits les plus sombres de notre planète, j'ai nommé les abysses. Et puis accessoirement, j'en parle tout le temps dans le générique, donc il était temps d'aller les explorer. Cette fois, ce n'est pas d'un masque et d'un tuba dont vous aurez besoin, mais bien d'un sous-marin pour voyager dans les abysses. Alors, empruntons le Nautilus de Jules Verne et plongeons.
8: Équipe de centrale en plongée, profondeur à 50 mètres.
7: Les fonds océaniques restent un milieu inconnu. Nous connaissons mieux la surface de la Lune que celle de nos fonds marins, c'est pour dire. Les abysses représentent la moitié de la superficie de notre planète, soit 326 millions de kilomètres carrés, et nous en avons exploré seulement 5%. Les fonds marins se composent de 5 zones. Amorçons notre descente à travers celles-ci. Tout d'abord, nous nous sommes immergés dans la zone épipélagique, de 0 à 200 mètres. C'est là où nous nous baignons. Il y a de la lumière, les organismes font de la photosynthèse, c'est une zone familière. Nos instruments de mesure du Nautilus nous indiquent tout de même une pression déjà de 20 fois la pression atmosphérique. Puis, nous pénétrons dans la zone crépusculaire, ou mésopélagique, qui s'étend de 1000 à 4000 mètres de profondeur. Ici, la lumière du soleil n'arrive plus. La photosynthèse est impossible. Allumons les phares du Nautilus. Il n'y a rien. C'est le noir complet. Non, attendez. Qu'est-ce que c'est que toutes ces petites particules qui sont devant nos phares? On dirait comme s'il neigeait sous l'océan. Et oui, c'est ce qu'on appelle de la neige océanique. Elle est composée de toutes les particules en suspension qui proviennent de la surface, comme celles issues de la décomposition des végétaux, des cadavres d'animaux, ou encore les sédiments ou la pollution humaine. Bref, tout ce qui coule depuis la surface. C'est une manne formidable de nutriments pour toutes les espèces abyssales. Mais continuons notre descente. Nos capteurs nous indiquent que nous venons à présent d'entrer dans la zone de minuit, ou bathypélagique. C'est-à-dire que nous sommes entre 4000 et 6000 mètres de profondeur.

0: Ici, c'est la nuit noire. Le noir complet. Attendez. Je reçois un message d'un scientifique du Nautilus.
1: Tu vois une lumière? Quel genre de lumière, Bud?
2: Il hallucine, Max.
0: Oui, notre expédition comprend bien, comme membre de l'équipe, Bud, le héros d'Abyss de James Cameron. Nous avons du budget cette année à l'océan. Celui-ci n'est pas en train d'halluciner. Je les vois aussi, ces lumières, à travers le hublot. Cette zone obscure des fonds océaniques s'éclaire furtivement grâce aux différentes espèces qui y pratiquent la bioluminescence. C'est une réaction chimique qui se passe dans les cellules que l'on appelle photophores et qui produit de la lumière. C'est ce qui permet aux créatures qui peuplent les abysses d'interagir avec leur environnement. En effet, la bioluminescence leur sert à se reproduire, à s'identifier entre espèces, à s'orienter, à chasser et à communiquer. Certains calamars changent la longueur d'onde des lumières qu'ils émettent, variant ainsi les couleurs, pour modifier le message qu'ils veulent transmettre à leurs congénères. Créer de la lumière peut aussi servir de diversion dans ce monde où il n'y a pas de cachette. Certaines méduses, par exemple, expulsent des traînées luminescentes pour échapper à leurs prédateurs. C'est une véritable fête foraine de couleurs, de lumière douce, qui surgit à 4000 mètres de profondeur. Mais cette féerie n'a qu'un temps, car face à notre hublot vient de surgir un revenant. De son nom scientifique Macropina microstoma, le revenant est un poisson au crâne translucide, bioluminescent, à travers lequel nous pouvons voir ses énormes yeux tubulaires. Cette sphère globuleuse qui renferme sa tête est sensible à la pression et explose quand elle est remontée à la surface. Malgré son apparence fantomatique et un peu douce, c'est un tueur hors pair qui arrive à repérer ses proies grâce à leur odeur ou à la moindre petite lumière qu'elles émettent. Le fonctionnement de ses yeux reste encore un mystère. Il n'est pas la seule créature spectrale à passer devant l'hublot de notre submersible. Voilà que s'approche de sa nage fantomatique un poulpe à oreilles, ou plus communément appelé un poulpe Dumbo. Il est très pâle, comme vêtu d'un drap blanc, avec des yeux globuleux et des grandes nageoires comme des oreilles qui lui servent à se déplacer. On ne sait presque rien de son mode de vie car il évolue entre 400 et 7000 mètres de profondeur. Nous atteignons à présent la zone abyssale qui s'étend de 6000 mètres à 10 000 mètres de profondeur. Notre submersible grince un peu des boulons. Car ici, la pression à 6000 mètres est de 600 kg par centimètre carré. Nous venons de nous poser dans une plaine abyssale. Elle s'étend du pied du plateau continental jusqu'au dorsal océanique. Elle est recouverte de sédiments issus de l'érosion de la roche océanique et des débris organiques issus de la surface. C'est là que viennent se déposer les flocons de neige océanique qui ont été dégradés tout au long de leur descente. Malgré ces conditions extrêmes de pression, d'obscurité et de faibles nutriments, nos phares éclairent une biodiversité foisonnante, avec des éponges, des vertubicoles, des étoiles de mer, des holothuries, c'est-à-dire des concombres de mer, des crustacés, des mollusques, des bivalves ou encore des calamars et même des poissons. Essayons de se rapprocher pour les observer. Tiens, il semblerait que nous ayons heurté quelque chose. Ah, c'est un nodule polymétallique, une sorte de galet gris anthracite de quelques centimètres de diamètre. Ce galet patatoïde renferme des métaux rares qui sont très convoités pour permettre le fonctionnement de nos batteries, celles de nos téléphones portables par exemple. La création de ces étranges cailloux est issue d'un phénomène chimique d'accrétion des minéraux présents dans l'eau. Dans le centre des nodules peut se trouver une dent de requin, une coquille ou un os de poisson, bref, tout ce qui est solide et sur lequel vont s'accumuler les métaux présents dans l'eau jusqu'à former ces petits galets. Leur taux de croissance est de 1 mm en 10 000 ans et contiennent des métaux tels que le fer, le manganèse, le cobalt, le cuivre ou encore des terres rares. ces nodules sont des aubaines pour une biodiversité qui se fixe dessus, s'y cache et les colonise. Ce sont ces nodules et les minéraux qu'ils contiennent qui attirent les industries minières et qui veulent lancer l'exploitation minière des fonds marins ou encore le deep sea mining. Pour comprendre les projets de deep sea mining, il faut s'imaginer d'énormes moissonneuses batteuses raclant la plaine abyssale pour récolter tous ces nodules. Cela détruirait tout l'écosystème présent et notamment toute la biodiversité qui est peu résiliente à ces profondeurs. Les industries minières prétextent que nous avons besoin de ces métaux pour nos batteries et pour amorcer la transition écologique. Mais c'est un faux argument. Les scientifiques montrent que nous avons déjà extrait énormément de métaux à la surface de notre planète et qu'il vaut mieux investir dans des techniques de recyclage de ces derniers pour répondre à nos besoins. C'est ce qu'ont réussi à faire comprendre les activistes françaises Anne-Sophie Roux et Camille Etienne, ainsi que toute leur équipe, à la Norvège. Le gouvernement norvégien a renoncé de démarrer l'exploitation de ses fonds marins et de faire 4 ans d'exploration plutôt que d'exploitation. Cette victoire est énorme pour inciter plusieurs autres pays à faire de même. C'est le cas de la France, qui est fermement opposée à cette technique extractiviste. Pour mieux comprendre les enjeux de ces projets d'exploitation minière des fonds marins, je vous invite à suivre le collectif de Camille Etienne et Solal Moisan, Avant l'orage, qui utilise l'art comme outil et moyen de déclencher l'action face à la destruction du vivant. Ce collectif a réalisé une vidéo bien plus complète et claire sur le sujet. Le lien est dans la description.

Nous voilà sortis des plaines abyssales et nous reprenons notre descente dans la zone Adal, qui se trouve au-delà des 10 000 mètres de profondeur. C'est l'équivalent de presque 30 tours Eiffel empilées les unes sur les autres. Ces environnements les plus profonds correspondent à 1% de la surface de notre planète. La plus profonde fosse est celle des Mariannes, dans l'océan Pacifique au large des Philippines, et qui plonge jusqu'à 10 984 mètres. La pression y est 1000 fois supérieure qu'à la pression atmosphérique. Ces environnements si sombres, si hostiles, portent le nom de Adal, qui provient du grec ancien Aedes, que l'on ne voit pas, et qui rend aussi hommage à Hadès, le dieu des enfers.

mais c'est une hirondelle qui vient à notre rencontre. Oui, une Hirondella gigace, qui fait partie de la grande famille des crustacés et qui ressemble à une petite crevette. Mais comment une créature peut-elle vivre à une telle profondeur? Cette merveille possède une armure en aluminium sur tout son corps qui protège son exosquelette en calcaire. Tony Stark n'a rien inventé. Elle puise l'aluminium dans les sédiments des fonds marins dont elle se fait un gel protecteur. Cette Iron Crevette vit dans la fosse des Mariannes. Les fosses océaniques sont tellement profondes et parfois isolées du reste du monde marin que les scientifiques estiment que 58% des espèces d'une fosse lui sont endémiques, c'est-à-dire qu'on ne la trouve nulle part ailleurs sur la planète. Il est estimé entre 1 et 10 millions le nombre d'espèces qui restent à découvrir dans les abysses. Ça en fait des Avengers en puissance.

Malheureusement, notre Iron Crevette ne trouve pas que de l'aluminium dans les fonds abyssaux. Il y a aussi des débris plastiques à 10 898 mètres de profondeur. Et oui. Et l'analyse des échantillons de sédiments prélevés montre des taux de pollution au PCB, un produit issu d'hydrocarbures pour les colorants artificiels, entre autres, comparables à ceux de la baie de Seine. C'est sur cette dernière image de l'impact de la pollution humaine sur les fonds marins que nous amorçons notre remontée à la surface. Ça me désespère de voir que nous avons même réussi à polluer cet environnement aussi éloigné de nous. Pas vous ? Est-ce qu'il ne serait pas temps d'évoluer dans nos modes de production, de consommation, même nos modes de vie, afin d'arrêter ce désastre ? Vous ne pensez pas ? Voilà, nous sommes de nouveau à l'air libre, à la pression atmosphérique. Le monde des abysses est fascinant. Loin d'être sombre, austère et inhabité, il abrite de nombreuses créatures, certaines lumineuses, aux super-pouvoirs encore inconnus ou mal compris. Leur écosystème est fragile et peu résilient. Il nécessite toute notre attention pour le protéger de nos pollutions et des appétits extractivistes de notre système. Cette plongée en eau profonde à bord du Nautilus avec l'équipage d'Alocéan se termine. J'espère qu'elle vous a plu et que vous n'avez pas trop les oreilles bouchées. Je vous laisse pour ma part avec The Sound of Silence de Simon et Garfunkel. Allez, je vous fais des bisous salés bien sûr.

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3: Nous avons commencé à évoquer les bienfaits que l'apparition des robots pourrait représenter pour les hommes. Ils pourraient notamment être très utiles pour se substituer à l'homme dans des environnements dangereux. Par exemple, travailler dans les mines, dans les centrales nucléaires, dans les industries chimiques, pétrolières, dans des opérations de sauvetage, par exemple. Chaque fois que l'homme se met en danger dans son travail ou pour aider d'autres, eh bien, le robot pourrait prendre sa place. Regardons ce qui s'est passé au niveau des armements. Aujourd'hui, nous parlons de drones tous les jours, mais ce sont des robots, sortes de petits avions portant des charges explosives sans qu'aucun humain ne soit à l'intérieur. Et donc, ce sont des robots qui remplacent l'homme et qui évitent à l'homme bien des dangers. Dans des domaines comme le BTP, par exemple, des robots seront capables de porter des charges de 70-80 kg sans fatigue. Et ils pourront le faire avec rapidité. Pensons, par exemple, à l'efficacité d'un robot femme de ménage. Imaginons un aéroport ou bien un hôpital où il faut quasiment nettoyer en permanence les sols, ce qui représente un nombre considérable d'heures de travail et donc aussi d'employés. Le robot femme de ménage va pouvoir faire ce travail sans fatigue, sans arrêt, 24 heures sur 24. Le robot femme de ménage ne s'arrêtera pas au bout de 35 heures. Il n'aura pas de congé maternité. Il ne tombera pas malade. Il n'aura pas 4 semaines ou 5 semaines de congé payé. Il ne fera pas grève. Bref, ce robot femme de ménage sera tout bénéfice pour le propriétaire de l'aéroport ou de l'hôpital. Surtout qu'avec la production qui va s'accélérer, ce type de robot, par exemple, pourrait tout à fait raisonnablement être en location pour la somme de 500 euros par mois. Entre le coût de la location du robot et le coût d'un salaire de femme de ménage, il n'y a aucune comparaison. Mais que vont devenir ces hommes, ces femmes dont le travail va être pris en charge par les robots? Voilà une autre question très importante. Si nous devions un jour ne plus être entourés que de robots et de chômeurs, nul doute que nos sociétés traverseraient des crises très importantes. Comme tout progrès technologique, en fait, on peut assister au pire comme au meilleur. Mais qui va pouvoir réguler le déferlement des robots et quels seront les critères qui permettront d'effectuer ces choix, ces limitations ou au contraire ces encouragements au développement? Car il conviendrait bien sûr que le bénéfice apporté par les robots puisse profiter au plus grand nombre. Une fois de plus, l'homme aura son destin entre ses mains.
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6: La parole du jour se trouve dans l'Évangile selon Luc, au chapitre 10. C'est un long passage qu'on intitule « Le bon Samaritain ». Alors, je ne vous lirai pas tout le texte, mais en fait, cette parabole raconte que Jésus enseignait qu'aimer son prochain, c'est prendre soin de ses besoins. Et le Samaritain a porté secours à l'homme blessé, vulnérable. Et nous allons voir comment, en faisant cela, il a contribué à sa guérison. Il y a des textes qu'on croit connaître par cœur. L'histoire du bon samaritain en fait partie. Un homme est agressé sur une route, dépouillé, frappé, abandonné à moitié mort. Des voyageurs passent, un prêtre, puis un lévite. Ils voient l'homme blessé, mais continuent leur chemin. Et puis arrive un samaritain. En fait, c'est une sorte d'étranger, un homme dont personne n'attendrait grand-chose. Et lui, en fait, il s'arrête. Et cette parole, ou cette parabole de Jésus, commence par une question. Qui est mon prochain ? Question très humaine, finalement. Qui dois-je aimer ? Jusqu'où ? Qui mérite mon attention, ma solidarité, mon temps ? Mais Jésus ne répond pas vraiment à cette question, il la renverse en fait. À la fin, il demande « Lequel s'est montré le prochain de l'homme blessé ?» Autrement dit, le prochain n'est pas seulement celui que je dois aider, le prochain c'est celui dont je décide de m'approcher, et cela change tout. Parce qu'au fond, nous avons tous passé de l'autre côté de la route. Et pas forcément par méchanceté, souvent simplement parce que nous sommes pressés, fatigués, préoccupés, parce que nous avons déjà nos propres soucis, parce qu'il y a trop de détresse autour de nous. Nous apprenons parfois à ne plus voir. On baisse les yeux devant une personne qui dort dehors, on remet à plus tard un appel important, on évite une conversation difficile, on laisse quelqu'un seul avec sa peine parce qu'on ne sait pas à quoi dire. Le prêtre et le lévite de l'histoire ne sont peut-être pas des hommes mauvais. Peut-être avaient-ils de bonnes raisons, peut-être avaient-ils peur, peut-être pensaient-ils que quelqu'un d'autre s'arrêterait. Mais le Samaritain, lui, accepte d'être dérangé. C'est peut-être cela la compassion. Accepter que la vie de l'autre interrompe un instant la nôtre. Le Samaritain ne fait pas un grand discours, il ne cherche pas à expliquer pourquoi cet homme est tombé. Là, il agit. Il s'approche, il soigne les blessures, il porte l'homme sur sa monture, il paie pour lui. Vous voyez, des gestes simples, concrets. Et c'est important de le souligner. Il ne sauve pas toute l'humanité, le bon samaritain. Il aide une personne sur une route ce jour-là. Nous pensons parfois que pour aimer son prochain, il faudrait accomplir quelque chose d'extraordinaire. Mais Jésus parle surtout d'une attention ordinaire. Un regard, une présence, une écoute, un peu de temps donné, un geste discret. Il y a des gens blessés partout autour de nous, pas seulement physiquement, des personnes épuisées, découragées, isolées, des personnes qui continuent à sourire alors qu'elles traversent quelque chose de lourd. Et parfois, sans même nous en rendre compte, nous pouvons devenir pour quelqu'un une halte sur la route. Pas parce que nous sommes parfaits, mais parce que nous avons toutes les réponses, pas du tout. Mais simplement parce que nous acceptons de nous arrêter. Donc voyez-vous, cette parabole nous rappelle aussi quelque chose d'essentiel. Le prochain n'est pas forcément celui qui nous ressemble. Et dans l'histoire de Jésus, le héros est un samaritain. À l'époque, en fait, c'était quelqu'un d'étranger, considéré comme lointain, le mal vu, celui qu'on tenait à distance. Comme si Jésus voulait dire « la bonté peut surgir là où vous ne l'attendez pas ». À la fin, Jésus dit simplement « va et toi aussi fais de même ». Pas demain, pas quand tout ira mieux, pas quand tu seras plus disponible. Aujourd'hui, sur la route de ta vie ordinaire. Car aimer ton prochain vraiment, c'est peut-être cela. Refuser de laisser quelqu'un seul au bord du chemin. Bonne journée.
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0: Cette semaine, nous nous intéressons à un très joli village, non loin d'Uzès, qui s'appelle Montarin et Saint-Médier. Me voici dans Montarin, je suis avec une équipe très dynamique qui s'occupe de la fête du pois chiche, qui a lieu du 29 au 31 mai. Nous sommes rue des Acacias, je suis avec vous, Emma.
7: Tout à fait. Alors, on est rue des Acacias, c'est un peu le centre-village. Voilà, on est au pied du château de Montaran. Donc, sur le bas d'ici, on peut voir l'église avec le presbytère et la place tout chiche. Voilà.
0: La place tout chiche ?
7: La place tout chiche, c'est l'endroit pour chicher un max de bonnes énergies où on accueille différentes associations.
0: La place des associations,
7: avec, voilà, avec comme plusieurs, ça plusieurs formes d'événements. Ça va de la fanfare à des projections, à plein de choses. Voilà.
0: Donc au pied de cette église, en fait.
7: Voilà, au pied de cette église et du presbytère.
0: D'accord.
7: Voilà. Et donc si on continue un petit peu là, dans la rue des Acacias, il y a la place de la Plaine, qui est le lieu de la guinguette. Et là, c'est une scène un peu plus intimiste, avec des propositions de musique actuelle, plus axée sur la découverte de jeunes talents.
0: Il y en a.
7: Voilà, la région en produit certains. Voilà. Et donc, en dessous de cette plaine, de cette guinguette, il y a la crypte.
0: Ah oui, il y a une crypte ici. Alors, il y a des personnages avec une tête en pois chiche. Deux personnages. Et puis, comme un hôtel, hein, je ne sais pas trop.
7: Voilà, c'est ça, c'est la crypte du dieu Chichemon, qui est une entité, un peu volte-face.
0: Volte-face.
7: Voilà. Il faut donner au dieu Chichemon pour qu'il nous le rende.
0: En fait, ça crée un peu une animation autour du pois chiche. Et si j'ai bien compris, on peut lancer des pièces, faire don à ce dieu. Et ces sous servent aussi à faire vivre l'association.
7: Effectivement, on peut faire ça parce que la fête a besoin de participation financière, comme c'est une fête ouverte à prix libre dans tout le village et que c'est de plus en plus difficile de maintenir ce genre de rendez-vous. Mais on peut aussi faire don de soi.
0: Oui, très bien.
7: Don de soi, de ses idées, de tout ce qu'on veut y mettre. Ça décharge un peu, quoi. Voilà.
0: Alors, laissons là le dieu Chichemou. Il y a une grille, hein. On peut pas entrer là où il est. On le regarde un peu à distance.
7: Il arrive qu'on puisse rentrer sur certains moments de rendez-vous dans le week-end, mais ce sont des petites surprises.
0: Ah oui, bien. Donc la plaine, on l'a laissée derrière nous. C'est tout petit, hein, quand même, la place de la plaine. Hein.
7: C'est intimiste, voilà.
0: Alors, ce que j'aime ici, c'est qu'il y a une plaque marquée « Port de la moustache autorisée ». On a de l'humour.
7: Vous vous arrêtez vraiment au bon endroit. Rosalie et Annabelle, juste à côté, pourront amplement parler de ce lieu emblématique.
8: C'est la maison dans laquelle on a grandi, avec ma sœur Annabelle.
0: D'accord.
8: Voilà, et donc, je pense que beaucoup de réunions pois chiches et de réflexions, de prout à base de pois chiche, de chansons, de création de chansons de pois chiche. Enfin, beaucoup de choses se sont passées dans cette maison, en effet.
0: Vous voulez pas m'en chanter une autre chanson de pois chiche?

0: qu'en vendre à l'oupritain.
1: Ouais.
2: Waouh, c'est vous qui avez composé ça.
1: On a aussi un slogan très très important ici qui fait « Chiche dur, chiche mou, mais chiche partout. Chiche dur, chiche mou, mais chiche partout. » Tout.
3: Et ça tombe bien qu'on raconte ça parce que nous sommes devant le garage.
2: Et c'est marqué chiche mou, chiche dur. Ici, déposez vos mots doux pour le pois chiche masqué. Comment c'est venu de vous appeler ça pois chiche masqué?
1: Mais parce qu'il y a un pois chiche masqué.
4: c'est notre
1: héros.
2: Super héros.
1: En fait, voilà.
2: Mais comment il s'est révélé à vous, ce héros?
1: Ah mais il est là depuis le début, même avant qu'on existe, nous toutes, là, il était là.
3: On va se rendre bientôt sur le lieu des petits jardins, là où finalement tout est un peu né. Montaran, il s'est passé des choses quand même assez emblématiques. C'est-à-dire que quand Clément et la bande de copains des Ravis de la Carcarie, de Citrouille et compagnie, ont décidé de créer la fête, ils ont fait beaucoup de recherches. Ces recherches les ont menés sur les hauts de la Carcarie, notre petite montagnette de Montaran. Et sur les hauts de la Carcarie, ils ont trouvé le cloître des petits frères Peter et un pénitent. C'est un cloître qui est ouvert que certains soirs de pleine lune. Voilà. Donc c'était pas facile, mais c'était des on-dit dans le village. Voilà, voilà. De là, des petits frères Peter et un pénitent les ont poussés à aller voir ailleurs, dans les ruines des petits jardins. Ils ont trouvé des branches de pois chiches géants datant de la préhistoire.
1: Impressionnant.
3: Impressionnant quand même.
1: On peut les trouver au musée, non?
3: On les retrouve au musée international du pois chiche.
2: Il est où ce musée?
3: Dans les jardins.
2: Nous voici dans le petit jardin de Montaran et Saint-Médi, à côté de ce qui reste d'un temple protestant. On est au plein milieu de l'herbe et il y a un rond au milieu avec de la terre. Alors pourquoi vous avez tenu à m'amener ici, Emma?
3: Parce qu'on est à l'endroit précis où tout finit, mais aussi où tout recommence.
2: Ah, j'ai compris. C'est ici que vous allez brûler la mascotte, le totem que vous dites.
3: Le totem.
2: Le totem. C'est ici qu'il sera brûlé le dimanche 31 mai.
3: C'est ça. Ce qui est important aussi dans cette crémation, c'est de voir comment ça nous porte pour l'année à venir et de pouvoir reconstruire et faire vivre chaque année quelque chose de nouveau aux gens qui viennent participer à la fête. Parce que cette fête, elle est belle, elle est grande. Il y a des gens, beaucoup, des familles, des enfants. Il faut qu'il y en ait pour tout le monde. Il faut que ce soit gratuit, accessible.
2: Ça fait beaucoup de choses à cocher, hein? Beaucoup, beaucoup.
3: Mais parce qu'on a beaucoup d'espoir. On y raconte plein de choses dans cette fête. On en fait des critiques, des satires, et on se moque. Et on fait avec aussi le monde qui nous entoure.
2: Et qu'est-ce qui se passe pendant les jours ici sur cette place? Parce que je suis sûre que vous le mettez à profit.
3: Bien sûr, bah alors il y a des grandes scènes, il y a à manger, il y a à boire, il y a des chansons, il y a plein de choses. Il y a les jardins alentour, et dans les jardins alentour, il y a notamment le musée international du pois chiche, où là on peut tout apprendre. Et il y en a des choses à apprendre. Et donc ces jardins sont aussi un peu à l'origine de la fête. C'est-à-dire qu'avant que le collectif du pois chiche masqué soit créé, il y avait plusieurs associations. Les Ravis de la Carcarie, qui tenaient notamment la pastorale. Mais il y avait aussi Citrouille et compagnie, qui s'occupaient des jardins. Et puis d'autres associations montarénoises qui se sont finalement réunies pour créer ce moment festif et ce rendez-vous qu'on attend maintenant depuis 19 ans.
1: On attend tous les ans.
2: Tous les ans. Vous avez vu ça naître, en fait? Vous avez connu ça toute petite, enfant?
1: Oui, dès le début, oui, on était là. Dès le début, voilà.
2: Et vous continuez d'être impliqués, vos parents aussi?
1: Oui, ben, nos parents un petit peu à leur façon. Surtout, ben, nous aujourd'hui, ma sœur, moi, mon frère et puis beaucoup d'autres gens. C'est toute une équipe, mais on continue avec plaisir. On a beaucoup, beaucoup d'amour pour le pois chiche de Montaran.
2: Il y a beaucoup de choses à mettre en œuvre. Quand on va sur votre site internet, vous avez un très beau site internet, on voit qu'il y a beaucoup de domaines différents. Il y a les festivités, les animations, les repas, les recettes de cuisine, et puis je ne sais quoi. Vous allez me dire ça, Emma?
3: Oui, on peut tout trouver, effectivement, sur ce site, de tout et de n'importe quoi. On aime bien aussi le n'importe quoi, il faut le souligner, parce que c'est important de rire quand même. Cette fête est très sérieuse, mais il faut rire.
2: Il y a de la joie, c'est un moment festif, un moment populaire, un moment familial. Est-ce que c'est toujours à peu près les mêmes personnes qui viennent année après année?
3: Alors oui et non. Rosalie et Annabelle ont souligné quelque chose d'important. Il y a de la transmission aussi qui se fait dans cette fête, de tout ce qu'on partage. Et la relève, en tout cas pour l'instant, est assurée. On travaille aussi beaucoup avec l'école de Montaran. On leur apprend plein de bêtises, évidemment. Et on fait tout ça, en fait, tous et tout ensemble. Et qui veut vient, et on prend vraiment toutes les énergies, n'importe où, d'où elles viennent. En tout cas, on peut faire de cette fête quelque chose de commun et se sentir appartenir et vivant au travers d'elle, quoi.
2: Bon, on se retrouve demain pour continuer de parler de cette belle fête du pois chiche à Montaran avec Annabelle, Rosalie et Emma. À demain.
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7: Julien Coquel-Rohem.
6: Bonjour Fabrice Le Grier.
8: Bonjour Julien, bonjour à tous.
6: À la une de votre journal, le sommet entre Donald Trump et Xi Jinping qui s'est tenu ce matin à Pékin.
8: Des poignées de main, des mots chaleureux, des tensions et des mises en garde également, notamment au sujet de Taïwan. Alors que faut-il retenir de cette entrevue? Nous retrouverons Cléa Broders en direct de Pékin dans un instant.
6: La reprise des pourparlers entre Israël et le Liban aujourd'hui à Washington.
8: Un nouveau round de négociations avec pour objectif d'obtenir une paix durable, alors que sur le terrain, la trêve du 17 avril entre Israël et le Hezbollah ne cesse d'être rompue. Autre cessez-le-feu fragile, lui aussi, à Gaza. Le haut représentant pour Gaza au Conseil de la paix créé par Donald Trump estime que cette trêve n'est pas parfaite, mais qu'elle tient. On y revient dans ce journal.
6: Et dans l'est de la RDC, Human Rights Watch accuse l'AFC M23 et les forces rwandaises d'exactions lors de la prise et l'occupation de la ville d'Uvira.
8: C'était en décembre dernier, exécution sommaire, viol, enlèvement, des atrocités dont nous parlera le directeur exécutif de l'ONG dans quelques minutes.
6: Donald Trump à Pékin donc pour un sommet sous haute tension avec Xi Jinping.
8: Guerre en Iran, commerce, intelligence artificielle, mais c'est surtout Taïwan qui s'est imposé au cœur des discussions entre les deux dirigeants ce matin. Cléa Broders, on vous retrouve en direct de Pékin, bonjour.
9: Bonjour Fabrice, bonjour à tous.
8: Derrière les poignées de main, les compliments et la mise en scène diplomatique, les deux puissances affichent toujours des divergences profondes.
9: Oui, au Grand Palais du Peuple, Donald Trump a multiplié les compliments envers Xi Jinping, parlant d'un honneur d'être son ami et promettant une relation sino-américaine meilleure que jamais. Mais derrière le décorum, le tapis rouge et les sourires, le message chinois était beaucoup plus ferme. Xi Jinping a rappelé que Taïwan restait la question la plus importante dans les relations entre Pékin et Washington. Si ce dossier est, je cite, « bien traité », la relation peut rester stable, mais s'il est mal traité, les deux pays pourraient se heurter, voire entrer en conflit, a-t-il dit. Une formule assez lourde, hein, même si le terme chinois peut aussi désigner une confrontation politique ou diplomatique, pas nécessairement militaire. On le rappelle, Pékin considère Taïwan comme une province chinoise appelée à être réunifiée, y compris par la force si nécessaire. Les États-Unis, eux, n'ont pas de relation diplomatique avec Taipei, mais restent tout de même le principal fournisseur d'armes de l'île démocratique, ce que la Chine dénonce comme une atteinte à sa souveraineté. Alors Xi Jinping a aussi voulu replacer le face-à-face dans une logique de puissance, éviter le piège de Thucydide. Cette idée selon laquelle une puissance montante et une puissance dominante finissent souvent par s'affronter. Mais pour autant, les deux camps cherchent aussi à préserver la trêve commerciale, discuter terres rares, agriculture, avions, IA et éviter qu'une rivalité déjà explosive ne dérape davantage.
8: Cléa Broders en direct de Pékin et dans la délégation qui accompagne Donald Trump, le PDG de Boeing, mais aussi Elon Musk ou encore les patrons d'Apple et du géant des puces Nvidia. Xi Jinping s'est adressé à eux, la porte de la Chine continuera de s'ouvrir toujours plus grand. Fin de citation.
6: Le conflit au Moyen-Orient, nouveau round de négociations directes prévues aujourd'hui à Washington entre Beyrouth et Tel Aviv.
8: Rencontre entre émissaires dont l'objectif affiché est d'obtenir une paix durable entre les deux ennemis historiques. Israël et le Hezbollah s'accusent mutuellement de violer le cessez-le-feu du 17 avril. Hier, l'armée israélienne a intensifié ses frappes sur le sud libanais. Bilan au moins 22 morts, plus de 400 décès au total en près d'un mois lors des multiples violations de la trêve.
6: Notre trêve fragile à Gaza.
8: Un cessez-le-feu qui n'est pas parfait mais qui tient en dépit des violations quotidiennes. C'est en tout cas le bilan dressé hier à Jérusalem par Nikolaï Mladenov, le haut représentant pour Gaza au Conseil de la paix créé par Donald Trump. Les détails avec Frédéric Misselin.
10: Plus de 850 Palestiniens tués depuis le cessez-le-feu, mais
7: Nikolaï Mladenov défend coûte que coûte le plan de paix de Donald Trump. Un plan bloqué dans la phase 1, puisque le Hamas refuse de désarmer. Le mouvement islamiste ne doit pas disparaître politiquement, estime le diplomate, mais il doit rendre les armes, ce n'est pas négociable. Quant au retrait israélien, l'armée israélienne occupe en réalité de plus en plus de terrain, au-delà de la ligne jaune. Nikolaï Mladenov refuse de le confirmer, mais pour lui, le statu quo ne peut pas durer.
10: Le statu quo signifie en réalité solidifier la ligne jaune, probablement en une clôture, un mur, créant une séparation permanente à Gaza. Et à ce moment-là, peu importe où se situe la ligne jaune. Et si quelqu'un veut me convaincre que le peuple palestinien aimerait voir la bande de Gaza divisée de cette façon, je ne suis pas convaincu. Je ne le crois pas. Et si vous me dites que cela constitue la sécurité pour Israël, je n'y crois pas non plus. Le statu quo ne devrait être une option pour personne.
7: Le directeur du Conseil de la paix estime que la reconstruction de Gaza, dévastée par les bombardements israéliens, prendra une génération. Frédéric Misselin, Jérusalem, RFI.
11: Face aux tensions au Moyen-Orient, en Inde, le gouvernement frappe un grand coup pour protéger ses réserves de change.
8: New Delhi vient en effet de doubler la taxe à l'importation de l'or. Elle a bondi du jour au lendemain de 6 à 15%. C'est un choix drastique dans le deuxième pays consommateur mondial. Touché au métal jaune là-bas, c'est bousculé un pilier culturel et secouer une fondation économique. Abdoulaye Rali.
12: La nouvelle a agi comme un électrochoc à la bourse de Bombay et a fait immédiatement trébucher les actions des grands bijoutiers indiens. C'est un coup de massue pour le secteur de l'or, une industrie colossale qui pèse 85 milliards de dollars et qui fait vivre environ 5 millions d'artisans. Les professionnels s'inquiètent déjà d'un coup d'arrêt brutal des ventes, mais au-delà des affaires, cette hausse est un véritable crève-cœur pour la population. En Inde, le métal jaune n'est pas qu'un simple plat financier. C'est un pilier du quotidien, indispensable pour doter les mariages ou célébrer les grandes fêtes religieuses. Pourtant, le gouvernement n'avait pas le choix face aux crises internationales. New Delhi doit impérativement protéger ses réserves de change, car l'or pèse lourd, très lourd sur l'économie nationale, avec un record historique cette année de 72 milliards de dollars, ce qui fait du métal précieux le troisième produit le plus importé ici, juste derrière le pétrole et les produits électroniques. Abdullah Eradi, New Delhi, RFI.
11: Dans l'actualité également, Fabrice, ce rapport de Human Rights Watch concernant la FCM-23 et les forces armées rwandaises dans l'est de la RDC.
8: L'ONG accuse le groupe armé ainsi que les forces armées rwandaises d'exactions lors de l'occupation de la ville d'Uvira en décembre dernier. Le M23 et les forces rwandaises étaient entrés dans la ville après plusieurs jours de combat contre l'armée congolaise appuyée par des milices Wazalendo et avaient occupé Uvira jusqu'au 17 janvier. Selon Human Rights Watch, des exécutions sommaires, des viols ou encore des enlèvements y ont été commis. Les témoignages d'habitants font état de graves violations du droit international humanitaire, dont beaucoup constituent des crimes de guerre. Écoutez Philippe Bolopion, il est directeur exécutif de l'ONG.
13: Ils ont décrit un mois d'horreur, de panique, de crimes, de viols, d'impunité, de chaos. Ils ont décrit des situations dans lesquelles des soldats du M23 ou de l'armée rwandaise allaient de porte à porte au milieu de la nuit, arrachaient des gens, en particulier des hommes ou des garçons à leur famille, souvent les exécutaient sur place d'une balle dans la tête, parfois s'en prenaient à leur famille, violaient les femmes. Donc vraiment une zone de non-droit et des crimes inacceptable et je dirais d'une brutalité, d'une cruauté qui pose réellement question. Et il faut évidemment que justice soit faite, que les personnes qui sont responsables de ces crimes, de ces exactions soient traduites en justice. Ce qui est très clair en République démocratique du Congo, c'est que l'impunité est responsable d'une répétition de ces cycles de violence depuis plus d'une décennie maintenant en ce qui concerne les forces du M23 et qu'il faut absolument y mettre un terme malheureusement pour la communauté internationale et c'est un peu aux abonnés absents.
8: Des propos recueillis par Alexandra Brangeon, Philippe Bolopion qui sera l'invité d'Afrique Midi sur RFI. Et je vous rappelle que la FCM23 soutenue par le Rwanda s'est retirée cette semaine de plusieurs localités de la plaine de la Ruzizi et des hauts plateaux dans le sud Kivu.
11: En France, les 22 personnes cas contact de la néerlandaise décédée de l'antivirus sur le navire MV Ondus ne présente pas de symptômes.
8: 22 personnes qui ont désormais débuté une quarantaine à l'hôpital. C'est ce qu'annonce le gouvernement. L'exécutif veut éviter toute psychose sur l'antivirus. Il ne circule pas en France. Pas d'épidémie à ce stade, affirme la ministre de la Santé, Stéphanie Rist, qui multiplie les prises de parole. Hier, elle était auditionnée par les parlementaires. Le gouvernement qui promet de faire preuve de transparence et qui entend montrer qu'il est mobilisé. Alors en fait-il trop ou au contraire pas assez à l'Assemblée nationale? Carlotta Morteo.
14: Miser sur la transparence pour éviter à tout prix les critiques sur l'opacité et l'impréparation du temps du Covid. Pour Prisca Thévenot, députée Renaissance, c'est la bonne méthode.
15: Oui, ça vise à aller à l'encontre d'éventuels discours populistes ou de volonté de polémiquer là où il n'y a pas besoin de l'être. Mais c'est surtout avant tout pour informer, et c'est ce que les Français et les Françaises nous demandent. Et c'est ce que le gouvernement fait de façon extrêmement proactive et récurrente.
14: Le message est clair, tout est sous contrôle, pas de panique.
16: Il n'y a pas de nécessité à polémiquer puisqu'il n'y a pas de pandémie.
14: Mais le député du Rassemblement National, Thomas Ménager, pointe encore des zones d'ombre.
17: Force est de constater que quand on demande des chiffres précis sur le nombre de masques, sur le nombre de blouses, de surblouses, sur nos capacités de tests, aujourd'hui c'est un flou artistique.
14: Même constat à gauche.
18: Combien il y a de lits disponibles en cas de détresse respiratoire? On ne sait pas.
14: Le député de la France Insoumise, Adrien Clouet.
18: Le premier des gestes barrières, c'est la transparence et l'information.
14: Pas convaincu des réponses apportées par le gouvernement en cas d'éventuelle propagation mondiale.
18: On voit qu'aujourd'hui les USA n'ont pas un protocole de quarantaine qui est strict. Et vu qu'ils ont quitté l'OMS, j'ai de graves inquiétudes sur le traitement de cette maladie si jamais elle devait prendre une forme épidémique.
14: Paris plaide désormais pour une riposte européenne coordonnée, protocole commun, précaution maximale pour casser rapidement les chaînes de transmission à l'échelle du continent.
19: Carlotta Morteo.
5: Le procès en appel de l'affaire des soupçons de financement libyen de la campagne présidentielle de 2007 de Nicolas Sarkozy leur était au réquisitoire hier.
19: 7 ans de prison ferme à 300 000 euros d'amende, voilà ce qui a été requis à l'encontre de l'ancien président. Le parquet général estime qu'il a été, je cite, l'instigateur, l'unique bénéficiaire d'une association de malfaiteurs pour lui permettre d'être élu à l'Élysée. Ses avocats martèlent qu'il n'y a pas eu un centime d'argent libyen versé dans cette campagne ou dans son patrimoine. Avocats qui vont plaider dans 2 semaines. Le jugement sera rendu le 30 novembre.
5: On reste en France, Fabrice, direction La Croisette où se tient la 79e édition du Festival de Cannes.
19: Et hier soir, les stars américaines Vin Diesel et Michelle Rodriguez ont monté les célèbres marches, non pas pour un film en compétition, mais pour la projection restaurée du premier épisode de la saga Fast and Furious. On retrouve Sophie Torlotin en direct de La Croisette. Bonjour Sophie.
20: Bonjour Fabrice, bonjour à tous.
19: Sophie, voilà de quoi saupoudrer d'un peu de glamour hollywoodien, une édition qui se tient cette année sans grand blockbuster.
20: Et oui, à Cannes, hein, à Hollywood et dans les marges, la saga à succès Fast and Furious y a célébré ses 25 ans, a eu droit au tapis rouge, certes, mais dans le cadre de la section Cannes classique, ce n'est donc pas une nouveauté. Hier soir, c'était aussi Top Gun qui fêtait ses 40 ans et était projeté sur le grand écran du cinéma de la plage. Il y a bien la star Demi Moore dans le jury, chargée de départager les films concourant à la Palme d'Or, mais le festival n'a réussi à attirer ni Steven Spielberg, ni Christopher Nolan, ni même les studio Pixar, alors que leurs nouveaux longs métrages très attendus sont prêts. À moins que ce soit les mastodontes Universal, Disney, Warner, Sony ou Paramount qui boudent Cannes et préfèrent désormais offrir l'avant-première de leur film de prestige au Festival de Venise, au public réputé plus indulgent et surtout meilleure rampe de lancement avant les Oscars. Thierry Frémaux, le délégué général, déplore aussi un manque de films calibrés pour le festival. Il a réussi néanmoins à sélectionner en compétition 2 réalisateurs américains, James Gray et Alan Jackson, qui concilient.
21: Bonjour à tous et bienvenue sur cette toute nouvelle émission des artistes et des œuvres. Je m'appelle Théo Souron, je suis artiste musicien et cette émission a pour but de parler de mes inspirations et goûts musicaux. Pour cette première apparition à la radio, j'ai décidé de parler d'un artiste qui m'a accompagné pendant mon enfance, Manu Chao. Et on va parler plus précisément de son album Clandestino. Je me souviens, lorsqu'on voyageait en famille, que ce soit pour aller chez mes grands-parents, pour déménager ou profiter du Sud, on commençait toujours notre trajet avec cet album. Et l'ambiance s'y prêtait, comme si nous faisions le voyage de Manu Chao à notre échelle. Et oui, c'est le sujet de cet album. Pas le voyage, mais le résultat d'un voyage. Mais dans un premier temps, c'est qui Manu Chao? Alors c'est un artiste franco-espagnol, il est né à Paris et a grandi dans les années 70. Une période marquée par des mouvements qui l'ont plus qu'inspiré avec l'apparition en Europe du rock psychédélique, du reggae avec Bob Marley, l'apparition de jeux vidéo plus qu'emblématiques ou encore toutes ces luttes sociales dont il a fait partie, accordant aux jeunes un nouveau style aujourd'hui très vintage. Et Manu, lui, il côtoie des hispaniques, car son père, Ramon, est journaliste à Radio France Internationale et France Inter et qu'il accueille des amis d'Amérique latine chez lui. Durant son enfance, Manu Chao était donc très lié à cette culture espagnole, étant donné que son père a fait une formation au piano en Espagne. Et c'est donc vers l'âge de 10 ans que Manu Chao et son frère vont apprendre le piano. Mais c'est pas ce qu'ils préfèrent. Manu va plutôt s'engager dans la guitare et Antoine, son frère, à la batterie. Alors Manu va intégrer pas mal de groupes en commençant en 76 avec Joint de Culasse, surtout dans les reprises de rock des années 50. Puis en 84, Manu crée le groupe Hot Pants avec l'album Loco Mosquito 2 ans après. Ici plutôt dans le rockabilly, une nouvelle forme de rock'n'roll. Donc c'est vrai que pour l'instant, sa musique tourne autour du rock un peu classique. Mais c'est à partir de 1987 qu'avec de la famille, il forme Mano Negra, nom tiré d'une BD. Sortant Malavida, un tube français, puis un album, Pachenka. Plus tard, il signe chez Virgin Records, un grand label britannique. Donc oui, Mano Negra, vous devez sûrement connaître, puisque c'est un pilier de la scène rock française. C'est donc tout à fait légitime qu'il se produise également en Amérique du Sud. Mais ces grosses tournées vont les séparer, car elles sont éprouvantes. Ils font un dernier album en 94 avec Casa Babylon, mais c'est la fin. Manu Chao se retrouve un peu seul. Il avouera plus tard avoir fait une sorte de dépression. Et c'est à partir de ce point important de la vie de Manu Chao qu'il va créer Clandestino en 1998, soit presque 4 ans de vide malgré quelques tentatives. Alors c'est parti, plongeons dans cet album, son contexte et ce qu'il raconte. Alors Clandestino, ça parle d'un clandestin, Manu, qui erre entre les pays, Sénégal, Mexique, Brésil. Avec la séparation de Mano Negra, Manu s'est fait de nouveaux amis de tout horizon. Et à la base, Clandestino était un album de hard techno. Manu Chao aimait beaucoup ce style émergent des années 90, au point d'en faire. Mais malgré des retours plutôt réfractaires, il a insisté. Et signe de destin, un bug informatique fait perdre toutes les pistes techno de ses morceaux, laissant place aux voix et guitares, plus acoustiques et qui s'avèrent plus immersifs et plus pertinents. Alors on laisse comme ça, et l'album se termine avec ses souvenirs, ses enregistrements, ses personnes qui ont marqué ce voyage un peu initiatique, même thérapeutique, de ses propres mots. Je cite. Je l'ai enregistré comme une thérapie personnelle. C'était comme dire, ma carrière musicale s'arrête là. Cela me coûterait beaucoup de ne plus pouvoir être dans la rue. Dans ce cas-là, je laisserais la musique pour faire autre chose. Et oui, car Clandestino était destiné à être son dernier album, comme un adieu à la musique, une manière de dire voilà qui je suis, voilà ce que je fais. Alors passons à l'album en lui-même. L'album commence avec Clandestino, un premier morceau déjà très puissant puisqu'il raconte exactement ce que vit Mano. Je pars avec ma peine,

On me traite d'ingrat, mais c'est pas vrai. Morceau plus typique d'une personne qui est jamais vraiment là, qui part et qui revient. Un passage que j'aime beaucoup, c'est quand il dit « Perdido en el siglo ». Perdu dans le siècle, tandis qu'on entend en fond « Cuando llegare », quand est-ce qu'on arrive. Littéralement ce que je disais à mes parents tout au long de nos trajets comme l'âne de Shrek. Alors évidemment, ensuite vient « Bong Bong Bong » et « Je ne t'aime plus », morceau phare de l'album et plus généralement de Manu Chao. Vous avez forcément déjà entendu cette note de guitare très prononcée et un rythme rapide. Ici, dans ce morceau, Manu parle toujours du même sujet, ce vagabond que personne ne veut et qui a de l'ambition. Avec tout le monde veut ma place sauf moi. Ils disent que je suis un clown créant beaucoup trop de sons sales. Ils disent qu'il n'y a plus de place pour le petit singe dans cette ville. En bref, Manu raconte ce qu'est d'être un vagabond rêveur, un petit singe avec une couronne. Et puis j'ai un morceau que j'aimerais vous faire écouter. Il se démarque pas vraiment des autres et c'est pas le morceau le plus important et populaire, mais pour moi, il a un rythme vraiment sympa et très simple. Vous allez voir, il s'agit de Mentira, mensonge.

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2: Todo es mentira en este mundo. Tout le monde ment dans ce monde. Eh oui, puisqu'il s'agit ici d'un constat amer de la part de Manu, face à des personnes aussi qui ne disent pas la vérité. C'est simple, efficace, et toujours dans cette ambiance latine, on a l'impression de fouler le Brésil, regardant les passants et la vie des gens. Alors tout au long de l'album, on va avoir ce petit son de synthétiseur qui descend comme un bébé qui pleure. Et cette note, cette alarme, annonce la fin des morceaux, ou le début. Donc souvent, les transitions entre les morceaux sont si propres qu'on a l'impression que c'est la suite logique. Lágrima de oro, larme d'or. Tu no tienes la culpa, mi amor. Que el mundo sea tan feo. Ce n'est pas de ta faute, mon amour, que le monde soit si laid. On parle ici de rébellion, d'un monde qui porte à confusion, et de ces larmes d'or qui coûtent cher, puisqu'elles viennent d'un désespoir, d'une impuissance. Probablement de la pauvreté, qu'ironiquement, ces larmes valent plus cher que la richesse du monde. On a aussi des morceaux calmes, comme Mama Call. Alors faut s'imaginer Manu trouver un poste téléphonique dans la rue et appeler sa mère la nuit, tandis qu'il fait jour chez elle, avec le décalage horaire. Une ambiance très bien retranscrite avec ses percussions, en fond comme une cigale qui chante le désespoir de cette mère qui ne comprend pas son parcours. Je cite « Can't you hear me, mama call? Can't you hear me trying? Ne peux-tu pas entendre que j'essaie? Parfois remplacé par falling, je tombe. » Avec « Tonight, tonight, it's a long, long night », cette nuit va être longue, pleine de ruminations. En morceau calme, on a aussi Minha Galera, c'est plutôt une sorte de comptine pour enfants, mais racontant ce que Manu veut absolument garder. Mon cannabis, mes amis, ma chérie, ma petite fille. Et puis on a des morceaux plus forts avec Luna y Sol et ce refrain mythique et intense Arriba la Luna Orea. Morceau très rythmé, dont les paroles sont reprises dans une version calme, dit à Luna, dit à Pena.

0: Morena.
1: Durant son voyage, Manu, accompagné de sa valise, a fait la rencontre de personnes devenues chères à ses yeux. Des filles qu'il a aimées et s'est retranscrit dans plusieurs morceaux de l'album. Il y a cet arc amour dans l'album qui est présent avec Je ne t'aime plus, ou La vie à deux, ou Mentira, où l'on peut imaginer que des mensonges ont servi dans ses relations. On a encore le morceau El Suelo, le sol, qui parle évidemment de l'environnement, avec Paul El Suelo, pour le sol, répété tout le long. Il y a aussi cette phrase beaucoup utilisée dans l'album Esperando la última ola, en attendant la dernière vague, qui apparaît sur la pochette d'ailleurs. Je pense que c'est une sorte de mantra que Manu se disait pendant son voyage en se disant « J'erre dans les rues en attendant une nouvelle ère ». Une manière de dire qu'il n'est qu'avec lui-même, qu'il attend un nouveau départ de sa vie peut-être plus fixe et plus rigide. En bref, cet album, c'est la consécration d'un voyage que Manu Chao a fait et qu'il continuera à faire avec la sortie de son deuxième album quelques années plus tard, après un succès sur ce premier album. Aujourd'hui, il est une référence dans la musique franco-hispanique. Et moi, il m'a accompagné pendant mon enfance, alors c'était nécessaire pour moi de donner du crédit à cet artiste. Pour ceux qui ne le connaissent pas, c'est une source de bonne énergie. De mon matin, c'est plutôt sympa à écouter. Merci de m'avoir écouté. C'était Théo Souron sur Radio Alliance Plus. Pour ceux que ça intéresse, je fais moi aussi de la musique sous le pseudonyme Le Tardif sur toutes les plateformes. Alors n'hésitez pas à y faire un tour. 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Au revoir.

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1: Bonjour à toutes et à tous, Christina Silvero pour ce bulletin de Nu Info. À la une, en Haïti, plus de 1600 personnes ont été tuées en 3 mois. Une situation des droits humains extrêmement préoccupante. L'OMS insiste que le risque de propagation du hantavirus reste absolument faible. Enfin, initiative au-delà du PIB. L'ONU cherche à élargir les critères du bien-être des nations. Plus de 1600 personnes ont été tuées et 745 autres blessées en Haïti entre janvier et mars 2026, selon le nouveau rapport des Nations Unies publié ce vendredi. Une situation que le Bureau intégré des Nations Unies en Haïti juge extrêmement préoccupante, malgré des avancées sécuritaires observées dans certaines zones du centre-ville de Port-au-Prince. L'insécurité reste quotidienne. Le BINU appelle notamment à accélérer les réformes de la police et la justice, à renforcer la lutte contre le trafic d'armes et à mettre en place des programmes de réhabilitation pour les mineurs impliqués dans les gangs. Mathias Gilman, porte-parole du BINU, revient sur la situation.
2: La situation des droits de l'homme en Haïti demeure extrêmement préoccupante. Nous avons plus de 1600 personnes qui ont été tuées au premier trimestre 2026. 1600 personnes tuées soit dans des violences perpétrées directement par les gangs, soit dans des opérations de sécurité menées contre les gangs. Malgré des avancées sécuritaires dans certaines zones du centre-ville de Port-au-Prince, nous avons donc une insécurité quotidienne, intenable pour un grand nombre d'Haïtiens, et une violence qui continue de s'étendre au-delà de la capitale, en particulier dans l'Artibonite et le centre. Dans les zones sous leur contrôle, les gangs ont continué de commettre de nombreux abus des droits de l'homme, des meurtres ciblés, des enlèvements, des actes d'extorsion et aussi des cas d'exploitation sexuelle et de violence sexuelle. La violence sexuelle continue d'être utilisée par les gangs comme un moyen de punir les populations vivant sous leur contrôle.
1: Le risque de propagation de l'hantavirus à la population générale est absolument faible et ce virus n'est pas un nouveau Covid, a insisté vendredi à Genève un porte-parole de l'Organisation mondiale de la santé. Alors que l'OMS coordonne la riposte à une épidémie mortelle à bord du navire de croisière MV Ondus dans l'océan Atlantique, l'agence onusienne tente de rassurer après la mort de 3 passagers liés à ce foyer d'infection. Christian Lindmeier, porte-parole de l'OMS.
3: Comme nous l'avons déjà dit à plusieurs reprises, il ne s'agit pas du Covid. J'imagine que la pandémie de Covid-19 est encore très présente dans nos esprits. Et c'est le premier lien que tout le monde a établi. D'où cette réaction internationale, cette attention portée à ces cas. Mais l'antivirus existe depuis environ 30 ans avec quelques milliers de cas recensés chaque année dans le monde. Le communiqué publié par les autorités suisses indique d'ailleurs entre 0 et 6 cas par an. Cela vous donne une idée de l'ampleur de ce virus. C'est une ampleur très faible. Donc l'antivirus n'est pas nouveau. La souche des Andes, qui est également connue pour être la seule qui se transmet d'humain à humain, mais uniquement par contact étroit. C'est un virus qui provoque des infections pulmonaires, des problèmes respiratoires. Cela signifie donc que vous toussez, vous éternuez, vous avez de la fièvre. Et cela poserait un problème si cela allait directement dans le visage de votre interlocuteur ou ailleurs. Même parmi des passagers qui ont partagé les cabines, il arrive que les deux ne soient pas infectés. Le risque reste donc absolument faible. Ce n'est pas un nouveau Covid.
1: Depuis des décennies, le produit intérieur brut, dit PIB, est utilisé comme référence pour mesurer le progrès de la société. Pourtant, à mesure que les chiffres du PIB continuent de grimper, croît également un profond désenchantement à l'égard des systèmes politiques et économiques chargés de servir le public. Est-il temps de trouver une nouvelle manière de mesurer ce qui compte vraiment ? Jérôme Bernard nous en dit plus.
4: En termes simples, le PIB représente la somme de tout ce qu'un pays produit et vend. Toutefois, les économistes savent depuis des années qu'il ne permet pas de brosser un tableau complet de la réalité. Par exemple, le travail non rémunéré, tel que la prise en charge d'enfants ou de membres de la famille en situation de handicap, n'est pas comptabilisé comme un facteur positif. Les indicateurs d'inégalité ne sont pas pris en compte, pas plus que le coût de la pollution ou de l'exploitation des ressources. Cette situation est problématique car elle génère des incitations et des objectifs inadaptés pour l'élaboration des politiques publiques. Il y a un an, le secrétaire général de l'ONU, Antonio Guterres, a créé son groupe d'experts de haut niveau sur l'initiative « Au-delà du PIB ». Au terme d'une année de consultation, le groupe a rendu public ses conclusions dans un rapport. Il ne remet pas en cause l'utilisation du PIB pour mesurer la production économique, mais estime que pris isolément, il est insuffisant pour évaluer le bien-être d'une nation. La pièce maîtresse du rapport réside dans un tableau de bord d'indicateurs fondé sur quatre piliers. Les principes fondamentaux, incluant la paix, les droits de l'homme et le respect de la planète, le bien-être actuel, l'équité et l'inclusion, ainsi que la durabilité et la résilience.
1: Voilà, fin de ce bulletin d'ONU Info. Merci de votre fidélité. À bientôt.
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5: Bonjour à toutes et à tous. Vous écoutez les idées de sortie de Radio Alliance Plus. Les derniers jours pour le festival Anime ta guitare. Les événements de la journée de vendredi se dérouleront au théâtre Christian Ligé. Un atelier à 16h avec Jérémy Jouve. En ambassadeur de la guitare classique de par le monde, Jérémy Jouve multiplie les tournées internationales et les enregistrements avec un seul objectif, faire rimer guitare classique et modernité. La soirée laissera place à des concerts autour du jazz. Tout d'abord, l'orchestre Guitare et Compagnie, 15 jeunes guitaristes classiques passionnés, sous la direction de Frédéric Maggio. Ensuite, place à Antoine Boyer et Yehor Kim. 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La danse de la guitare et de l'harmonica transporte le public dans un univers où chaque note raconte une histoire. N'hésitez pas à réserver vos places en vous rendant sur le site animetaguitare.com. Vendredi à 18h30, l'autrice Cécile Coulon sera à la librairie de la Place aux Herbes à Uzès pour parler du Visage de la Nuit, édité en début d'année. Depuis qu'il a survécu à une fièvre mortelle, personne n'a vu son visage. Chaque nuit, l'enfant quitte le presbytère où il a été recueilli et s'enfonce dans les bois. Sous la lune, la forêt devient son territoire. Cette vie clandestine le protège du regard des autres. Alors qu'il entre dans l'adolescence, une jeune fille apparaît parmi les arbres. Elle ne ressemble en rien aux habitants de ce village perdu, hanté par des haines ancestrales. Mais elle aussi porte un secret et rêve d'échapper à l'avenir qui lui est promis. Découvrez ce roman éblouissant, traversé d'éclairs sur l'adolescence, la violence et le désir, en rencontrant son autrice Cécile Coulon à la librairie de la Place aux Herbes, vendredi 15 mai à 18h30. Dans le cadre du printemps de Val-d'Aigoual, Valerogue accueillera samedi le Forum de l'eau. De 9h à 12h30, au foyer Louis Barre, une table ronde autour du fleuve Hérault, intitulée « Cette eau qui nous lie ». Les présentations seront suivies d'échanges avec le public. À 14h30, place de l'église, aura lieu le lancement du chantier participatif de revégétalisation sur le Clarou, restaurant le milieu. Enfin, à 18h, le foyer Louis Barre accueillera une conférence sur le chemin de Saint-Guilhem afin de redécouvrir l'histoire et le patrimoine de ce chemin dans ses rapports à l'eau. C'était les idées de sortie de Radio Alliance Plus. Merci beaucoup pour votre écoute et votre fidélité. Je vous souhaite une agréable journée sur le 103.2 en DAB+ et sur notre site internet. On se retrouve dès demain pour de nouveaux rendez-vous.
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9: Nous avons commencé à évoquer les bienfaits que l'apparition des robots pourrait représenter pour les hommes. Ils pourraient notamment être très utiles pour se substituer à l'homme dans des environnements dangereux. Par exemple, travailler dans les mines, dans les centrales nucléaires, dans les industries chimiques, pétrolières, dans des opérations de sauvetage, par exemple. Chaque fois que l'homme se met en danger dans son travail ou pour aider d'autres, eh bien, le robot pourrait prendre sa place. Regardons ce qui s'est passé au niveau des armements. Aujourd'hui, nous parlons de drones tous les jours, mais ce sont des robots, sortes de petits avions portant des charges explosives sans qu'aucun humain ne soit à l'intérieur. Et donc, ce sont des robots qui remplacent l'homme et qui évitent à l'homme bien des dangers. Dans des domaines comme le BTP, par exemple, des robots seront capables de porter des charges de 70-80 kg sans fatigue. Et ils pourront le faire avec rapidité. Pensons, par exemple, à l'efficacité d'un robot femme de ménage. Imaginons un aéroport ou bien un hôpital où il faut quasiment nettoyer en permanence les sols, ce qui représente un nombre considérable d'heures de travail et donc aussi d'employés. Le robot femme de ménage va pouvoir faire ce travail sans fatigue, sans arrêt, 24 heures sur 24. Le robot femme de ménage ne s'arrêtera pas au bout de 35 heures. Il n'aura pas de congé maternité. Il ne tombera pas malade. Il n'aura pas 4 semaines ou 5 semaines de congé payé. Il ne fera pas grève. Bref, ce robot femme de ménage sera tout bénéfice pour le propriétaire de l'aéroport ou de l'hôpital. Surtout qu'avec la production qui va s'accélérer, ce type de robot, par exemple, pourrait tout à fait raisonnablement être en location pour la somme de 500 euros par mois. Entre le coût de la location du robot et le coût d'un salaire de femme de ménage, il n'y a aucune comparaison. Mais que vont devenir ces hommes, ces femmes dont le travail va être pris en charge par les robots? Voilà une autre question très importante. Si nous devions un jour ne plus être entourés que de robots et de chômeurs, nul doute que nos sociétés traverseraient des crises très importantes. Comme tout progrès technologique, en fait, on peut assister au pire comme au meilleur. Mais qui va pouvoir réguler le déferlement des robots et quels seront les critères qui permettront d'effectuer ces choix, ces limitations ou au contraire ces encouragements au développement? Car il conviendrait bien sûr que le bénéfice apporté par les robots puisse profiter au plus grand nombre. Une fois de plus, l'homme aura son destin entre ses mains.
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Bonjour à toutes, bonjour à tous, bienvenue sur Radio Alliance Plus 103.2 FM, DAB+, et notre site internet radioalliance-plus.fr. Voici Poussière et Granit, au micro Christian Delors et à la technique Louis Esparcel. L'émission commence avec l'agenda de prochaines rencontres et de quelques autres rendez-vous nîmois. Elle se poursuit avec une tribune de la Fédération protestante de France sur le projet de loi concernant la fin de vie. L'émission s'achève avec une réflexion autour de la paix proposée par le groupe de pilotage du projet « Chemin vers la paix » de la Conférence des Églises européennes qui s'est récemment réunie en Allemagne. Information locale. Vous êtes toutes et tous bienvenus à la Maison du protestantisme. Elle est ouverte le matin du mardi au vendredi de 9h30 à midi et l'après-midi du lundi au vendredi de 14h à 17h. Le samedi, elle est ouverte de 10h à midi. Pour joindre la Maison du protestantisme, vous pouvez téléphoner au 04 66 67 97 40 ou envoyer un courriel à mdp.nim@free.fr. Quant à son adresse, est inutile de rappeler qu'elle n'est pas loin de la Maison Carrée de Nîmes, aux 3 rue Claude Brousson. Jeudi 14 mai, c'est la fête de l'Ascension. Il n'y aura donc pas de repas à la Maison du protestantisme ce jour-là. Les repas reprendront à partir du jeudi 21 mai, toujours à 12h15. Voici l'agenda des rencontres de divers groupes qui se réunissent à la Maison du protestantisme. Tout d'abord, le cercle littéraire. Il se réunira le vendredi 15 mai à 15h et on y parlera du livre intitulé « Le pavillon des enfants fous » de Valérie Valère. L'atelier Théophilo aura lieu, lui, le lundi 18 mai de 18h30 à 20h30. Le sujet sera défini en groupe. Le groupe Évangile et Liberté se réunira, lui, le mardi 19 mai à 17h30 sur le thème « Peut-on croire en un Dieu créateur à la lumière des découvertes de Nicolas Copernic, Charles Darwin et Albert Einstein ?» Le groupe Les Embruns se réunira, lui, le jeudi 21 mai à 15h. Ce sera une présentation et initiation à la méditation avec un intervenant extérieur. Si vous souhaitez participer à l'un de ces groupes, il vous suffit de venir le jour et à l'heure de la réunion. Voici maintenant l'annonce de divers événements et rencontres. Tout d'abord, une exposition qui aura lieu jusqu'au 11 juillet au Carré d'Art. C'est l'exposition sur André Chanson. Elle est intitulée « Quels hommes sommes-nous devenus ?» C'est l'itinéraire d'un humaniste au XXe siècle. Cette exposition a d'ailleurs fait l'objet d'une émission de Sylviane Vichegros, émission que vous pouvez réécouter en podcast sur le site internet de Radio Alliance Plus. Association protestante d'assistance. L'Association protestante d'assistance, APA, nous rappelle que la friperie solidaire de l'APA aura lieu au 19 rue Bigot, le mardi 12 mai de 8h30 à 16h30. Le dimanche 31 mai à 10h30, au Temple de l'Oratoire, l'APA nous attend pour le culte pour la diaconie au sein de l'APA. L'Assemblée générale de l'APA se tiendra, elle, en présence de ses adhérents, le lundi 1er juin à 14h à la Maison des Adolescents. Vous pouvez adhérer à l'APA en envoyant un chèque au 19 rue Bigot, 30 900 Nîmes. Au-delà des divers rendez-vous que je viens de mentionner, vous pouvez d'ores et déjà noter d'autres dates importantes sur vos agendas. Dans le hall de la Maison du protestantisme, une exposition intitulée « Mer et terre » de Agathe Mazzucotelli et Claude Roux. Elle aura lieu du 26 mai au 2 juin. Le vernissage aura lieu le 28 mai à 18h. Amitié judéo-chrétienne de Nîmes.
La prochaine rencontre aura lieu le jeudi 28 mai à 19h. Ce sera une conférence étude d'Edouard Rebrecht sur le thème Isaac et les Philistins, et puis, PUITS, et puis, à la grange du monastère des Clarisses, 34 rue de Brunswick. C'est donc le jeudi 28 mai à 19h, à la grange du monastère des Clarisses, 34 rue de Brunswick. Le 30 mai à 16h, ce sera une conférence au Carré d'Art, une conférence de la Société d'histoire du protestantisme de Nîmes et du Gard, autour du thème « Survivre, une histoire des guerres de religion, 1562-1598 », une conférence qui sera donnée par Jérôme Foa, qui est historien. Au cœur du monde incertain des guerres de religion durant trois décennies du XVIe siècle, survivre, c'est tout un art. Comment mentir, se déguiser, simuler ou dissimuler sa confession religieuse? Comment vit-on dans un monde soudain hostile où sévissent les dénonciations de la part de voisins familiers et même de la parenté? Jérôme Foa, s'appuyant sur des chroniques contemporaines et des archives, met en lumière les savoir-faire et les savoir-vivre avec le trouble de cette époque. Vous pouvez aussi consulter le site internet de la Société d'histoire du protestantisme des Nîmes et du Gard. C'est shpng30.blogspot.com. Le jeudi 18 juin à 20h, ce jour-là aura lieu le premier spectacle proposé par le Carré protestant. Carré protestant, c'est le nouveau nom de l'ensemble de maisons du protestantisme et Petit Temple. Donc, premier spectacle présenté dans le Petit Temple entièrement rénové, Le Grand Écart ou la révocation de Lady de Nantes. Lady écrit L-A-D-Y. Ce spectacle sera joué par le professionnel du théâtre qu'est Jean-Marie Perinetti. Retenez bien donc cette date, jeudi 18 juin, au Petit Temple. Fédération protestante de France. Voici une tribune de la Fédération protestante de France qui est parue dans le journal La Croix du 7 mai dernier. La proposition de loi sur la fin de vie arrive en deuxième lecture au Sénat. Le débat ne peut plus se limiter à des positions de principe. Au-delà des convictions, certaines dispositions concrètes du texte soulèvent des questions majeures qui engagent notre responsabilité collective. En matière

des responsabilités collectives. D'autres estiment que l'on ne peut pas poser une réponse définitive sur une question qui touche à l'intime et à l'ultime de chaque vie et que chaque être humain est libre de son choix, y compris face à sa propre mort. Au-delà de ces positions de principe, au regard d'une proposition de loi qui poursuit son processus d'adoption, la responsabilité du législateur est aujourd'hui celle d'examiner avec rigueur les modalités concrètes d'application d'un droit à l'aide à mourir. Et sur ce point, plusieurs dispositions interrogent. D'abord, la place accordée à la décision médicale. Le texte prévoit qu'un médecin puisse statuer, après avoir consulté un collège pluriprofessionnel, sur l'éligibilité de la demande. Pourquoi l'avis de ce collège ne serait-il pas déterminant? La loi Claeys-Leonetti de 2016 requiert une décision collégiale pour arrêter un traitement. Revenir sur ce principe de collégialité pour une décision autrement plus conséquente constituerait une régression difficilement compréhensible. Ensuite, la question de la temporalité. Le dispositif prévoit un délai maximal de 15 jours pour instruire la demande, auquel s'ajoutent 2 jours de réflexion après avis favorable. En moins de 3 semaines, une décision irréversible pourrait être prise. Ce rythme contraste avec d'autres réalités médicales. Certains traitements, notamment antidépresseurs, nécessitent un temps plus long pour produire leurs effets. Dans les pays ayant légalisé le suicide assisté, le temps est souvent considéré comme une garantie essentielle pour vérifier la constance de la demande. Pour quelles raisons le modèle français en ferait-il fi? Autre point singulier, l'introduction d'un délit d'entrave. Si la proposition de loi va à son terme, la France serait le seul pays à prévoir une telle disposition. Faut-il redouter à ce point que des proches ou des soignants invitent une personne de manière répétée à encore y réfléchir, à dialoguer, à prendre le temps? Le débat démocratique suppose aussi la liberté d'exprimer des doutes. La place de la famille ou de la personne de confiance mérite également d'être mieux affirmée. Le texte prévoit leur présence au sein du collège pluriprofessionnel si le patient le souhaite. Ne conviendrait-il pas d'inverser la logique en prévoyant leur participation par principe, sauf opposition explicite du patient? Les conditions actuelles pourraient laisser des proches à l'écart, avec le risque de générer des incompréhensions ou des blessures durables pour les endeuillés. Enfin, l'évaluation du caractère libre et éclairé de la demande ne prévoit pas systématiquement l'intervention d'un psychologue ou d'un psychiatre. Or, chacun sait combien les situations de fin de vie peuvent être marquées par des vulnérabilités psychiques profondes. À cela s'ajoute une asymétrie troublante. Exercer une pression pour inciter une personne à recourir à l'aide à mourir serait 2 fois moins sévèrement sanctionné que le fait de l'encourager à prendre du recul. Ce déséquilibre interroge sur les repères que nous souhaitons collectivement poser. Ce débat engage notre conception de la dignité, de la liberté, de la solidarité. Il ne peut être réduit à une opposition simpliste entre compassion et refus. Il appelle au contraire une vigilance particulière sur les équilibres de la proposition de loi. Quelle société voulons-nous construire? Une société où l'autonomie individuelle s'exerce dans un cadre protecteur, attentif aux plus vulnérables, ou une société qui sanctuarise la seule volonté des individus? Le législateur a aujourd'hui la responsabilité d'apporter des réponses justes, équilibrées et pleinement conscientes de leurs conséquences. Le débat parlementaire qui s'ouvre au Sénat est à cet égard une étape décisive. Conférence des Églises européennes. Je rappelle que la Conférence des Églises européennes, fondée en 1959, rassemble 116 membres parmi les églises orthodoxes, protestantes, anglicanes et vieilles catholiques de tous les pays d'Europe. Le groupe de pilotage intitulé « Voix vers la paix » de la Conférence des Églises européennes poursuit son travail pour une paix juste en Europe. Le groupe du pilotage

0: otages du projet Voie vers la paix, qui compte environ 15 personnes, s'est réuni à Hanovre, en Allemagne, afin de faire progresser son travail de consolidation de la paix et de résistance à la guerre, en accordant une attention particulière à l'Ukraine et au mouvement anti-guerre russe. La réunion s'est tenue du 13 au 15 avril dernier, accueillie par l'Église protestante d'Allemagne en coopération avec l'Église évangélique luthérienne de Hanovre. La réunion a débuté par une prière à la chapelle de l'Église protestante. Des responsables d'Église, des théologiens et des acteurs de la paix venus de toute l'Europe se sont réunis pour approfondir leurs réflexions et définir des actions concrètes en vue d'une conception écuménique partagée d'une paix juste en s'appuyant sur les expériences d'Ukraine, de Russie et de toute la région. Ils ont été accueillis par Mgr Frank Copagna, évêque de l'Église protestante d'Allemagne et vice-président de la Conférence des Églises européennes, qui a souligné que la réunion du comité de pilotage offrait l'occasion d'échanger sur les contributions des différentes églises membres de la Conférence des Églises européennes en matière d'éthique de la paix. Mgr Friedrich Kramer, évêque de l'Église évangélique d'Allemagne centrale et commissaire à la paix du Conseil de l'Église protestante d'Allemagne, a présenté le mémorandum de l'Église sur l'éthique de la paix, le présentant comme un point de départ pour des discussions plus approfondies. Réflexion sur une paix juste. Ouvrant la consultation, le docteur Maximilian Schell de l'Université de Ruhr à Bochum a souligné l'importance du dialogue interculturel. L'initiative « Voie vers la paix » crée un espace écuménique essentiel pour le dialogue sur la guerre et la paix, indispensable à une éthique de la paix tournée vers l'avenir, a-t-il déclaré, en soulignant le rôle central des églises ukrainiennes. Évoquant le mémorandum de l'Église protestante pour la paix 2025, il a insisté sur le fait que ce travail propose une orientation éthique plutôt que des réponses toutes faites, aidant ainsi les chrétiens à s'orienter face aux dilemmes moraux complexes en temps de guerre. Il a ajouté que l'Église doit être à la fois une voie morale et un lieu de discernement. La paix, a-t-il affirmé, ne peut être imposée par la seule force, mais doit être façonnée par la justice, la réconciliation et la responsabilité. L'évêque Johann Cornelius Bunschur, président du comité d'action Service pour la paix, a déclaré que la sécurité ne se limite pas à la protection militaire, mettant en garde contre la réduction de la paix à la seule défense. Il a appelé à des solutions politiques, à un droit international renforcé et à une gestion élargie des conflits civils. La professeure Christine Schlisser de l'Université de Zurich a souligné le rôle des églises dans la vie publique. En tant qu'Église, nous sommes appelés à dénoncer l'injustice et la souffrance et à parler au nom de ceux qui ne peuvent pas parler, a-t-elle déclaré. Elle a mis en avant une théologie publique christocentrique dans laquelle la prière, le témoignage et la dénonciation de l'injustice sont des éléments essentiels de la mission des Églises. Les contributions récentes de l'Église évangélique luthérienne de Finlande, de l'Église de Suède et du réseau Église et Paix, une organisation partenaire de la Conférence des Églises européennes, au débat sur l'éthique de la paix, ont été intégrées aux discussions. Deux sessions spéciales ont été organisées avec la participation d'universitaires et de membres du clergé russe. Ils ont réfléchi au rôle et au témoignage des Églises en Europe face aux conflits, ainsi qu'à l'importance d'écouter et de faire entendre les voix qui contestent les systèmes d'oppression, tout en témoignant concrètement de leur conscience morale et de leur lucidité au milieu de la peur et de la répression. La réunion a également souligné que, même dans un contexte de contestation pacifiste restreinte en Russie, de nombreux membres du clergé et laïcs risquent des sanctions, la destitution ou l'emprisonnement pour s'opposer au discours officiel. Malgré ces risques, ils demeurent de puissants témoins de la conscience, de la dignité et de la vérité, et les églises de toute l'Europe sont appelées à continuer à les soutenir. Pour terminer, une rapide présentation de deux ouvrages publiés par les éditions Olivetan. Tout d'abord, le dernier livre de Bruno Godelet intitulé « Le kérigme revisité, essai sur la mort et l'espérance ». Les croyances chrétiennes autour de la mort, de la résurrection et du jugement dernier sont particulièrement éprouvées par la modernité et la rationalité. Cet essai bienvenu les analyse en profondeur et leur offre un nouveau souffle. Et puis il y a aussi la troisième édition du désormais célèbre « Un catéchisme protestant » de Antoine Nuis, édition repensée dans un format plus maniable avec deux nouveaux chapitres, l'écuménisme et l'Église et la politique. C'est aux éditions Olivetan. Nous allons maintenant terminer cette émission. 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Au revoir.
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5: Christine Aymeric-Fisset, bonjour.
6: Bonjour.
5: Nous allons avoir quelques nouvelles de Propolis et vous allez nous parler du module d'alimentation. Comment ça s'est passé ?
6: Alors, pour le module sur l'alimentation, nous avons fait venir Loïc Fayet, qui est un ingénieur agronome, qui a aussi travaillé en Afrique sur la santé, notamment pour Danone, pour la santé des enfants, et puis qui travaille beaucoup sur les cuisines nourricières qui visent à établir des cantines et de la restauration collective plus vertueuse dans un certain nombre d'établissements d'Auvergne-Rhône-Alpes. Donc c'est lui qui est venu pendant une semaine et cinq matinées dans la semaine, il nous a parlé de l'alimentation. Ça faisait suite à un module d'une semaine sur l'agriculture. Et donc, pour l'agriculture, on l'avait dit, hein, mais vous savez qu'elle est responsable d'une manière ou d'une autre du dépassement de 4 des 9 limites planétaires. Le changement d'usage des sols, la consommation d'eau douce, l'érosion de la biodiversité et la perturbation des cycles de l'azote et du phosphore. Donc elle joue un grand rôle dans le changement climatique à 25%. Et évidemment, l'alimentation a partie liée avec l'agriculture.
7: Alors en fait, si on résume un peu son intervention et ce qu'on a retenu, c'est que l'impact sur le climat et la biodiversité est donc très très fort de la part de l'agriculture. Et quand on dit ça, il ne s'agit pas d'incriminer hein, un tel ou tel producteur. Hein. Chacun fait comme il peut. On sait combien, depuis la fin de la guerre, le système mis en place, notamment avec la PAC, a pu un peu... pas prendre au piège, mais en tout cas un petit peu enrôler un certain nombre de producteurs dans ce système sans qu'ils puissent toujours exercer leur propre liberté. Donc une fois cela dit, il faut quand même rappeler quelque chose d'assez fort, c'est que aujourd'hui l'empreinte carbone d'un Français, c'est 10 tonnes de CO2 par an.
6: D'équivalent CO2,
7: pardon. Et dans ces 10 tonnes, il y en a déjà 2 pour l'alimentation. Et on sait que pour que le système à l'échelle planétaire soit tenable, il faudrait que chaque être humain, chaque habitant de la planète, ne dépasse pas 2 tonnes équivalent carbone par an. Voilà. Donc, 10 tonnes de CO2 par an pour un Français, vous avez vu la différence, hein, entre 10 et 2. Et dans ces 10 tonnes, c'est 2 pour l'alimentation. Donc, vous voyez un petit peu le poids que ça représente. Donc, ça, c'est l'impact assez fort sur le climat et la biodiversité, et notamment à travers cette consommation de carbone. Et alors, une fois qu'on a dit ça, il y a aussi quelque chose sur lequel il a beaucoup insisté, c'est sur le fait que le système actuel ne permet pas aux agriculteurs de vivre, ne leur assure pas un revenu décent. Et si nous végétalisions davantage notre alimentation, si elle n'émettait pas autant de carbone, eh bien, ce faisant, on pourrait davantage assurer un revenu aux producteurs. Il nous a donné, par exemple, un ordre de grandeur qui nous a vraiment fait froid dans le dos. On va parler du prix du beurre, par exemple. Entre 2001 et 2022, on est à plus 188% de hausse de marge pour la grande distribution par rapport à ce prix du beurre. Donc plus 188% de hausse de marge pour la grande distribution, plus 64% de marge pour le système agroalimentaire. Et tenez-vous bien, pour l'éleveur, entre 2001 et 2022, c'est moins 4%. Voilà, donc d'un côté, on est à plus 188, plus 64% et moins 4% pour l'éleveur.
6: Et de manière générale, sur 100 euros de dépenses alimentaires par Français aujourd'hui, eh bien, il n'y en a que 6,50 euros qui vont aux agriculteurs. Donc là, il y a vraiment un gros souci.
7: Voilà, alors après, ce qui était très bien dans ce module, c'est qu'on n'en est pas resté à quelque chose de plombant. On a aussi parlé de solutions et notamment d'exemples de parcours réussis sur une transition avec les éleveurs. Et notamment, il nous a parlé de la coopérative C'est qui le patron ? Voilà, qui a été créée en 2017, qui permet aux consommateurs de donner pour 1 euro de participer à cette coopérative. Ensuite, la coopérative interroge le consommateur sur le juste prix à réserver au lait, parce que c'est parti du lait, maintenant ça s'est étendu à d'autres produits. Et aujourd'hui, on en est à 1,27 le litre de lait. C'est expliqué aux consommateurs, ça figure sur le pack de lait, donc c'est tout à fait transparent et ça assure un revenu décent aux producteurs de lait. Voilà, et c'est quelque chose qui marche vraiment beaucoup et qui se diversifie à d'autres produits. Il nous a aussi parlé d'un autre projet là qui est à plus grande échelle, qui s'appelle la sécurité sociale de l'alimentation. Et là, il s'agirait, alors c'est pas encore mis en œuvre dans toutes les villes de France, mais il y a pas mal de villes qui l'ont lancé. Donc en fait, c'est un financement public qui récolte auprès des habitants une certaine somme qui ensuite est reversée aux ménages pour qu'ils consomment des produits conventionnés, des produits plutôt locaux, voilà, moins carnés, autour de 150 euros par mois, et qui permettent là encore d'assurer un bon revenu aux producteurs. Donc des bonnes solutions à généraliser.
6: Et à l'échelon de la planète, eh bien en fait, la solution pour 9 milliards d'habitants, c'est d'avoir un régime avec 50% de céréales légumineuses et féculents, et puis pas plus de 25 à 30 kilos de viande par an et par personne. Aujourd'hui, en France, on est à plus de 60 kilos. Voilà. Donc c'est toutes ces solutions qu'il nous a montrées. C'est vraiment quelqu'un qu'on apprécie beaucoup. Et à chaque fois, on ressort de ces semaines avec lui en ayant les idées beaucoup plus claires sur les différents sujets. Alors, il y avait un autre aspect dans cette semaine, quand même,
7: oui,
6: c'était les ateliers.
7: Oui, oui, oui. Donc, il n'y a pas eu que des cours, hein. Il y a eu aussi des ateliers. Un atelier de décryptage d'emballage pour comprendre ce que l'on mange et un atelier de cuisine végétarienne. Voilà, donc par exemple, on a pu déguster dans la semaine un super hachis parmentier végétal avec des lentilles très très bien cuisinées. Et franchement, on s'y trompait, on aurait pu vraiment croire que c'est du steak haché.
6: Et puis il y a eu deux films qui ont été projetés, hein, ça entre aussi dans le cadre des modules qu'on veut proposer. Un documentaire sur les aliments ultra transformés et un film de fiction.
7: Voilà, un film de fiction qui s'appelait « Les recettes du bonheur ». Sur comment un restaurant indien et un restaurant de cuisine gastronomique française pouvaient arriver à s'entendre. Donc ça tournait plutôt autour de la rencontre, l'altérité autour de la cuisine.
6: Voilà, et ça c'est typiquement les semaines qu'on veut arriver à mettre au point en termes de formation. C'est des semaines qui, le matin, donc reposent sur des cours, qui l'après-midi permettent de faire des ateliers. On a aussi visité une usine de produits bio à Annonay. Et puis éventuellement le soir qui se prolonge par un film, un documentaire ou un film de fiction.
5: Et puis vous poursuivez l'accueil de groupes, comment ça se passe ?
6: Ah ben là on a été très affairés, notamment avec des grands groupes. Alors on a reçu un groupe de quoi, 35, de Lutte et Contemplation.
7: Sud-Est de la France.
6: Voilà, qui sont-ils ?
7: Alors Lutte et Contemplation, c'est un groupe de chrétiens engagés dans l'écologie, avec une dimension spirituelle, de prière, de méditation, et une dimension d'action, de mobilisation sociale, économique et environnementale.
6: Voilà, on a reçu aussi des sœurs de Vanosque, parce que leur couvent est en restauration, en réfection, et donc il y avait un petit stage qui était fait ici.
7: Voilà, puis, en Ardèche.
6: En Ardèche, oui. Et puis des Parisiens sont venus, des Parisiens de la Gare de l'Est, une paroisse, la paroisse Saint-Laurent, qui est venue en nombre cette semaine. Et alors on a eu la joie aussi que le centre Propolis retentisse de musique qui sortait de toutes les salles, puisqu'on a accueilli la chorale du Fa Perché qui venait s'entraîner, qui est une chorale du nord de la Drôme.
5: La dernière fois, on avait évoqué la chaudière, de passer du fioul au bois. Comment ça se passe ?
6: Alors, on a, voilà, il y a quelqu'un qui est un spécialiste du sujet, qui fait des études avant travaux, qui est venu. Et effectivement, on a réfléchi. Alors, nous, on a deux solutions en termes de bois possibles. C'est pas les bûches, parce qu'il y a vraiment un problème de stockage, mais soit le granulé, soit le bois déchiqueté. Et vous savez, le centre Propolis, c'est un ancien couvent, et donc c'est un petit peu un château fort, c'est-à-dire qu'il y a des entrées qui sont assez limitées, en fait. Et donc, la solution du bois déchiqueté n'est pas évidente, mais on va l'étudier, peut-être en aménageant dans le parc tout un décaissement, en quelque sorte, d'un mouvement de terrain, pour pouvoir établir là une chaudière bois, et là, on pourrait travailler avec du bois déchiqueté. Et si on gardait l'espace actuel dédié aux deux chaudières fioul, eh bien à ce moment-là, on pourrait travailler qu'avec des granulés, auquel cas il faudrait arriver à les stocker dans une cave qui n'est pas très grande ou qui est à proximité, ce qui implique aussi des travaux d'isolation et de décaissement de la cave de façon à avoir un peu plus de hauteur sous plafond. Ça n'est pas impossible. Mais ça, c'est deux des solutions qu'on va essayer d'explorer avec ce cabinet de Valence.
5: Oui, quand vous parlez de bois déchiqueté, c'est-à-dire
6: Du bois déchiqueté, c'est-à-dire que c'est pas du bois qui a été recomposé pour faire des granulés, hein, puisque lorsqu'on fait des granulés, eh bien en fait, on broie tout et on fait des pellets ou on fait des billes en quelque sorte. C'est donc du bois qui est broyé de façon à pouvoir plus facilement être amené dans la chaudière. Voilà, il s'agit pas de bûches, hein, il s'agit donc de lambeaux de bois en quelque sorte. Voilà. Mais ce n'est pas du tout le même volume de stockage, hein, puisque lorsqu'on a des granulés, eh bien, on peut en stocker davantage. Ce n'est pas non plus le même pouvoir calorique, voilà, mais c'est une solution qui est moins coûteuse que le granulé, qui prend plus de place en termes de stockage, mais qui est quand même plus vertueuse. Voilà. C'est ce qu'il faudrait qu'on arrive à adopter, mais si tant est que le bâtiment le permette.
7: Tu peux dire pourquoi plus vertueuse peut-être ?
6: Plus vertueuse, parce que tout simplement il n'y a pas d'intervention sur le bois, c'est du bois point à la ligne. Et c'est un rapport de 1 à 2 en termes de coût, hein, à la tonne, donc c'est quand même plus avantageux. Voilà.
5: Le coût de la chaudière, ça serait de quel ordre ?
6: Alors là, il y a un peu tôt encore pour le dire. Nous, ce qui est sûr, c'est qu'aujourd'hui, on a des chaudières qui sont surpuissantes. À l'époque, vous savez, il y avait deux chaudières de 450 kW qui avaient été installées, et nous, il nous faut 300 kW en tout. Voilà. Donc ça serait deux petites chaudières qui permettraient l'été d'en avoir une seule petite pour l'eau chaude sanitaire. Et donc le coût, c'est de l'ordre de 200 à 250 000 euros. Mais il faut arriver à voir en combien de temps, en fait, on peut amortir ce matériel. Et ça, on n'a pas encore les bons chiffres là-dessus. Il faut lancer l'étude, c'est tout.
7: Ce qui est sûr, c'est qu'on peut se faire aider au niveau des études et au niveau de l'investissement par l'ADEME, par le Fonds Chaleur de l'ADEME, via l'Agence Locale Énergie Climat, l'ALEC. Voilà, on ne sera donc pas tout seul à faire face à cette dépense.
5: La dernière fois, on avait évoqué aussi la proposition de loi sur l'aide à mourir. Où est-ce qu'on en est ?
7: Alors, j'ai envie de demander où en sont les parlementaires, surtout, parce que cette proposition de loi, elle va arriver dans l'hémicycle du Sénat les 11, 12 et 13 mai qui viennent, là, dans quelques jours. Après, donc, un parcours un peu mouvementé entre l'Assemblée et le Sénat. On en est donc à la deuxième lecture au Sénat. La dernière fois que c'était passé au Sénat, le Sénat l'avait vidé un peu de sa substance, cette loi, et nous nous en étions réjouis. Donc il s'agirait aujourd'hui de poursuivre la mobilisation auprès des sénateurs de sa circonscription, que chaque personne qui veuille se mobiliser sur le sujet puisse alerter ses sénateurs. C'est toujours temps de le faire. On peut aussi écrire au Premier ministre et à travers lui à tout le gouvernement. Parce que c'est une proposition qui porte un nom un petit peu biaisé, aide active à mourir. Nous pensons que l'aide active à mourir, c'est plutôt une aide qui se fait à travers les soins palliatifs pour accompagner les personnes jusqu'au bout. sans donner la mort. Voilà. Il y a une nuance entre les deux. La véritable aide, ça n'est pas de donner la mort. On ne peut pas aider et tuer. C'est incompatible. Donc en réalité, il s'agit bien d'euthanasie et de suicide auquel on pourrait assister en le facilitant. Donc dans les deux cas, il s'agit de provoquer la mort. Voilà, c'est quelque chose qui nous pose beaucoup de problèmes.
6: D'autant qu'il y a quand même énormément de personnes du corps médical, que ce soit des aides-soignants, des infirmiers, infirmières, des médecins, eh bien sont plutôt contre cette loi, parce qu'ils voient bien à quoi on va les forcer, on va les contraindre, ce qu'ils vont être contraints de faire. Voilà. Donc ce qu'il y a de bizarre, c'est qu'on ne tienne pas davantage compte du corps médical pour envisager cette loi. Soit c'est le corps médical qui va être sollicité avec peut-être une clause de conscience, mais on sait parfois ce qu'il en est de cette clause de conscience. Soit ça va être des personnes spécialisées en fait dans cet acte qui contribuent à donner la mort pour soigner d'après les textes de loi, alors que c'est donner la mort. Quoi.
5: Il faut prier pour que ce soit dans le bon sens.
7: Ouais, il faut agir surtout, vraiment. On a eu une très bonne conférence d'un Suisse qui nous a raconté les 30 ans d'existence de la loi dans son pays, qui n'autorise pas l'euthanasie mais qui autorise le suicide assisté. Et en fait, il disait que plein de personnes âgées qui se sentent un poids pour leur entourage, en fait, culpabilisent de ne pas faire appel à cette loi. On en arrive à l'inverse de ce qu'il faudrait en se disant « mais pourquoi je serais un poids pour mon entourage alors qu'il y a cette loi qui me permettrait de ne plus être un poids ?» Donc on voit un peu le côté pernicieux de cette législation. Et on sait aussi que quand on ouvre très petit l'espace d'euthanasie ou de suicide assisté, progressivement, des associations demandent à ce que cet élargissement se fasse à d'autres publics, pas à des publics en fin de vie, pas à des publics avec des maladies incurables, mais peut-être à de la dépression ou des maladies psychiques, et peut-être pas seulement les adultes, mais aussi les mineurs, comme ce qui se passe en Belgique, par exemple.
6: Ou aux Pays-Bas.
7: Ou aux Pays-Bas, voilà. Donc, on sent vraiment qu'il y a une boîte de Pandore qui peut s'ouvrir, et il est encore une fois toujours temps de se mobiliser, comme citoyen.
6: La personne qui a milité aux Pays-Bas pour établir cette loi, aujourd'hui, elle s'en mord les doigts parce qu'elle laisse. Elle a très bien raconté dans une tribune du Monde, il y a 2-3 ans, je crois, à quel point ça avait donné lieu à toutes sortes de débordements.
5: La dernière fois, nous avions évoqué un week-end avec les bénévoles. Est-ce que vous pourriez nous raconter ?
7: Alors, malheureusement, ce week-end n'a pas eu lieu parce qu'il y a eu une défection de la part du groupe qui devait nous aider, mais on l'a reporté au 9 et 10 mai. Il s'agit de continuer à le remplir de terre et de fumier pour
6: le mandala,
7: pour juste après ce qu'on appelle les saints de glace, c'est-à-dire autour du 12 mai, commencer les plantations enfin.
6: Voilà, donc il y a encore quelque chose comme 20 mètres cubes de terre, d'engrais, de fumier de cheval, de paille et de feuilles d'arbres à mettre dans les bacs. Voilà, donc c'est ce week-end qu'il faut qu'on finisse, on n'a pas le choix là. Donc il y a déjà un certain nombre de personnes qui se sont manifestées et qui vont nous aider, mais voilà, il reste un peu de boulot quand même.
5: La terre et le fumier, ça se véhicule par brouette.
7: Exactement,
6: et, oui,
7: et par seau même.
6: Et par seau, oui, parce que le potager qu'on a, la terrasse qu'on a, sur laquelle se trouve le mandala, eh bien, de toute manière, c'est une terrasse qui n'est pas accessible aux camions. Il y a des murs de pierre, etc. Donc, ça ne peut se faire qu'à la main ou à la brouette. Il faut faire la chaîne, il faut avoir du monde. C'est pour ça qu'on lance un appel.
5: Et ça ne sera pas odorant ?
7: Oh ben non !
6: Ah non, non !
7: Le fumier du centre équestre, parce qu'on a un centre équestre à la Louvée qui généreusement nous pourvoit en fumier. Et il a une très bonne odeur.
6: Non, non, il n'y a pas de problème.
7: Et une très belle couleur.
5: Alors, est-ce que vous avez d'autres interventions à nous faire part ?
7: Alors oui, la prochaine intervention, elle est du 18 au 21 mai sur les aspects humains et politiques de l'écologie. Voilà. Donc là, c'est plutôt dédié à l'anthropologie, donc à la vision de l'homme dans l'écologie, la place de la famille dans l'écologie, la famille un peu comme première cellule de transmission sur l'écologie. Et puis, il y aura aussi un atelier de gestion de crise et développement durable. Donc le thème, ce sera une invasion de ragondins détruit les berges du Rhône et de la Saône à Lyon. Que faire ? Donc il faut trouver une solution commune entre les politiques, les écologistes, l'Agence régionale de santé. Et donc ça demande un jeu de rôle très collaboratif.
6: Alors c'est un père et son fils qui vont...
7: Voilà, oui, tout à fait. Un père et son fils qui ont tous deux eu ou ont en ce moment une responsabilité publique dans les ministères autour de l'écologie et de la santé.
5: Cette invasion de Ragondin, c'est venu comment? Est-ce que vous avez une explication?
7: Alors, c'est né de la fertilité cérébrale de l'intervenant. C'est pas nous qui avons eu l'idée, mais on trouve l'idée amusante. Et puis, je pense que comme c'est quelque chose de régional, ça pourra plaire aux participants.
6: Et en fait, c'est aussi une idée qu'on a pour l'année prochaine, c'est de faire un certain nombre d'ateliers sur gestion de crise. C'est-à-dire que chacun essaie vraiment de réfléchir sur différents sujets. Par exemple, on a pensé à faire un atelier qui s'adresserait aussi aux personnes des services publics et de l'administration. Par exemple, sur la centrale nucléaire de Cruas, qui aurait un incident ou un accident, et d'essayer de réfléchir à comment réagir. Voilà, parce que c'est des choses qui motivent bien les personnes, donc on l'envisage de le faire pour l'année prochaine. Ou alors, par exemple, s'il y avait un incendie majeur ici, dans la forêt qui nous entoure, ce qui a eu lieu en 2003 déjà, et savoir comment on pourrait procéder, ce qu'on pourrait faire, essayer de se préparer à ce genre de choses. Alors, c'est pas notre idée, c'est pas de virer au catastrophisme, pas du tout, mais c'est de réfléchir sur ces questions de manière pratique, pour voir quel pourrait être le rôle de chacun dans ces cas de figure.
7: Et de réfléchir ensemble, de ne pas réfléchir en silo, mais de réfléchir en intelligence collective.
5: Et est-ce que vous envisagez quelque chose sur l'eau, puisque l'eau, dans certains pays, devient cruciale?
7: Tout à fait. Alors, nous avons l'eau dans deux modules. Le premier, c'est la géopolitique des ressources, donc plutôt au niveau macro-international, avec le rapport de force entre les puissances. Et dans le deuxième module, c'est plutôt au titre des ressources en termes de gestion pratique dans les collectivités, au niveau étatique, au niveau associatif. Voilà, ce sera traité au niveau macro et micro.
6: Alors nous, ici à la Louvée, on a quand même de la chance, c'est qu'on est entre deux monts. Il y en a un, le mont Chaix, qui a pas mal d'eau. Il se trouve que dans le parc, nous avons des galeries d'eau qui ont été creusées en 1905 dans la roche. Et donc, on est assez bien pourvu. Voilà, on a pas mal de chance.
5: Très bien, ben merci pour toutes ces explications. Et nous nous retrouvons dans un mois.
7: Avec grand plaisir.
6: Avec plaisir.
5: Au revoir, Christine et Aymeric. À bientôt.
7: À bientôt.
6: Au revoir, Gérard.
8: C'était Christine et Aymeric Fisset qui sont responsables de l'association Propolis qui gère un centre à la Louvet, en Haute-Ardèche.
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2: Il est midi ici à Paris, 18h à Pékin. Bonjour à tous.
3: Karine Bélicha.
2: À la une, le sommet Trump-Xi à Pékin. Les dirigeants américains et chinois n'ont pas encore fait de câlin comme espéré par le locataire de la Maison-Blanche, mais ils ont déjà abordé les grands dossiers internationaux. Xi Jinping insiste sur la question de Taïwan qui pourrait compliquer, selon lui, les relations entre les deux pays. Donald Trump, lui, compte bien signer de gros contrats en Chine. En Cisjordanie occupée, le Fatah organise son congrès, le premier en 10 ans, entre crise interne et désintérêt de la population dans un territoire soumis aux violences exponentielles des colons israéliens. Et puis nous évoquerons le 14e titre de champion de France du PSG en foot, acquis hier, qui espère bien, sur sa lancée, et décrocher dans 2 semaines un 2e titre européen consécutif. Donald Trump a visité le Temple du Ciel à Pékin, symbole de la relation entre le monde humain et le monde divin, après avoir, plus prosaïquement, discuté avec le président chinois des gros dossiers internationaux, notamment du conflit au Moyen-Orient. Xi Jinping a surtout insisté sur Taïwan, estimant que la Chine et les États-Unis pourraient entrer en conflit si Washington gérait mal cette question. De son côté, Donald Trump entend bien signer de gros contrats. Il accorde une large place au géant de la technologie qui l'accompagne à Pékin. Vincent Souriau.
4: Tesla attend le feu vert de Pékin autour d'un système crucial, la conduite autonome de ses véhicules électriques. À ce jour, la firme d'Elon Musk n'a obtenu des autorités chinoises qu'une autorisation partielle de mise sur le marché, ce qui la met en difficulté vis-à-vis de ses concurrents chinois de plus en plus performants. Côté Nvidia, l'enjeu, ce sont les processeurs graphiques, autrement dit les puces qui alimentent les moteurs d'intelligence artificielle. Le gouvernement chinois a restreint l'utilisation des produits Nvidia afin de favoriser les marque locale. Le PDG de ce géant américain, Jensen Huang, va tenter de faire bouger les lignes. Enfin, le patron d'Apple, Tim Cook, a un besoin vital de la Chine qui produit 90% des iPhones vendus dans le monde. La marque à la pomme espère que sa base de production reste accessible et que ses services comme l'App Store ou l'iCloud continuent d'opérer sans entraves supplémentaires, y compris si la guerre commerciale reprend d'un seul coup entre Donald Trump et Xi Jinping. Vincent Souriau, Washington RFI.
2: Le cessez-le-feu fait des victimes tous les jours au Liban depuis son entrée en vigueur il y a un mois. Israël frappe sans relâche la banlieue de Beyrouth et le sud du pays, affirmant viser des cibles du Hezbollah. Le mouvement chiite pro-iranien continue de viser le nord de l'État hébreu. Malgré tout, des négociateurs des deux pays doivent se retrouver à Washington pour des discussions directes aujourd'hui et demain. Les troisièmes du genre, le chef d'État libanais exige toujours, avant d'aller plus loin, un accord sur les questions de sécurité et la fin des attaques israéliennes. Le 8e congrès du Fatah s'ouvre à Ramallah. Le principal mouvement politique de Cisjordanie occupée est en crise entre la succession de son président Mahmoud Abbas, 90 ans, qui veut imposer son fils Yasser, novice en politique, et le désintérêt de la population palestinienne à son égard. Écoutez l'analyse d'Ahmed Kossaï, chercheur en sciences politiques à l'université Al-Quds de Ramallah.
5: Le mouvement du Fatah nourrit de grands espoirs au sein de la population. Malheureusement, ce qui se joue en coulisses ne présage pas une orientation de la politique du Fatah dans la direction qu'espère la population. C'est-à-dire que les gens attendent que le Fatah fasse revivre le mouvement de résistance palestinien et qu'il présente un nouveau modèle pour la lutte. Mais on ne s'attend pas à ce qu'il y ait de changement dans la méthode de travail du mouvement ou dans ses orientations. Ce congrès sera surtout l'occasion de voir les luttes internes au sein du mouvement. Les visages vont changer, mais pas le logiciel. Yasser Abbas, le fils de Mahmoud Abbas, sera difficile à imposer au Fatah. Même s'il y a une volonté de léguer le mouvement à Yasser Abbas, il faut comprendre que les nominations au sein du parti se basent sur le poids historique et le passé de résistant des personnes. Et il y a des personnalités au sein du mouvement qui jouissent d'une plus grande popularité que Yasser Abbas.
2: Le chercheur Ahmed Kossaï, interrogé par Ilyes Attar. Un juge américain a suspendu entendu les sanctions imposées l'an dernier par Washington à l'encontre de la rapporteuse spéciale de l'ONU sur la situation des droits humains dans les territoires palestiniens occupés. Francesca Albanese avait été sanctionnée après avoir critiqué publiquement la politique de Washington concernant Gaza. Elle avait notamment accusé Israël de génocide dans l'enclave palestinienne dans sa riposte aux attentats du 7 octobre. En France, les auteurs étaient nombreux à se réunir hier après-midi au Théâtre de la Concorde à Paris pour défendre leurs droits. Le séisme provoqué par l'éviction du patron de Grasset, Olivier Nora, a engendré chez nombre d'entre eux la conviction qu'il est désormais urgent de se fédérer pour faire face au rouleau compresseur du milliardaire d'extrême droite, Vincent Bolloré, à la tête d'Hachette, la maison mère de la maison d'édition. À l'origine du mouvement, notamment l'autrice et journaliste Colombe Schneck. Laurence Théo.
3: Ce sont 300 écrivains frondeurs de tous les bords politiques qui comptent bien riposter aux attaques de Vincent Bolloré, Colombe Schneck, auteur chez Grasset.
6: Pour la première fois, on s'est réunis tous ensemble parce que pour la première fois, on est face à quelqu'un qui voulait imposer une idéologie.
3: Ces écrivains qui ont claqué la porte des éditions Grasset veulent reprendre le contrôle sur leurs œuvres et changer une loi qui date de 1957.
6: Les livres appartiennent à l'éditeur jusqu'à 70 ans après notre mort. On est coincé. Nos livres, qui sont une part de nous-mêmes, sont emprisonnés. On voudrait que le code de la propriété intellectuelle qui régit les rapports auteur-éditeur prennent en compte plusieurs choses. D'abord qu'un auteur qui n'est plus content d'un environnement idéologique puisse se libérer, qu'il n'ait pas à attendre 70 ans après sa mort. Ça, c'est très, très important. Les droits d'auteur, aujourd'hui, ils sont de 10%. Vous connaissez beaucoup d'industries où la personne qui fabrique, qui fait pousser, qui crée, n'a que 10% de ce qu'elle fabrique. Un producteur d'abricots, il va toucher 20 ou 30%.
3: Le collectif des ex-Grasset, comme il se nomme, se réjouit d'un mouvement qui fait boule de neige. Le collectif Zappé Bolloré, qui réunit 600 professionnels du cinéma, dénonce quant à lui l'emprise du milliardaire d'extrême droite sur le 7e art.
2: Un mot du Festival de Cannes, justement, et le premier jour de compétition pour la Palme d'Or. 22 films sont en lice pour succéder à Jafar Panahi, couronné l'année dernière avec Un simple accident. Aujourd'hui, La vie d'une femme, film français de Charline Bourgeois-Taquet, est projeté à Cannes. Un portrait d'une femme quinquagénaire, jonglant entre sa carrière très prenante de chirurgienne et une vie amoureuse mouvementée. Hier, c'est un long métrage présenté hors compétition qui a ému la croisette. Récit clinique de la cabale qui a l'assassinat du professeur d'histoire géo Samuel Paty. L'abandon permet de réhabiliter sa mémoire, a dit sa sœur Michaël, qui a participé à l'écriture du film et qui était présente hier soir sur le tapis rouge. Et puis du football, c'est la 14e fois que le PSG s'adjuge le titre de champion de France. L'équipe parisienne s'est imposée 2-0 face à son dauphin, le RC Lens, qui ne peut plus rattraper mathématiquement Paris au classement à une journée de la fin de la L1. Anne Dufort-Cornillet, les supporters du PSG qui avaient fait le déplacement ont chanté à en perdre la voix sans perdre de vue l'objectif de décrocher dans 2 semaines un 2e titre européen consécutif.
7: On va se casser la voix.
8: Champion mon frère, 2026. Voilà.
9: Back to back, on va le faire.
10: Lens, ils ont raté pas mal d'occasions, c'était dommage. Mais contre le grand Paris Saint-Germain, oui, ça paye cash.
11: 25 tirs, dont 10 cadrés. Et pourtant, le Racing Club de Lens a vu le Paris Saint-Germain l'emporter 2-0 sur sa pelouse à Bollaert. Dans un contexte tendu lié à ce match en retard de la 29e journée, les Lensois n'ont pas réussi à renverser la vapeur et à retarder une nouvelle fois le sacre des Parisiens. Même le milieu de terrain, Adrien Thomasson, s'est avoué vaincu.
12: Il a manqué, je dirais, ce brin de réussite parce que ça a été soit les montants, soit le gardien qui a fait un grand match, soit un défenseur, il y avait toujours quelque chose.
11: Des obstacles à répétition, le signe des très grandes équipes, celles capables de gagner 5 fois de suite le même titre sans trembler, avec des individualités comme le gardien russe Matvei Safonov, auteur de 8 parades.
13: Aujourd'hui, j'ai eu les résultats de mon travail, notre mentalité, et je pense que les résultats de notre équipe à cette saison, c'est aussi des résultats de mon travail.
11: En quête d'un doublé, le club de la capitale est désormais à 16 jours de l'échéance la plus importante de sa saison, la finale de la Ligue des Champions face à Arsenal.
2: Oh, La fête pour le PSG. PSG lance 2-0 hier soir et la perspective donc de la finale de la Ligue des Champions dans deux semaines. Voilà, c'est la fin de ce journal. Merci de l'avoir suivi. Tout de suite, c'est 8 milliards de voisins avec Emmanuel Bastide.
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15: Bonjour à toutes et à tous. Vous écoutez les idées de sortie de Radio Alliance Plus. Les derniers jours pour le festival Anime ta guitare. Les événements de la journée de vendredi se dérouleront au théâtre Christian Liger. Un atelier à 16h avec Jérémy Jouve. En ambassadeur de la guitare classique de par le monde, Jérémy Jouve multiplie les tournées internationales et les enregistrements avec un seul objectif, faire rimer guitare classique et modernité. La soirée laissera place à des concerts autour du jazz. Tout d'abord, l'orchestre Guitare et Compagnie, 15 jeunes guitaristes classiques passionnés sous la direction de Frédéric Maggio. Ensuite, place à Antoine Boyer et Yehor Kim. La magie de leur connexion s'imposant comme une évidence lors de leur rencontre en 2018, ils la prolongent en formant un duo dans la musique et dans la vie. Leur synergie ne connaît aucune limite, captivant le public avec un répertoire allant de standards de pop et de jazz à des compositions originales, poétiques et singulières. La danse de la guitare et de l'harmonica transporte le public dans un univers où chaque note raconte une histoire. N'hésitez pas à réserver vos places en vous rendant sur le site animetaguitare.com. Vendredi à 18h30, l'autrice Cécile Coulon sera à la librairie de la Place aux Herbes à Uzès pour parler du Visage de la Nuit, édité en début d'année. Depuis qu'il a survécu à une fièvre mortelle, personne n'a vu son visage. Chaque nuit, l'enfant quitte le presbytère où il a été recueilli et s'enfonce dans les bois. Sous la lune, la forêt devient son territoire. Cette vie clandestine le protège du regard des autres. Alors qu'il entre dans l'adolescence, une jeune fille apparaît parmi les arbres. Elle ne ressemble en rien aux habitants de ce village perdu, hanté par des haines ancestrales. Mais elle aussi porte un secret et rêve d'échapper à l'avenir qui lui est promis. Découvrez ce roman éblouissant, traversé d'éclairs sur l'adolescence, la violence et le désir, en rencontrant son autrice Cécile Coulon à la librairie de la Place aux Herbes, vendredi 15 mai à 18h30. Dans le cadre du printemps de Val-d'Aigoual, Valerogue accueillera samedi le Forum de l'eau. De 9h à 12h30, au foyer Louis Barre, une table ronde autour du fleuve Hérault, intitulée « Cette eau qui nous lie ». Les présentations seront suivies d'échanges avec le public. À 14h30, place de l'église, aura lieu le lancement du chantier participatif de revégétalisation sur le Clarou, restaurant le milieu. Enfin, à 18h, le foyer Louis Barre accueillera une conférence sur le chemin de Saint-Guilhem afin de redécouvrir l'histoire et le patrimoine de ce chemin dans ses rapports à l'eau. C'était les idées de sortie de Radio Alliance Plus. Merci beaucoup pour votre écoute et votre fidélité. Je vous souhaite une agréable journée sur le 103.2 en DAB+ et sur notre site internet. On se retrouve dès demain pour de nouveaux rendez-vous.

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1: 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Il est 13h et tout de suite, le bulletin d'information de la Radio des Nations Unies.
2: Bonjour à toutes et à tous, Christina Silvero pour ce bulletin de Nu Info. À la une, en Haïti, plus de 1600 personnes ont été tuées en 3 mois. Une situation des droits humains extrêmement préoccupante. L'OMS insiste que le risque de propagation du hantavirus reste absolument faible. Enfin, initiative au-delà du PIB, l'ONU cherche à élargir les critères du bien-être des nations. Plus de 1600 personnes ont été tuées et 745 autres blessées en Haïti entre janvier et mars 2026, selon le nouveau rapport des Nations Unies publié ce vendredi. Une situation que le Bureau intégré des Nations Unies en Haïti juge extrêmement préoccupante, malgré des avancées sécuritaires observées dans certaines zones du centre-ville de Port-au-Prince. L'insécurité reste quotidienne. Le BINU appelle notamment à accélérer les réformes de la police et la justice, à renforcer la lutte contre le trafic d'armes et à mettre en place des programmes de réhabilitation pour les mineurs impliqués dans les gangs. Mathias Gilman, porte-parole du BINU, revient sur la situation.
3: La situation des droits de l'homme en Haïti demeure extrêmement préoccupante. Nous avons plus de 1600 personnes qui ont été tuées au premier trimestre 2026. 1600 personnes tuées soit dans des violences perpétrées directement par les gangs, soit dans des opérations de sécurité menées contre les gangs. Malgré des avancées sécuritaires dans certaines zones du centre-ville de Port-au-Prince, nous avons donc une insécurité quotidienne, intenable pour un grand nombre d'Haïtiens, et une violence qui continue de s'étendre au-delà de la capitale, en particulier dans l'Artibonite et le centre. Dans les zones sous leur contrôle, les gangs ont continué de commettre de nombreux abus des droits de l'homme, des meurtres ciblés, des enlèvements, des actes d'extorsion et aussi des cas d'exploitation sexuelle et de violence sexuelle. La violence sexuelle continue d'être utilisée par les gangs comme un moyen de punir les populations vivant sous leur contrôle.
2: Le risque de propagation de l'hantavirus à la population générale est absolument faible et ce virus n'est pas un nouveau Covid, a insisté vendredi à Genève un porte-parole de l'Organisation mondiale de la santé. Alors que l'OMS coordonne la riposte à une épidémie mortelle à bord du navire de croisière MV Ondus dans l'océan Atlantique, l'agence onusienne tente de rassurer après la mort de 3 passagers liés à ce foyer d'infection. Christian Lindmeier, porte-parole de l'OMS.
4: Comme nous l'avons déjà dit à plusieurs reprises, il ne s'agit pas du Covid. J'imagine que la pandémie de Covid-19 est encore très présente dans nos esprits. Et c'est le premier lien que tout le monde a établi. D'où cette réaction internationale, cette attention portée à ces cas. Mais l'antivirus existe depuis environ 30 ans avec quelques milliers de cas recensés chaque année dans le monde. Le communiqué publié par les autorités suisses indique d'ailleurs entre 0 et 6 cas par an. Cela vous donne une idée de l'ampleur de ce virus. C'est une ampleur très faible. Donc l'antivirus n'est pas nouveau. La souche des Andes, qui est également connue pour être la seule qui se transmet d'humain à humain, mais uniquement par contact étroit. C'est un virus qui provoque des infections pulmonaires, des problèmes respiratoires. Cela signifie donc que vous toussez, vous éternuez, vous avez de la fièvre. Et cela poserait un problème si cela allait directement dans le visage de votre interlocuteur ou ailleurs. Même parmi des passagers qui ont partagé les cabines, il arrive que les deux ne soient pas infectés. Le risque reste donc absolument faible. Ce n'est pas un nouveau Covid.
2: Depuis des décennies, le produit intérieur brut, dit PIB, est utilisé comme référence pour mesurer le progrès de la société. Pourtant, à mesure que les chiffres du PIB continuent de grimper, croît également un profond désenchantement à l'égard des systèmes politiques et économiques chargés de servir le public. Est-il temps de trouver une nouvelle manière de mesurer ce qui compte vraiment ? Jérôme Bernard nous en dit plus.
5: En termes simples, le PIB représente la somme de tout ce qu'un pays produit et vend. Toutefois, les économistes savent depuis des années qu'il ne permet pas de brosser un tableau complet de la réalité. Par exemple, le travail non rémunéré, tel que la prise en charge d'enfants ou de membres de la famille en situation de handicap, n'est pas comptabilisé comme un facteur positif. Les indicateurs d'inégalité ne sont pas pris en compte, pas plus que le coût de la pollution ou de l'exploitation des ressources. Cette situation est problématique car elle génère des incitations et des objectifs inadaptés pour l'élaboration des politiques publiques. Il y a un an, le secrétaire général de l'ONU, Antonio Guterres, a créé son groupe d'experts de haut niveau sur l'initiative « Au-delà du PIB ». Au terme d'une année de consultation, le groupe a rendu public ses conclusions dans un rapport. Il ne remet pas en cause l'utilisation du PIB pour mesurer la production économique, mais estime que pris isolément, il est insuffisant pour évaluer le bien-être d'une nation. La pièce maîtresse du rapport réside dans un tableau de bord d'indicateurs fondé sur quatre piliers. Les principes fondamentaux, incluant la paix, les droits de l'homme et le respect de la planète, le bien-être actuel, l'équité et l'inclusion, ainsi que la durabilité et la résilience.
2: Voilà, fin de ce bulletin d'ONU Info. Merci de votre fidélité. À bientôt.
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6: Bonjour à toutes et à tous. Vous écoutez les idées de sortie de Radio Alliance Plus. Les derniers jours pour le festival Anime ta guitare. Les événements de la journée de vendredi se dérouleront au théâtre Christian Ligé. Un atelier à 16h avec Jérémy Jouve. En ambassadeur de la guitare classique de par le monde, Jérémy Jouve multiplie les tournées internationales et les enregistrements avec un seul objectif, faire rimer guitare classique et modernité. La soirée laissera place à des concerts autour du jazz. Tout d'abord, l'orchestre Guitare et Compagnie, 15 jeunes guitaristes classiques passionnés, sous la direction de Frédéric Maggio. Ensuite, place à Antoine Boyer et Yehor Kim. La magie de leur connexion s'imposant comme une évidence lors de leur rencontre en 2018, ils la prolongent en formant un duo dans la musique et dans la vie. Leur synergie ne connaît aucune limite, captivant le public avec un répertoire allant de standards de pop et de jazz à des compositions originales, poétiques et singulières. La danse de la guitare et de l'harmonica transporte le public dans un univers où chaque note raconte une histoire. N'hésitez pas à réserver vos places en vous rendant sur le site animetaguitare.com. Vendredi à 18h30, l'autrice Cécile Coulon sera à la librairie de la Place aux Herbes à Uzès pour parler du Visage de la Nuit, édité en début d'année. Depuis qu'il a survécu à une fièvre mortelle, personne n'a vu son visage. Chaque nuit, l'enfant quitte le presbytère où il a été recueilli et s'enfonce dans les bois. Sous la lune, la forêt devient son territoire. Cette vie clandestine le protège du regard des autres. Alors qu'il entre dans l'adolescence, une jeune fille apparaît parmi les arbres. Elle ne ressemble en rien aux habitants de ce village perdu, hanté par des haines ancestrales. Mais elle aussi porte un secret et rêve d'échapper à l'avenir qui lui est promis. Découvrez ce roman éblouissant, traversé d'éclairs sur l'adolescence, la violence et le désir, en rencontrant son autrice Cécile Coulon à la librairie de la Place aux Herbes, vendredi 15 mai à 18h30. Dans le cadre du printemps de Val-d'Aigoual, Valerogue accueillera samedi le Forum de l'eau. De 9h à 12h30, au foyer Louis Barre, une table ronde autour du fleuve Hérault, intitulée « Cette eau qui nous lie ». Les présentations seront suivies d'échanges avec le public. À 14h30, place de l'église, aura lieu le lancement du chantier participatif de revégétalisation sur le Clarou, restaurant le milieu. Enfin, à 18h, le foyer Louis Barre accueillera une conférence sur le chemin de Saint-Guilhem afin de redécouvrir l'histoire et le patrimoine de ce chemin dans ses rapports à l'eau. C'était les idées de sortie de Radio Alliance Plus. Merci beaucoup pour votre écoute et votre fidélité. Je vous souhaite une agréable journée sur le 103.2 en DAB+ et sur notre site internet. On se retrouve dès demain pour de nouveaux rendez-vous.
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14: Bonjour, bonjour à tous. Cinéma en mai, ça nous dit Festival de Cannes, n'est-ce pas Jean-Max?
15: Oui, bonjour Sylviane.
14: Bonjour.
15: Oui,
14: hein.
15: Je crois que c'est le mois...
14: Du Festival de Cannes.
15: Où on doit parler du Festival de Cannes, bien que...
14: Il y a du cinéma toute l'année.
15: Voilà.
14: Voilà. Et cette année, le festival dure du 12 au 23 mai avec son défilé d'artistes, de paillettes, de limousines. L'aspect qu'on aime plus ou moins.
11: Oui, mais... moi je n'y vais plus. Maintenant, ça fait ma troisième année où je n'y vais plus.
14: Mais il y a surtout ces films. Ce qui est important, ce sont les films. Et je crois qu'on est à notre 15e émission ensemble. Hein, donc le temps passe. Et comme vous n'aimez pas les chiffres pairs, vous avez décidé de parler des 11 dernières palmes du Festival de Cannes. Vous allez me poser des questions, je ne suis pas du tout certaine de savoir répondre.
11: C'est un peu pour s'amuser. Mais en fait, je me suis longtemps demandé comment peut-on parler du Festival de Cannes alors qu'il commence. Mais on n'y est pas, on a des rumeurs, on a des annonces, on sait quels sont les films qui vont être hors compétition. Enfin, on connaît le jury, on connaît beaucoup de choses, mais en fait, on ne connaît rien.
14: On en reparlera au mois de juin. Voilà.
11: Voilà, on dira quel est le film, évidemment, mais tout le monde le saura avant nous. Mais en fait, moi, je trouvais que c'était une façon un peu, on va dire peut-être festive, c'est un bien grand mot, un peu quiz, quoi, un peu pour mettre en honneur, parce qu'on a tendance à oublier les palmes. Me demandait quel est le film qui a eu la palme en 1962, non, 60, ça je le sais. C'est la Dolce Vita de Federico Fellini.
14: Bien sûr, vous êtes un passionné, spécialiste.
11: Et avec le président du jury, Georges Simenon. Voilà.
14: Alors cette année, on sait qui sera le président, c'est Park Chan-wook.
11: Voilà, ça on le sait, ça c'est sûr, on sait même les autres membres. Mais est-ce que ça, en fait, moi je vous pose la question, pourquoi à chaque fois on est tenté de dire qui est le président ou la présidente?
14: Ça fait un côté publicitaire, peut-être.
11: Oui, puis il a peut-être une influence sur les films.
14: Je ne sais pas comment ils votent. Je ne sais pas s'ils ont à vote égal, à voix égale, je ne sais pas.
11: Alors, il y a beaucoup de concertations. Il doit y avoir aussi beaucoup d'influences extérieures.
14: Oui, on a dit parfois que selon les contextes politiques, il y avait films qui étaient liés un peu à certains événements. Bon, écoutez, on va entrer dans ce festival de Cannes des 11 dernières palmes.
11: Alors, est-ce que vous préférez qu'on parte du plus récent, c'est-à-dire 2025, ou qu'on parte de 11 ans avant ?
14: 11 ans avant. Allez, comme ça, on rajeunit au fur et à mesure. Et avant, je vous propose qu'on écoute la fameuse musique. Ça, tout le monde le sait, même si tout le monde ne sait pas que c'est un extrait du Carnaval des animaux de Saint-Saëns.

0: Alors, j'ai préféré qu'on démarre en 2014. Et là, je sais qui était la présidente parce que c'était des rares fois où il y avait une femme.
1: Ah bah après, il y en aura presque une année, non l'autre. Alors, Jane Campion,
0: ça, je me souviens de lui.
1: Et le film, je trouve magnifique parce que c'est le cinéaste turc, Nuri Bilge Ceylan. Et le film a un titre anglais, Winter Sleeps.
0: Et c'est un très beau film. Et là, vous étiez d'accord parce qu'on va se poser la question, est-ce que vous êtes toujours d'accord avec les... C'est clair, c'est net.
1: Non, mais en fait, non, mais maintenant, je ne peux plus rien dire parce que ça fait 3 ans que je n'y vais plus. Mais là, à l'époque 2014, non, j'y allais pas vraiment régulièrement. Enfin, on se débrouillait pour en voir certains. Bon, je devais y aller à l'époque 2-3 jours. C'est à partir de 2015 que, justement, c'est l'année d'après, où j'y suis allé avec mes élèves qui faisaient l'option cinéma. Voilà. Donc 2014, je ne vais pas mentir, je n'y étais pas, mais j'adore le film. D'abord, j'adore Nuri Bilge Ceylan. Et ce film-là, il est tellement, tellement à la fois paisible et angoissant sur tous ces paysages d'Anatolie, avec la neige ou sans la neige. Et puis, c'est des films très longs, qu'on peut penser presque réaliser à la manière des films coréens, donc avec la nature, avec le temps qui prend son temps, c'est le cas de le dire, et des merveilleux paysages et des acteurs qui ont une présence. Voilà. Ce sont des films, en fait, c'est le contraire du cinéma d'action, quoi, voilà. On va dire.
0: Alors, si je vous dis qu'en 2015, c'est deux frères qui étaient présidents.
1: Oui. C'était
0: vous
1: deux frères,
0: répondez.
1: Oui. Eh bien, je dirais que c'est les frères Cohen.
0: Cohen.
1: Voilà.
0: Joël et Ethan.
1: Et le film. Alors là, j'ai lu beaucoup. Alors là, donc, j'y étais. Mais bon, on ne faisait pas partie du jury. Hein. Mais il y a eu beaucoup de controverses. Et même rétrospectivement, on lit encore que, en fait, comment dire, cette palme d'or qui a été accordée donc à...
0: Dipane.
1: Voilà, Dipane de Jacques Audiard. Et un peu le film qu'on a choisi, un peu sous influence, quoi, je ne sais pas.
0: Je sais pas.
1: Ou parce que c'était un pis-aller, en fait. Il ne devait pas y avoir quelque chose. Enfin,
0: il n'y avait rien qui était dominant, quoi.
1: Donc, voilà. Alors, la question que je pose, moi, parce que bon, il y a quand même pas mal de gens qui s'intéressent au Festival de Cannes. Ils n'y vont pas tous parce qu'il n'y a pas assez de place pour tout le monde, la preuve. Mais c'est quand même un événement. Déjà franco-français, et puis mondial. Est-ce que vous pensez, vous, que ça a quelque chose à voir avec la vie politique du pays à ce moment-là?
0: Je ne sais pas. Je me souviens que j'avais été assez surprise, mais on dit que... Enfin, je sais pas, il faudrait être dans le secret des dieux, comment ça se passe, comment ils votent, comment... Alors, par contre, le film « Moi, Daniel Blake » en 2016...
1: Voilà. Alors là, moi, j'adore.
0: ...avait fait l'unanimité.
1: Et c'était un très beau film aussi.
0: Alors, le réalisateur ?
1: Ah, le réalisateur, ben, c'est Ken Loach, évidemment. Le président était... C'était
0: je ne connais
1: étonnant,
0: pas.
1: C'est George Miller. George Miller a fait des films d'action.
0: Ah, je
1: ne
0: connais
1: pas. Et bon, c'est pourquoi on était très étonnés de ce choix. Et au contraire, c'est bien.
0: Ah, Daniel, alors Ken Loach était venu à Nîmes pour les écrans britanniques. C'était une très, très belle rencontre parce qu'à la mairie, il avait défendu les petits cinémas de ville. C'est vraiment étonnant. Puis ce film est remarquable de... C'est angoissant au possible, l'acteur est merveilleux.
1: Ah oui, enfin, non. Et je ne sais pas si vous... Bah, vous êtes très jeune, mais est-ce que vous avez... vu son premier film à Ken Loach.
0: Si vous me... C'était pas l'histoire du faucon, là, du le fameux oiseau, là.
1: Non, c'est un film très intimiste, Family Life, sur la schizophrénie.
0: Non, je l'ai pas vu, celui-là.
1: Ouais, c'est un film qui m'a marqué. Hein.
0: Alors, on passe à 2017. Alors là, le président, c'est l'Espagnol.
1: Pedro Almodóvar. Oui. Alors, on attendait beaucoup de lui, on attend toujours beaucoup de choses. En fait, si ça n'a pas un rapport avec la société dans laquelle se déroule le festival cette année-là, le président, quand même, il met sa griffe.
0: Oui.
1: Parce que là, franchement, avoir choisi The Square, ben, c'est très almodovarien.
0: Ouais.
1: Parce que c'est un film très provocateur. C'est une critique de l'art, de l'art conceptuel, de l'art moderne. Et ce film-là, d'ailleurs, il va avoir une deuxième palme. On y reviendra. C'est Ruben.
0: Oui.
1: Ruben.
0: Onslund. Ouais.
1: Merci, parce que moi j'ai toujours du mal à dire son nom.
0: Ah, je parle les langues du Nord facilement. Onslund.
1: Voilà.
0: Alors, par contre, les noms japonais, j'ai un peu plus dit de mal pour 2018.
1: Ah oui, non, celui-là, ça ira, moi. 2018, alors il y a...
0: Une deuxième femme présidente.
1: Voilà, et il n'y a pas deux palmes, mais il y a une palme d'or spéciale. Il y en a deux, en fait, cette année-là. Et la présidente, je vous laisse le dire, parce que
0: elle est magnifique. Magnifique Kate Blanchett.
1: Et immense actrice, Kate Blanchett. Et donc, ils ont choisi, elle n'est pas toute seule, alors... Une affaire de famille de Hirokazu Koreeda, qui est un film social, on va le dire, et qui a beaucoup, beaucoup marqué les esprits, et la Palme d'Or spéciale.
0: Livre d'images de Jean-Luc Godard.
1: Alors, elle est inédite, parce que ça ne s'est jamais fait.
0: Oui.
1: Alors, en fait, je crois qu'ils étaient un peu obligés de donner... commencer à être vieux, malade. Et puis, voilà, le livre d'images de Jean-Luc Godard. Voilà.
0: Alors, la Palme d'Or de 2019, on va essayer de la faire deviner en écoutant...
1: La musique.
0: La musique.

0: 2019, le président, c'est Alejandro González Iñárritu.
1: Et alors,
0: Parasite, j'ai adoré. Moi.
1: Parasite, voilà. Et
0: j'ai adoré.
1: Moi, je vais dire le nom du réalisateur. Ouais, on ne va pas te laisser toujours dire les noms. C'est Bong Joon-ho.
0: Voilà. Ah, mais j'ai trouvé ça remarquable, ce film. Alors, assez discuté, assez, parce qu'il y en a que ça a beaucoup gêné. Mais,
1: moi, ça ne m'a pas gêné, mais ça m'a un petit... J'ai trouvé que par moments, c'était quand même un petit peu... Presque démagogue, quoi, voilà. mais bon, c'est encore un film social. Alors, la question qui tue, quel film Palme d'Or en 2020?
0: Ah, mais 2020, on est en plein Covid.
1: Et voilà. Donc, c'est la seule fois, à part la guerre.
0: La guerre, donc annulée.
1: Voilà.
0: Annulée.
1: Donc, c'est donc, pourquoi, en fait, il n'y en aura que 10.
0: Bah oui.
1: Bah oui.
0: Bah oui. Mais
1: voyez,
0: bon,
1: comme quoi, la mathématique, hein.
0: Alors, 2021, un film qui a fait, qui t'a fait l'unanimité,
1: ouais, Titane. Alors, j'y étais, j'ai failli vomir en sortant, et j'ai failli partir aux premières 10 minutes. Pour moi, c'est Spike Lee.
0: Oui,
1: président
0: ça explique peut-être tout.
1: Alors voilà, ça explique. Alors, Julia de Courneau, c'est une femme. Elle n'avait pas eu de palme, mais elle avait déjà été remarquée dans la semaine de la critique. Hein.
0: Moi, on m'a dit, surtout, va pas le voir.
1: Mais oui, non. Mais je crois que vos amis ont raison.
0: 2022.
1: Alors, enfin, moi, j'ai rien contre les films d'horreur ou les films violents. Mais c'est parce qu'en fait,

0: Voilà. Voilà.
1: Alors 2023, là aussi un film qui n'a pas fait l'unanimité, qui a eu énormément de succès, hein, puisque La Palme d'Or, c'est Anatomie d'une chute.
0: Voilà.
1: J'ai apprécié, mais sans plus, moi.
0: C'est, oui, enfin, moi je...
1: C'est Justine
0: Trier. Là, il nous faut une émission entière. moi, je trouve que c'est un film qui est un peu trop académique et... Bon, peut-être qu'il est un peu surestimé, je dirais. Voilà,
1: voilà c'est ce que j'allais dire.
0: Et le président du jury, il revient décidément.
1: À nouveau, Ruben Östlund.
0: Et voilà, c'est Ruben Östlund qui revient, apprendre. Mais en tant que président.
1: Il faut vraiment apprendre à le prononcer.
0: Ah oui, voilà. Ben là, on a l'occasion. Donc, voilà. Après, en 2024, alors, ça ne se calme pas vraiment parce qu'on a un film magnifique, mais quand même assez dur, très sexuel, mais d'une beauté d'abord de l'image. Et une beauté également sur la réalisation, pour le montage, l'interprétation, tout. Et je vous laisse dire qui est la présidente.
1: Ah, une femme, Greta Gerwig.
0: Qui avait réalisé un peu avant Barbie.
1: Eh oui.
0: Voilà, un film soi-disant Barbie. Féministe.
1: Ah, mais moi j'avais bien aimé Barbie. Ça m'avait plu comme film.
0: Vous savez que j'ai visité à Los Angeles les studios de la Warner. C'est le film qui leur a rapporté le plus d'argent.
1: Ah oui. Ouais.
0: Et donc, c'est de Sean Baker. Voilà, c'est le cinéma indépendant américain, on va dire au passage.
1: Alors, l'an passé, c'était Un simple accident de Jafar Panahi. Une Française présidente, c'était qui ?
0: Juliette Binoche.
1: Juliette Binoche.
0: Qui était venue, d'ailleurs, avec une espèce de voile islamique. Je n'ai pas compris le message. Voilà.
1: Là, c'est les cancans du people. Là.
0: Ah ben non, ce n'est pas cancan, parce que je l'ai vu de mes yeux
1: vus.
0: Non,
1: mais moi, ce qui m'exaspère, c'est toutes ces... Je ne parle pas de Juliette Binoche, hein, mais toutes ces femmes là, qui défilent à une époque MeToo, à une époque féministe. Plus elles sont dénudées, plus on parle d'elles. Je trouve qu'il y a quelque chose qui ne va pas. Mais bon, ce n'est pas grave.
0: Oui, vous savez... Dans cette société, on n'est pas à un paradoxe près.
1: Alors, nous parlons cinéma et on a choisi donc une troisième musique de film, Anora, puisque vous avez trouvé ça fantastique.
0: Ben, c'est un peu pour lui rendre hommage, parce que c'est un très beau film.
1: Et puis après, nous parlerons des films qui sortent en mai, mais en mai, c'est surtout les films de Cannes. Donc, on aura peut-être moins de choses à se mettre sous la dent.

0: Alors sur Radio Alliance Plus, nous retrouvons notre ami Jean-Max Méjean pour nous parler donc du Festival de Cannes. Nous en reparlerons en juin et là on a fait un petit quiz préparé, hein, faut le dire tout de même, des 11 dernières palmes qui en fait sont 10 puisqu'il n'y en a pas eu en 2020 avec le Covid. Et là, il y a des films qui sortent en mai. Alors, vous m'avez dit, Jean-Max, vous n'en avez pas encore vu beaucoup.
1: Ben, j'en ai pas vu beaucoup, et puis j'avoue que je suis un peu rassasié. Mais enfin, ainsi de toute cette liste, parce que... Non, mais il y a quand même une chose à dire, Sylviane, mais vous le savez aussi bien que moi, c'est qu'il y a énormément de films qui sortent.
0: Ah oui. Peut-être trop, à la limite.
1: Mais il y en a trop, et puis... Ben, trop, je sais pas.
0: Au moins, il reste 8 jours à peine.
1: Mais voilà, après, on peut les voir sur les chaînes, en VOD, ouais, où on veut, mais enfin, ce que le pauvre... petit critique ou amateur de cinéma

0: un cinéphile ou ce que vous voulez, il a du mal à suivre.
1: Ben oui.
0: Moi, les semaines, elles font que 7 jours. Hein, mmh. Et à raison d'un film par jour, je ne peux pas tous les voir. Bon, bref.
1: Il y a un moment, comme vous dites, rassasié, saturé. Il faut le temps aussi de réfléchir. Après, tout se mélange. Tout... Non, vous ne mélangez pas. Vous prenez des notes.
0: Non, ce n'est pas tellement mélangé. C'est que j'oublie. Ou alors, je me souviens d'une scène. Je me dis, ah, mais c'était très intéressant, cette scène. Mais c'est dans quel film ? Après, bon, ça revient, mais il faut... Oui, alors, donc, celui qui ressort un peu tout ça, et qui est assez étrange, c'est un film de Catherine Cosme, et qui s'appelle « Sauvons les meubles ». En fait, c'est un petit film français, on va dire, mais qui est très bien réalisé, qui est une, on pourrait dire, le portrait d'une famille, donc de quatre personnes, le père, la mère, qui sont âgés, et les deux enfants... dont une qui a fait carrière dans, elle est devenue une des, comment dire, des stars de la photographie. Elle photographie les stars, les hommes politiques, etc. Que revient parce que la maman est malade. Mmh. Et au cours du film, on s'aperçoit que la maman, sans le dire à personne, elle a même fait des usurpations d'identité parce qu'elle est surendettée. Donc c'est un film à la fois sur les liens de la famille et sur le surendettement qui est quand même un scandale dans notre société. Mmh. On en parle depuis 40 ans et rien n'est jamais fait.
1: Bah, voilà. C'est-à-dire qu'il est tellement facile d'obtenir un crédit à la consommation. Hein. Je ne parle pas des crédits immobiliers, mais les crédits à la consommation...
0: C'est facile même,
1: puisqu'ils sont, de 18,
0: mais oui, mais ils sont même harcelés par des mails ou des coups de téléphone. Mmh. Alors quelqu'un qui est fragile, si on lui dit, tiens, j'ai la solution, tu peux emprunter 8000 euros, il va tomber dans le piège. Hein. Voilà, après alors, je crois qu'il y a...
1: Moi j'ai entendu une critique de C'est quoi l'amour ?
0: C'est quoi l'amour ?
1: Pour Lorca Lamy, qui a une vitalité et un sens... Enfin, pas que comique, hein. Je l'ai vu dans autre chose que des films comiques. Il y a Vincent Macaigne aussi.
0: Et puis, Lies Salem, ils sont tous les trois excellents, donc ça peut être qu'un bon film, quoi. Mais moi, j'aimerais parler de films d'avril, à faire un petit flashback.
1: Allez, on revient.
0: Ils seront certainement... Enfin, je sais que Cannes va tout balayer sur son passage comme un tsunami, mais quand même, il y a plus fort que moi, ce film anglais qui est une merveille, de Kirk Jones, et qui raconte la vie d'un jeune homme qui est atteint à l'âge de 13 ans de ce
1: syndrome de la Tourette.
0: Ouais, Gilles de la Tourette.
1: Il a été présenté aux écrans britanniques en avant-première.
0: Ben voilà. Donc j'arrive trop tard.
1: Fuck the Queen.
0: Même, d'ailleurs, le film, il commence, on va un peu le dévoiler parce que ça va donner. Non, c'est à la fois tragique et drôle. En plus, c'est une maladie qu'on ne prend pas au sérieux.
1: Ouais. Bon, il n'a pas de barrière du tout sociale. Quoi.
0: Alors j'ai lu, moi, quand même, que les gros mots, les jurons et tout ça. C'est pas dans la majorité des cas.
1: Ah, d'accord.
0: C'est à peu près 10% seulement.
1: Mais là, pour le film, disons que ça, surtout vis-à-vis de la reine, quoi. Mais c'est un très bon film.
0: Ah non, mais c'était drôle, le passage avec la reine. Après, il y a Derrière les palmiers, qui est un film marocain de Meriem Bernbarek, et qui est un film, alors, ça remue, hein. Alors, s'il est toujours en salle... En mai, s'il n'a pas été balayé, allez le voir. Et puis alors, il y a ce film qui est quand même bizarre, c'est un film américain, The Drama, avec Zendaya et Robert Pattinson. Ils sont tous les deux formidables. Mm-hmm. Mais le scénario est un peu quand même bizarre. Hein.
1: Ils sont passés à la télé l'autre jour, je ne les ai pas trouvés très convaincants en tant que personne.
0: Ben, c'est-à-dire qu'il y a quand même les femmes jouent de façon très bizarre dans un certain cinéma américain. Non, mais c'est vrai. Elles n'arrêtent pas de minauder, de faire des grimaces. Lui, il est impeccable. Hein. Donc, c'est quelques jours avant... leur mariage avec le grand faste, etc. Et il se passe quelque chose. Il joue par hasard au jeu de la vérité. Et voilà, patatras, The Drama.
1: Ils n'auraient pas dû.
0: Ils n'auraient pas dû. Mais jamais personne ne doit jouer à ça, c'est horrible.
1: Ouais. Alors, nous reparlerons peut-être au mois de juin de l'exposition de David Parenti, Marilyn. Marilyn, on en parle beaucoup, ça l'aurait eu 100 ans.
0: Justement, là, ça sera en juin. Ouais. Elle l'aurait eu 100 ans le 5 juin.
1: Nous en parlerons, il y a plusieurs expositions. Vous nous parlerez de l'exposition David Parenti.
0: Voilà, alors David Parenti, est-ce que j'ai le temps de dire deux mots ?
1: Deux mots.
0: Alors, il est déjà venu il y a 8 ans à Nîmes à la Galerie 14, donc là, il revient, mais avec une nouvelle expo où on trouvera quand même un petit peu de Pasolini, je crois, et un Fellini. En fait, il travaille autour du cinéma. Moi, je l'ai connu il y a 20 ans déjà à Rimini, lors d'un congrès sur Fellini, et il avait fait une exposition. Donc, il y avait une salle dédiée à Pasolini et une salle dédiée à Fellini. Et j'admirais son talent. Bon, de fil en aiguille, il a fait énormément de... Donc là, il y en a une qui va se terminer justement au moment où commencera celle de Nîmes en juin, qui est à Capri. Capri, près de Naples, en Italie, la fameuse île. Et donc là, ça a été un peu élargi, parce que on pourra le rencontrer donc à la galerie Artema rue des Fourbisseurs. On pourra le rencontrer aussi un peu au Sémaphore, je ne sais pas sous quelle forme. Et puis à la galerie 14. Et puis, à l'endroit où on ne s'était pas vraiment connu, mais où on a participé.
1: Une salle sous les étoiles au mois de juillet, du 3 au 6 juillet, où Radio Alliance Plus est présente sur des plateaux en direct.
0: Voilà.
1: Donc, on a parlé de beaucoup de choses. C'est intéressant de temps en temps de faire des petits retours en arrière, se dire quels films nous ont marqué, ceux qui n'ont... Bon, et puis le Festival de Cannes, qu'on apprécie ou qu'on n'apprécie pas, bon, c'est tout de même une référence.
0: C'est un incontournable, quand même.
1: Et puis, au niveau mondial, c'est ça qui est important. Donc, voilà. Moi, ce qui me gêne, c'est ce côté people que je trouve vraiment exaspérant.
0: On peut parier quelque chose ?
1: Oui.
0: Alors, est-ce que vous pensez que ça sera une réalisatrice ou un réalisateur ?
1: Ah, si je regarde la... Est-ce qu'il y a une alternance ?
0: Oui, mais en fait, j'espère qu'ils ne travaillent pas comme ça, quand même. Moi, je pense à une femme.
1: Ah bon ?
0: Moi, je ne sais pas. Bah, alors que la plupart de ceux qui sont en lice, ce sont des hommes, mais bon.
1: Alors, justement, si...
0: Moi, je ne sais pas, on n'a plus d'Agnès Varda, on n'a plus... Jane Campion, je ne pense pas qu'elle ait fait un film cette année.
1: Est-ce qu'il faut qu'ils aient fait un film dans l'année ? Non, pas nécessairement.
0: Ah bah, il faut que le film soit prêt pour Cannes, et puis il faut aussi qu'il ait été sélectionné quand même.
1: En fait, ça donne envie de se repencher un peu sur la préparation d'un
0: film. J'en ai parlé la dernière fois, il y a 2 ou 3 mois. Il faut lire le livre du président, qui raconte toute une année.
1: De préparation.
0: C'est très, très, très, très, très intéressant.
1: Bon, bah écoutez, on se retrouvera en juin pour parler du Festival de Cannes, mais et puis voir qui a été président ou présidente et qui a gagné la Palme d'Or. Merci Jean-Max et à très bientôt.
0: À bientôt Sylviane et merci.

Bonsoir à toutes et à tous, soyez les bienvenus à l'écoute de ce nouveau numéro de All Records Never Die sur Radio Alliance Plus. Je vais aujourd'hui vous parler et surtout vous faire écouter un groupe créé en 1965 dont l'activité s'est arrêtée en décembre 2022 avec la mort de son fondateur. Il vient de la banlieue londonienne, a bénéficié de la vague British Blues et British Rock à laquelle j'avais consacré une émission il y a quelque temps. De 1965 à 2022, ça fait 57 ans de carrière. Une longévité rare, exceptionnelle, car à part les Stones, peu de groupes peuvent se vanter d'une telle durée. En 57 ans, ce groupe a connu quelques succès commerciaux, mais surtout aux États-Unis, où leur guitariste fondateur a fini par s'installer. Alors, avez-vous une idée du nom de ce groupe resté trop méconnu du grand public ? Eh bien, je ne vous fais pas attendre plus longtemps et je vous invite à découvrir l'histoire de Savoy Brown. En 1965, à Londres, le guitariste Kim Simons et le joueur d'harmonica John O'Leary se rencontrent, discutent, sympathisent et l'idée de créer un groupe leur vient quasi naturellement. À cette date, Kim Simons n'a que 18 ans. Et puis deux, c'est un peu court pour fonder un groupe. Alors, avec l'aide de leur agent artistique, Harry Simons, le frère aîné de Kim, ils vont à la recherche d'autres musiciens et recrutent le chanteur Brice Portius, le claviériste Trevor Jevons, le bassiste Ray Chappell et le batteur Leo Manning. Harry tient une place importante dans la vie de Kim. C'est lui qui lui a fait découvrir le jazz et le blues. Le groupe se nomme Savoy Brown Blues Band. Savoy, c'est en référence à un label américain de jazz et de rhythm and blues. Et le nom complet, selon Kim Simons, est la version britannique du Muddy Waters Blues Band. La tonalité est donc donnée. Ce sera du blues et du rhythm and blues. Assez vite, le nom sera abrégé pour devenir Savoy Brown. Alors, première particularité, le chanteur frontman est noir. Et c'est assez rare à l'époque d'avoir des groupes métissés. Ils sont ou composés de noirs ou composés de blancs, mais rarement de noirs et blancs. Peu après cette première formation, le bassiste est remplacé par un autre. John O'Leary partira aussi en raison de désaccords avec Harry Simons. Le line-up du groupe ne cessera de changer au fil des années. Au total, ce seront 48 musiciens qui auront joué à un moment ou à un autre avec le Savoy Brown. A noter que Bill Bruford fera un passage rapide avant de tenir la batterie de Yes et plus tard de King Crimson. Alors rassurez-vous, je ne vais pas égrener la liste des musiciens qui ont participé à cette aventure, ce serait trop long. Seul Kim Simons restera au sein du groupe pendant toute sa durée. Savoy Brown, c'est Kim Simons, qui en sera le seul membre permanent et de fait le vrai patron de la formation. Dès 1967, le premier disque est publié. Il se nomme Shakedown. Au total, il y en aura 45 albums, dont pas mal de live. C'est un album de reprise de blues. On écoute tout de suite un extrait à un titre de John Lee Hooker, It's My Own Fault, qui sera ensuite repris magistralement par Johnny Winter. L'apport de la voix de Brice Portius est important dans cette version.

Ils vont jouer dans les House Clubs, comme l'ont fait aussi les Stones, les Yardbirds et les Blues Breakers. On est vraiment dans l'état d'esprit qui a prévalu à la formation de ces groupes puristes très imprégnés du blues américain. Le chanteur Bryce Portius sera assez vite remplacé par un os, Chris Yolden, qui avait toute l'allure d'un aristocrate déchu avec monocle, chapeau claque et gros cigares qu'il fumait en permanence. Une telle instabilité au niveau du personnel a nécessairement eu un impact sur la production de Savoy Brown, qui a eu du mal à se forger une identité. En 1970, avec son nouveau chanteur, qui compose également, le groupe prend une autre orientation. Il n'est plus aussi blues traditionnel. Certes, il y a toujours des blues lents, mais d'autres beaucoup plus rapides, qu'on peut qualifier de blues rock. Kim Simons a déjà une réputation d'excellent guitariste. Son jeu très fluide et rapide ne cessera d'ailleurs de s'améliorer. Il faut reconnaître qu'il y a de l'originalité dans ce disque, à l'image du titre qui donne celui à l'album et qu'on écoute maintenant, « Train to Nowhere ».

La signature chez un label reconnu mondialement à l'époque, Decca, est une aubaine pour ces gars qui, pour certains, bossaient sur les chantiers et faisaient les clubs le week-end. L'aubaine est d'autant plus grande que leur manager a réussi à leur trouver une tournée américaine. Et pendant cette période de la British Invasion, avoir un passeport anglais était un avantage pour aller aux États-Unis. Ils ne vont pas laisser passer l'occasion et vont tourner inlassablement aux États-Unis, donnant jusqu'à 7 concerts par semaine. Alors certes, la notoriété n'est pas encore au rendez-vous, mais au moins les cachets des concerts permettent de vivre. En 71, première défection avec le départ de Chris Yalden, qui souhaite se consacrer à sa carrière solo, et de 3 autres musiciens qui vont former Fogat. Ils seront remplacés par d'anciens membres du groupe de blues Chicken Shack. Et Kim Simons a dit plus tard « Je ne voulais pas rester immobile. Une fois que j'ai gravi une montagne, je veux en gravir une autre. Si un groupe n'était pas disposé à faire ça, j'en choisissais un autre. » Il faudra attendre 1972 pour obtenir un premier succès avec le titre « Hellbound Train », extrait d'un album du même nom. Le titre n'est malheureusement pas diffusable car il dure près de 10 minutes. Alors grâce aux tournées méthodiquement organisées par Harry Simons aux États-Unis, c'est dans ce pays que le groupe a le plus de succès, à tel point que Kim Simons décide de s'y installer. Il a beau être anglais, il est très imprégné de culture musicale américaine. Le blues en est un exemple, mais il sera aussi adepte pratiquant du boogie rock. Boogie rock, c'est une évolution du blues rock, mais plus rock que blues. Les improvisations que les musiciens de blues rock affectionnent laissent la place à des riffs de guitare répétés. C'est une musique plus brutale, en apparence moins élaborée que le blues rock, qui est plus subtil. La frontière entre les deux est parfois très perméable, et ceux qui jouent du blues rock ont aussi souvent joué du boogie rock. Et je vous propose d'écouter un boogie rock extrait de l'album de 1988 Make Me Sweet, et le titre c'est Just for Kicks.

La production discographique sera régulière. Un ou plusieurs albums chaque année, au moins jusqu'au début des années 2000. À partir de cette date, les sorties seront plus espacées. Presque tous les disques sont de Savoy Brown, à l'exception de quelques-uns qu'il a réalisés en solo, mais la différence est tellement ténue qu'ils peuvent aussi être assimilés à des Savoy Brown. Au fil des changements de line-up, Kim Simons s'est aussi mis au chant, qu'il a ensuite abandonné et puis repris. Enfin, en décembre 2022, Kim Simons est décédé aux États-Unis d'un cancer qui le minait depuis quelque temps, au point qu'il avait des difficultés à jouer de la guitare. Il venait de fêter ses 75 ans. Vous aurez remarqué que je n'avais pas forcément grand-chose à dire sur ce groupe. La raison tient au fait que le groupe, c'est Kim Simons. Avec de tels changements de personnel, il ne peut y avoir d'histoire de groupe. Les musiciens ne faisaient que passer, parfois très rapidement. Avec le temps et l'âge, Savoy Brown a réussi à garder un line-up constant au cours des 10 dernières années. Et à ce moment, c'était un trio. Par ailleurs, Kim Simons était plutôt le genre de gars qui ne vivait que par et pour sa musique. On ne lui connaît pas d'addiction à l'alcool ou à la drogue. Pendant longtemps, il n'a pas été un bon client pour les journalistes, ne donnant que peu d'interviews. Il écrivait, enregistrait et jouait la musique qu'il aimait depuis toujours. Il avait choisi ce métier et en acceptait les contraintes liées aux déplacements incessants. Un disque est un peu à part dans la production de Savoy Brown. Il s'agit de Raw Live and Blue, paru en 2000. C'est un double album. Le premier est enregistré en public et contient les titres les plus connus du groupe, et le second est enregistré en studio et a une tonalité peu habituelle chez Savoy Brown, en ce sens qu'il est très imprégné hard rock. À l'époque, le chanteur se nomme John Humphrey, dont la voix colle parfaitement à ce style. On n'a pas l'habitude d'entendre Kim Simons dans ce registre, mais je trouve qu'il s'en sort très bien, et le morceau s'appelle « Nobody's Perfect ».

Pourtant, en 50 ans de carrière, il aurait pu avoir une autre notoriété, beaucoup plus importante. Il l'a eu chez les passionnés de blues et de blues rock. Il avait un public fidèle qui se déplaçait pour aller l'écouter et qui achetait ses albums. Des fans un peu inconditionnels qui ne l'ont jamais abandonné. Si l'on se réfère à la période qui a vu la naissance du groupe, il ne s'inscrit pas dans la même trajectoire que les autres. Il y a plusieurs raisons à ça. Alors je reviens toujours sur ce point, mais les changements incessants de personnel rendent difficile la reconnaissance d'un groupe. Il aurait exercé sous le nom de Kim Simons, les choses auraient peut-être été différentes. Comment en effet s'intéresser à un groupe dont on ne connaît pas l'identité des musiciens ? Les autres groupes anglais de l'époque ont eu un parcours parfois beaucoup plus court, mais surtout beaucoup plus médiatisé. Le parcours de Kim Simons a toujours été empreint de discrétion. Il naît dans le Pays de Galles et arrive à Londres quand il n'a pas 10 ans. C'est son frère aîné, Kim, qui lui fait découvrir les magasins des disquaires chez qui il achète ses disques, B.B. King, Muddy Waters, Memphis Slim, Buddy Guy, qui sont ses sources d'inspiration. Ce sont eux aussi des bluesmen de talent qui n'ont pas trop défrayé la chronique. Le côté puriste du blues vient sans doute de là, un peu comme Brian Jones, avant qu'il ne soit rattrapé par la folie qui a régné autour des Stones. Kim Simons a beaucoup travaillé la guitare pour ressembler à ses maîtres. Il a fini par acquérir un doigté exceptionnel, jouant très vite des solos construits autour d'un thème principal et conducteur auquel il se rattachait. Les innombrables concerts qu'il a donnés l'ont aidé aussi à forger cette façon de jouer. Sur scène, les titres pouvaient devenir très longs, parfois plus de 20 minutes. Et si on ne veut pas se perdre dans une improvisation dont on ne sait comment sortir, il est préférable d'avoir un fil conducteur sur lequel revenir. En 2004, il a adopté la forme trio et il produit l'album The Devil to Pay. On retrouve le Savoy Brown pétri de blues. Le titre que j'en ai extrait se nomme Ain't Got Nobody. C'est un blues lent, déchirant. La basse et la batterie assurent l'ossature du morceau et la guitare n'a plus qu'à s'exprimer.

Il n'a pas non plus cherché la notoriété. Son truc, c'était de jouer, alors il jouait pour son plus grand plaisir. Conscient de son talent, il s'étonnait quand même d'avoir un public fidèle, disque après disque. Il n'a jamais eu de plan de carrière, tout ça s'est fait de manière empirique. Sa place aurait pu être plus importante qu'elle ne l'a été. Les passionnés de blues ne se sont pas trompés en l'adoptant et bon nombre de guitaristes et de groupes se sont inspirés de Savoy Brown. Alors bien évidemment, en 57 ans de carrière, il y a nécessairement eu des périodes un peu moins heureuses, des moments où il s'est un peu égaré dans le n'importe quoi. Et puis, à l'aube de ses 70 ans, Kim Simons, installé aux États-Unis depuis longtemps, s'est mis à revendiquer son héritage anglais dans la tradition des années fastes du British Blues. L'album Blues All Around a été publié en 2023 après son décès. Kim Simons enregistra d'abord seul toutes ses parties de chant et de guitare, avant que la section rythmique, Pat DeSalvo à la basse et Garnett Grimm à la batterie, n'y appose les siennes. La maladie et son traitement affectaient la sensibilité de ses doigts, et comme ça il favorisa le jeu de bottleneck. On est vraiment dans l'héritage du British Blues initial. Et le titre que j'ai choisi, Hurting Spell, montre bien son attachement à cette musique dans laquelle il s'est plongé adolescent.

Il est un point sur lequel je suis incapable de fournir la moindre explication. C'est celui du choix des pochettes. Nombreuses sont celles sur lesquelles on voit Kim Simons jouer de la guitare. Jusque-là, rien d'exceptionnel. Puis, un certain nombre sont plus hermétiques, avec un crâne tête de mort qui revient fréquemment. On s'attend à quelque chose de très rock, métal même, mais certainement pas à du blues ou du blues rock. Je n'irai pas jusqu'à prétendre que les pochettes ont peut-être nui au succès commercial des disques de Savoy Brown, mais il faut reconnaître qu'avec leur tête de mort, elles ne parvenaient pas à convaincre le public non initié qu'on avait affaire à une musique beaucoup plus subtile que ce que la pochette laissait supposer. Les têtes de mort apparaissent dès 1969 et viendront orner les pochettes régulièrement jusqu'en 2022. C'est le cas avec Witchy Feeling, publié en 2022, qui contient le titre qu'on va écouter, un hommage au blues du Bayou, et ça s'appelle Living on the Bayou.

Gene Simmons est décédé en décembre 2022. Je me suis replongé dans les archives de cette époque et rares sont les médias, même spécialisés, qui lui ont rendu hommage. À leur décharge, il faut dire que dans le même temps, on a eu à déplorer les décès de Jeff Beck et de David Crosby. Gene Simmons est ce que j'appelle un guitariste furtif, comme il existe des avions furtifs qu'on ne détecte pas au radar. Malgré plus de 50 ans de carrière, il a eu le don inouï de passer presque inaperçu. La communication n'était pas son point fort. Il donnait peu d'interviews, ne défrayait pas la chronique, ne faisait pas de déclarations tonitruantes. Il passait le plus clair de son temps en tournée. « Si tu n'aimes pas voyager, ne deviens pas musicien », disait-il. Quand il n'était pas en tournée, il était en studio et le peu de temps qui lui restait était consacré à sa famille. Il avait dévoilé sa maladie en publiant un communiqué dans lequel il disait « La chimiothérapie est une réalité permanente dans ma vie depuis le premier diagnostic et la chirurgie en septembre dernier. Elle m'a permis de continuer avec une qualité de vie décente. Je suis très reconnaissant pour cela et pour tous les superbes soins que j'ai reçus localement ainsi que le soutien indéfectible de ma femme, de ma famille et de mes amis. » On écoute maintenant un titre extrait d'un album de 2020. Le titre du disque, c'est « Ain't Done Yet », qu'on peut traduire par « Je n'ai pas terminé ». À l'intérieur, il y a un titre que Gene Simmons aimait particulièrement. Un des rares qu'il a mis en avant en raison de sa palette musicale et de sa signification. La chanson s'intitule « All Gone Wrong », tout a mal tourné. C'est un petit peu le résumé de sa vie quand même.

Je suis particulièrement heureux d'avoir consacré une émission à ce sublime guitariste. J'espère vous l'avoir fait découvrir et je souhaite que vous l'ayez apprécié. Kim Simons était un musicien à part, totalement imperméable au mouvement et à la mode. J'ai toujours opté pour une voix musicale non conventionnelle, mais complémentaire, disait-il. Une voix qui me permettrait une liberté personnelle et artistique. En fin de compte, il semble que j'ai eu le meilleur des deux mondes. Il n'a jamais voulu changer, c'était sa volonté, même s'il a connu des périodes moins fastes. Il citait Keith Richards, qui dit « Restez en contact avec le jeune de 15 ans qui sommeille en vous ». C'est ce qu'il a fait. Les émotions de son adolescence sont restées intactes. Il a fait ce qu'il avait envie de faire. Il a joué la musique qui l'inspirait et le rendait heureux. Ça lui a coûté la notoriété, mais je crois qu'il s'en foutait éperdument. Je m'éclate et j'aime jouer. C'est un privilège d'avoir mon âge et de jouer encore de la guitare, disait-il à la fin de sa vie. Pour terminer, on va avoir le privilège d'écouter un titre paru en 2020, Crying Guitar, qui est un instrumental dans lequel son jeu de guitare est parfaitement mis en évidence. Et c'est un vrai moment de bonheur.

Alors j'espère que vous aurez apprécié, comme il se doit, la musique de Savoy Brown's ou Kim Simons. Ni l'un ni l'autre ne font partie des groupes ou des guitaristes les plus célèbres, et c'est bien dommage, car ils ont tous deux leur place parmi les meilleurs. Puisse cette modeste émission leur redonner un peu de visibilité et vous encourager à écouter plus souvent Savoy Brown. Je vous souhaite une excellente fin de journée, une très bonne soirée. À bientôt. Au revoir.

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0: 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Il est 17h20 et tout de suite le bulletin d'information de la Radio des Nations Unies.
1: Bonjour à toutes et à tous, Christina Silvero pour ce bulletin de Nu Info. À la une, en Haïti, plus de 1600 personnes ont été tuées en 3 mois. Une situation des droits humains extrêmement préoccupante. L'OMS insiste que le risque de propagation du hantavirus reste absolument faible. Enfin, initiative au-delà du PIB, l'ONU cherche à élargir les critères du bien-être des nations. Plus de 1600 personnes ont été tuées et 745 autres blessées en Haïti entre janvier et mars 2026, selon le nouveau rapport des Nations Unies publié ce vendredi. Une situation que le Bureau intégré des Nations Unies en Haïti juge extrêmement préoccupante, malgré des avancées sécuritaires observées dans certaines zones du centre-ville de Port-au-Prince. L'insécurité reste quotidienne. Le BINU appelle notamment à accélérer les réformes de la police et la justice, à renforcer la lutte contre le trafic d'armes et à mettre en place des programmes de réhabilitation pour les mineurs impliqués dans les gangs. Mathias Gilman, porte-parole du BINU, revient sur la situation.
2: La situation des droits de l'homme en Haïti demeure extrêmement préoccupante. Nous avons plus de 1600 personnes qui ont été tuées au premier trimestre 2026. 1600 personnes tuées soit dans des violences perpétrées directement par les gangs, soit dans des opérations de sécurité menées contre les gangs. Malgré des avancées sécuritaires dans certaines zones du centre-ville de Port-au-Prince, nous avons donc une insécurité quotidienne, intenable pour un grand nombre d'Haïtiens, et une violence qui continue de s'étendre au-delà de la capitale, en particulier dans l'Artibonite et le centre. Dans les zones sous leur contrôle, les gangs ont continué de commettre de nombreux abus des droits de l'homme, des meurtres ciblés, des enlèvements, des actes d'extorsion et aussi des cas d'exploitation sexuelle et de violence sexuelle. La violence sexuelle continue d'être utilisée par les gangs comme un moyen de punir les populations vivant sous leur contrôle.
1: Le risque de propagation de l'hantavirus à la population générale est absolument faible et ce virus n'est pas un nouveau Covid, insisté vendredi à Genève un porte-parole de l'Organisation mondiale de la santé. Alors que l'OMS coordonne la riposte à une épidémie mortelle à bord du navire de croisière MV Hondius dans l'océan Atlantique, l'agence onusienne tente de rassurer après la mort de 3 passagers liés à ce foyer d'infection. Christian Lindmeier, porte-parole de l'OMS.
3: Comme nous l'avons déjà dit à plusieurs reprises, il ne s'agit pas du Covid. J'imagine que la pandémie de Covid-19 est encore très présente dans nos esprits. Et c'est le premier lien que tout le monde a établi. D'où cette réaction internationale, cette attention portée à ces cas. Mais l'antivirus existe depuis environ 30 ans avec quelques milliers de cas recensés chaque année dans le monde. Le communiqué publié par les autorités suisses indique d'ailleurs entre 0 et 6 cas par an. Cela vous donne une idée de l'ampleur de ce virus. C'est une ampleur très faible. Donc l'antivirus n'est pas nouveau. La souche des Andes, qui est également connue pour être la seule qui se transmet d'humain à humain, mais uniquement par contact étroit. C'est un virus qui provoque des infections pulmonaires, des problèmes respiratoires. Cela signifie donc que vous toussez, vous éternuez, vous avez de la fièvre. Et cela poserait un problème si cela allait directement dans le visage de votre interlocuteur ou ailleurs. Même parmi des passagers qui ont partagé les cabines, il arrive que les deux ne soient pas infectés. Le risque reste donc absolument faible. Ce n'est pas un nouveau Covid.
1: Depuis des décennies, le produit intérieur brut, dit PIB, est utilisé comme référence pour mesurer le progrès de la société. Pourtant, à mesure que les chiffres du PIB continuent de grimper, croît également un profond désenchantement à l'égard des systèmes politiques et économiques chargés de servir le public. Est-il temps de trouver une nouvelle manière de mesurer ce qui compte vraiment ? Jérôme Bernard nous en dit plus.
4: En termes simples, le PIB représente la somme de tout ce qu'un pays produit et vend. Toutefois, les économistes savent depuis des années qu'il ne permet pas de brosser un tableau complet de la réalité. Par exemple, le travail non rémunéré, tel que la prise en charge d'enfants ou de membres de la famille en situation de handicap, n'est pas comptabilisé comme un facteur positif. Les indicateurs d'inégalité ne sont pas pris en compte, pas plus que le coût de la pollution ou de l'exploitation des ressources. Cette situation est problématique car elle génère des incitations et des objectifs inadaptés pour l'élaboration des politiques publiques. Il y a un an, le secrétaire général de l'ONU, Antonio Guterres, a créé son groupe d'experts de haut niveau sur l'initiative « Au-delà du PIB ». Au terme d'une année de consultation, le groupe a rendu public ses conclusions dans un rapport. Il ne remet pas en cause l'utilisation du PIB pour mesurer la production économique, mais estime que pris isolément, il est insuffisant pour évaluer le bien-être d'une nation. La pièce maîtresse du rapport réside dans un tableau de bord d'indicateurs fondé sur quatre piliers. Les principes fondamentaux, incluant la paix, les droits de l'homme et le respect de la planète, le bien-être actuel, l'équité et l'inclusion, ainsi que la durabilité et la résilience.
1: Voilà, fin de ce bulletin d'ONU Info. Merci de votre fidélité. À bientôt.
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6: Bonjour à toutes et à tous. Vous écoutez les idées de sortie de Radio Alliance Plus. Les derniers jours pour le festival Anime ta guitare. Les événements de la journée de vendredi se dérouleront au théâtre Christian Ligé. Un atelier à 16h avec Jérémy Jouve. En ambassadeur de la guitare classique de par le monde, Jérémy Jouve multiplie les tournées internationales et les enregistrements avec un seul objectif, faire rimer guitare classique et modernité. La soirée laissera place à des concerts autour du jazz. Tout d'abord, l'orchestre Guitare et Compagnie, 15 jeunes guitaristes classiques passionnés, sous la direction de Frédéric Maggio. Ensuite, place à Antoine Boyer et Yehor Kim. La magie de leur connexion s'imposant comme une évidence lors de leur rencontre en 2018, ils la prolongent en formant un duo dans la musique et dans la vie. Leur synergie ne connaît aucune limite, captivant le public avec un répertoire allant de standards de pop et de jazz à des compositions originales, poétiques et singulières. La danse de la guitare et de l'harmonica transporte le public dans un univers où chaque note raconte une histoire. N'hésitez pas à réserver vos places en vous rendant sur le site animetaguitare.com. Vendredi à 18h30, l'autrice Cécile Coulon sera à la librairie de la Place aux Herbes à Uzès pour parler du Visage de la Nuit, édité en début d'année. Depuis qu'il a survécu à une fièvre mortelle, personne n'a

0: mairie de la Place aux Herbes, vendredi 15 mai à 18h30. Dans le cadre du printemps de Val-d'Aigoual, Valerog accueillera samedi le Forum de l'eau. De 9h à 12h30, au foyer Louis Barre, une table ronde autour du fleuve Hérault, intitulée « Cette eau qui nous lie ». Les présentations seront suivies d'échanges avec le public. À 14h30, place de l'église, aura lieu le lancement du chantier participatif de revégétalisation sur le Clarou, restaurant le milieu. Enfin, à 18h, le foyer Louis Barre accueillera une conférence sur le chemin de Saint-Guilhem afin de redécouvrir l'histoire et le patrimoine de ce chemin dans ses rapports à l'eau. C'était les idées de sortie de Radio Alliance Plus. Merci beaucoup pour votre écoute et votre fidélité. Je vous souhaite une agréable journée sur le 103.2 en DAB+ et sur notre site internet. On se retrouve dès demain pour de nouveaux rendez-vous.
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1: Bonjour, bonjour à tous. Le titre de l'émission aujourd'hui est « Parler, est-ce déjà agir ?» C'est un sujet qui a été choisi bien sûr par Françoise Jarnot. Bonjour Françoise.
2: Bonjour à toutes et à tous.
1: Alors, « Parler, est-ce déjà agir ?» et vous m'avez parlé de discours performatif. En fait, le centre de votre analyse est consacré à la lecture d'un livre fracassant de J.L. Austin, qui est paru en 1962, 2 ans après sa mort, mais en fait c'est un peu la traduction et la mise en forme de ses conférences de 1955.
2: Oui, en effet.
1: Et après vous allez aussi utiliser les ouvrages de Benveniste, qui lui est vraiment un linguiste.
2: Au sens propre.
1: Au sens propre.
2: Alors, mon propos pose la question, parler, est-ce déjà agir. Donc, nous allons voir que certains types de discours, d'actes de parole, sont en tant que tels des actions. Hein, qui, comme dit une autre linguiste, Barbara Cassin, peuvent transformer le monde. Alors, évidemment, transformer le monde, la tâche est terrible. Mais nous y viendrons peut-être en élargissant notre propos. Alors, cette formulation où, justement, parler et en même temps agir, c'est ce qu'un philosophe anglais, donc Austin, vous venez de mentionner son nom, a formulé, enfin oui, cette formulation a été, je dirais, conceptualisée, même si ce mot il l'aurait refusé, cette formulation donc a été conceptualisée par Austin comme performatif. Donc il s'agit d'une déclaration ou d'une énonciation, si vous voulez, qui performe, c'est-à-dire accomplit, par le fait même d'être dite, elle accomplit quelque chose. Bon, je vais donner un premier exemple et puis je vais m'arrêter un instant pour réfléchir à la relation entre la parole et l'action. Hein. Donc, premier exemple, c'est le président de la République qui dit, dans une scène très particulière, « Je dissous l'Assemblée nationale ». Donc, lorsqu'il dit « je dissous l'Assemblée nationale », il dissout l'Assemblée nationale. Voilà. Hein, donc, le fait de le dire opère la transformation.
1: D'accord.
2: Et en même temps, l'action même. Enfin, voilà. Quand parler, c'est agir. Le titre de Austin, en français, le titre de son livre, c'est « Quand dire, c'est faire ». Alors, c'est un petit peu gênant parce que la traduction en français pose problème. Hein. En anglais, c'est « How to do things ».

0: comment faire des choses, mais thing en anglais n'est pas la même chose que chose.
1: Ouais.
0: Et puis to do, c'est bien effectuer.
1: Effectuer.
0: C'est effectuer, ouais. Ce n'est pas fabriquer. Mm. Hein. En français, on distingue how to do things with words, avec des mots. Comment?
1: Avec des mots.
0: Voilà.
1: Et d'ailleurs,
0: Pardon.
1: La couverture de son livre est très, très humoristique. Hein. Ça ne fait pas très sérieux, la couverture de son
0: La couverture en anglais n'est pas sérieuse du tout, mais Austin est en même temps un fourvoyeur de la philosophie classique. Nous allons le voir pourquoi. Mais c'est aussi un passe-sans-rire. Parce que quand on lit ce texte, il y a quand même des notes d'humour qui sont très britanniques. Enfin, c'est vraiment un texte britannique. Hein. Mmh. Voilà, je reviendrai sur cette question de la philosophie britannique par différence avec ce qu'on appelle, enfin ce qu'ils appellent eux, la philosophie continentale, c'est-à-dire nous.
1: Voilà. C'est vrai que vous en prenez pour votre grade, hein, les philosophes.
0: Oui, mais on y reviendra, il est philosophe. Hein, il est philosophe. Bien, alors avant d'analyser les enjeux de cette phrase, de cette énoncé ou énonciation performative, je voudrais tout de même commencer par réfléchir sur le lien entre la parole, ou plutôt l'action et la parole. Hein, l'acte et la parole. Alors, l'acte et la parole, l'acte opposé ou en lien de succession, de séquentialité avec la parole, eh bien, nous trouvons cette possibilité énoncée, ben, figurez-vous, par un historien, qui est le premier des grands historiens après Hérodote, enfin, en tout cas, lui, il est historien au sens propre, il s'agit de Thucydide. Bien. Alors, je fais référence, Thucydide, c'est le 5e siècle avant notre ère, il est contemporain, puisqu'il s'agit de ça, de Périclès. De quoi s'agit-il ? Eh bien, il s'agit du texte très célèbre que j'ai déjà mentionné lorsque j'ai traité de la démocratie. Il s'agit donc du discours de Périclès en faveur ou en l'honneur, c'est un discours funéraire, des premiers morts de la guerre du Péloponnèse. Bon, cette guerre très très longue qui épuise les forces, en particulier athéniennes, puisque ce n'est pas eux, ce n'est pas les Athéniens qui gagnent la bataille. Bien. Alors, en quoi y a-t-il opposition ? Eh bien, d'une part, Thucydide décrit la cérémonie funéraire. La cérémonie consiste en ceci, donc du point de vue de l'acte, de l'action, la cité d'Athènes organise une grande cérémonie où les cercueils des héros tombés à la bataille, à la première bataille, sont honorés par la cité, par une je ne sais pas si je l'ai dit, par une procession. Il y a une espèce de procession très ritualisée au milieu de la population athénienne qui rend hommage à ces morts. Alors, je m'étonne quand même, ou je ne m'étonne pas, que cette question de l'action et du discours, de l'action, donc la cérémonie funéraire, ou funèbre, je ne sais jamais comment on doit dire, et le discours d'exaltation de cet héroïsme et de la ville d'Athènes qui est ainsi protégée, ces deux termes sont opposés, mais encore une fois, sont peut-être liés l'un à l'autre. Et il s'agit de la guerre. Mmh. Alors, le contexte est bien celui de la guerre. Alors, je vous rappelle, pour ceux d'entre vous qui consultent notre visuel, le visuel que j'ai choisi concerne justement un acte de parole, un serment où le Harold prête serment auprès
1: de Guillaume,
0: Guillaume qui sera le futur Guillaume conquérant, à la bataille de Hastings. Alors, je reviendrai sur cette question du serment.
1: Alors, c'est bien sûr la tapisserie de Bayeux.
0: Il s'agit de la tapisserie de Bayeux qui retrouve une part de célébrité un peu
1: polémique.
0: Délictueuse, polémique, voilà. Bien. Alors, je disais à l'instant que l'acte, défini comme tel hein, par Thucydide, il s'agit d'une cérémonie, donc d'un rituel, dont je viens de décrire les éléments. Et la parole, c'est le discours. Le discours que Périclès, qui a été choisi pour le prononcer, donc énonce devant le peuple athénien. Et la différence est marquée entre le discours et l'acte, entre le cérémonial du discours, le rituel du discours et le rituel des funérailles. Mais en même temps, on voit bien qu'il y a un lien de l'eau de l'un à l'autre. La rupture entre, comment dire, oui, entre cérémonial, rituel, acte, hein, et discours, parole d'éloge. Il s'agit d'un discours d'éloge. Après tout, la parole de l'éloge est aussi un acte.
1: Donc les deux vont ensemble.
0: Oui, il y a un lien affirmé dès le début de cette différenciation, donc par un auteur grec classique. Il y a une différenciation, mais déjà un certain brouillage, je ne peux pas dire autrement, entre la cérémonie comme acte et la parole comme acte. Et nos Anglais parlent justement d'un acte de parole. Le discours, c'est un acte de parole. C'est un speech act. Speech en tant que tel.
1: Oui, on n'a pas l'équivalent en français.
0: On a traduit par acte de parole.
1: Acte de parole.
0: Oui.
1: C'est moins
0: c'est
1: percutant.
0: Moins percutant. Ouais. C'est beaucoup moins percutant. Alors, je voulais évidemment commencer par ça, et je souligne aussi que cet acte de parole s'énonce dans le contexte, je le disais à l'instant, dramatique de la guerre, mais il y a évidemment une... quelque chose de pathétique, presque, d'extrêmement, peut-être, intellectuel et émotionnel, dans cette prise de parole qui vaut déjà pour acte. Et l'idée, c'est bien sûr qu'il y a une implication politique à ce qu'on appelle justement un performatif, c'est-à-dire un acte de parole qui, nous allons le voir parce que nous allons étudier la chose de près, un acte de parole qui, dès lors qu'on le prononce, est déjà un engagement, est déjà un acte. Le speech act, l'acte de parole par excellence, c'est ce que Austin appelle dans ses conférences dans les années 50, le performatif.
1: Il a vraiment inventé ce mot.
0: Oui, mais il vient du latin. Oui. Enfin, c'est de l'anglais, hein, le verbe to perform. Alors, c'est traduit, moi je préfère traduire par accomplir. Quand dire une parole est en même temps un accomplissement.
1: Oui, accomplir, oui. Alors, nous allons faire une pause musicale qui va peut-être surprendre, puisque votre choix, moi, m'a étonnée. Alors, justifiez votre choix.
0: Bon, il s'agit d'un crooner italien, qui s'appelle Michele, et qui chante une chanson qui est tout à fait célèbre, qui « Giuro che ti amo ». Je te jure que je t'aime.
1: Donc, il y a le « jeu ».
0: Alors, il y a le « jeu », il y a le « serment », hein, puisque « jurer » est un serment, et il s'agit précisément d'un performatif. Alors, entre parenthèses, ça pose quand même un problème. Parce que si celui qui dit « je » doit dire « je te jure que je t'aime », ça suppose qu'il y ait du doute préalable du côté de la personne à qui cette déclaration d'amour s'adresse. Toujours un peu plus compliqué que ça, les performatifs.
1: Vous nous faites passer de la bataille d'Hastings à Thucydide en passant par un crooner italien. C'est beau, la philosophie.
0: Oui, c'est ça, oui. Mais vous savez, j'aime beaucoup les ajustements à la fois historiques et thématiques.

0: Alors sur Radio Alliance Plus, après ce « Je te jure que je t'aime », un « Je te jure » problématique, mais disons performatif, nous retrouvons Françoise Gernot, donc, et vous continuez votre analyse sur le speech act, sur l'acte et l'acte de parole comme une action.
1: Oui, alors le performatif, donc, concept, ou mot plutôt, inventé, proposé par Austin, distingue donc, alors pardonnez-moi de me répéter, un acte de parole tel que l'énonciation transforme la réalité. D'accord. Donc accomplit un acte. Transforme la réalité peut-être plus clair. Alors quels sont ces exemples? Austin donne des exemples de performatifs. Alors je vais vous les lire. Voilà. D'abord, premier point, les performatifs se distinguent, les phrases performatives se distinguent des phrases philosophiques. D'où la polémique extrêmement violente de Austin, pourtant philosophe, à l'encontre de ce qu'il appelle, de ce qu'on appellera plus tard, la philosophie continentale. Donc, Austin s'inscrit dans un courant philosophique majeur, qui est le courant qu'on appelle de la philosophie analytique, bon, inauguré par Wittgenstein, mais peu importe. Et il s'agit de déplacer les études philosophiques de la de la description ou de la présentation de ce qui est à, justement, le langage, et le langage en tant qu'il est inséré dans la vie quotidienne. Donc, ces penseurs dont Austin est le représentant peut-être le plus prestigieux, ces penseurs analysent ce qu'ils appellent le langage quotidien et montrent comment ce langage quotidien a été négligé par les philosophes. Les formules que je vais citer un peu plus tard, ces formules sont en quelque sorte ignorées, passées sous silence par les philosophes. Alors, qu'est-ce à dire, les philosophes? Alors, les philosophes, disais-je, propose essentiellement des phrases constatives. Bon, je vais citer, alors revenons au grec encore avant, je vais citer la fameuse phrase de Parménide, qui est l'énoncé premier de la philosophie, contre laquelle tous les philosophes ont dû ferrailler. L'être est, le non-être n'est pas. Bon, il s'agit donc d'affirmer la pertinence de la réalité et le fait aussi que la parole puisse dire la vérité, la parole philosophique puisse dire la vérité. Alors je dis bien la vérité. Mmh. Le critère de la phrase constative, c'est la vérité. Alors l'exemple le plus simple, vous voyez, on retombe pas mal, de Parménide à la vie quotidienne, le chat est sur le tapis. C'est l'exemple de Austin. Le chat est sur le tapis, c'est bien une phrase constative.
0: Ouais.
1: Bon, elle est vraie ou elle est fausse? Mais aucune action n'est, je dirais, entraînée par cette énonciation.
0: D'accord.
1: Je constate. Or, les philosophes, nous disent nos philosophes analytiques, les philosophes classiques, ne s'intéressent pas à ces questions-là, qui sont pourtant des questions très pertinentes pour l'action quotidienne, pour la vie quotidienne. Alors, la notion de vie quotidienne ou de langage quotidienne, moi, me pose beaucoup de problèmes, et vous allez voir pourquoi. Alors, revenons au texte lui-même de Austin,
0: que je vais citer. Vous parliez des exemples, oui.
1: Alors, je reviendrai sur la première phrase. Toutes les énonciations que nous allons voir présenteront, comme par hasard, des verbes bien ordinaires. Comme par hasard. À la première personne du singulier, de l'indicatif présent à voix active. Hein? Car on peut trouver des énonciations qui satisfont ces conditions et qui pourtant, négrit ces énonciations, ne décrivent et ne rapportent, ne constatent absolument rien, ne sont ni vraies ni fausses. Et l'énonciation de la phrase, c'est bien l'exécution d'une action. Voilà, l'accomplissement, voilà. Moi, c'est moi que je traduis, c'est moi qui ai traduit par accomplissement alors que le traducteur dit exécution. Je préfère accomplissement. Et voici les exemples. Toujours Austin un peu plus tard. Hein. Exemple. Oui, je le vais. Je le veux. C'est-à-dire que je prends cette femme comme épouse légitime. Ce « oui » étant prononcé au cours de la cérémonie du mariage. La cérémonie du mariage. Nous sommes bien, disons, dans une institution, dans ce que, un peu malheureusement, Austin appelle une convention.
0: Un rituel.
1: Le mariage, le oui prononcé par l'homme, vous remarquez que c'est tout à fait dissymétrique, comme par hasard. Alors là, il y a un hasard. Vous remarquez que le oui, hein, le oui, eh bien, ce qui consacre même l'acte de mariage. Bon. Autre exemple. Je baptise ce bateau le Queen Elizabeth. Je baptise ce bateau, donc je baptise ce bateau en disant je baptise.
0: À ça
1: condition
0: se fait.
1: Que, comme on dit, lorsqu'on brise une bouteille contre la coque. Mais bon, nous allons voir que tout le monde n'est pas autorisé à accomplir un acte de ce genre. Donc qui donne non seulement son nom, mais qui formule à l'avance l'identité même du bateau.
0: Mais la personne a une autorité, donc.
1: Oui, alors nous allons revenir évidemment à la question de l'autorité, voire de l'autoritarisme. Autre exemple, il y en a quatre. Je donne et lègue ma montre à mon frère, comme on peut le dire dans un testament. Je vous parie sixpence qu'il pleuvra demain. Donc reprenons. Oui, je baptise, je donne et lègue, je vous parie. Nous voyons bien qu'il y a des éléments, des verbes, qui caractérisent précisément cet acte de parole. Mmh. Alors, nous allons voir ce que Benveniste en dit. Il s'agit effectivement d'actes de parole. Cela a déjà été dit. Première personne, indicatif présent, voix active. Alors, indicatif présent, c'est important pour l'anglais. Parce que... si je dis « je baptise ce bateau, le Queen Elizabeth », la formule, eh bien, où je donne et lègue ma montre à mon frère, alors par exemple, pour le cas du bateau, « I name this ship the Queen Elizabeth ». Donc, je nomme ce bateau Reine Elizabeth, Queen Elizabeth. Bien. Alors, en disant cela, je prononce... le verbe au présent. Alors, au présent actuel, vous savez qu'en anglais, justement, c'est là où il y avait le problème. Il y a le présent continuel. Par exemple, si je dis « je suis en train de baptiser ce bateau », à ce moment-là, ce n'est plus un performatif.
0: D'accord.
1: Vous voyez la différence. Alors, il faut préciser, justement, les problèmes de traduction.
0: Donc, c'est le présent actuel, et non le présent...
1: Je pourrais dire...
0: je suis en train, ça, c'est le continuel.
1: Oui, le présent continuel en anglais. Voilà. La formule avec ing.
0: D'accord. Il faut que ce soit le présent actuel.
1: Que ce soit le présent actuel, et encore une fois, l'anglais distingue.
0: Oui, oui. Alors que le français,
1: par exemple,
0: non.
1: Je suis en train de faire une émission, I'm doing, etc.
0: Voilà. Oui, Macron ne dirait pas, je suis en train de dissoudre l'Assemblée.
1: Voilà, absolument. J'avais donné, moi, l'exemple fatidique du président de la République qui déclare l'an dernier, ce soir, je dissous l'Assemblée nationale. Alors, en tant qu'acte, toute la question est là, en tant qu'acte de parole, c'est un acte réussi. C'est-à-dire en décidant de dissoudre, le président de la République ayant l'autorité constitutionnelle pour le faire, dissout. Bon, on ne dit rien de l'aspect malheureux ultérieur, de l'aspect ultérieurement malheureux ce performatif, puisque nous savons qu'il a donné lieu à une errance politique dont nous ne sommes toujours pas sortis depuis un an et demi maintenant. Donc il faut aussi distinguer peut-être aussi le pur performatif d'un énoncé ayant des conséquences heureuses ou malheureuses. Ce qui intéresse évidemment Austin, c'est non seulement la réussite, le fait que a priori
0: l'acte est effectif
1: et réussi, mais ce qui l'intéresse, c'est les cas précisément où il y a, comme il dit, une félicité, où il y a une énonciation malheureuse. Alors, il faut voir dans quel cas l'énonciation peut être malheureuse. Voilà, c'est ça qui est tout à fait intéressant et qui ouvre justement, je crois, des perspectives philosophiques à tout cela.
0: Quand Austin a inventé ce terme de performatif, il s'intéressait aux conséquences ou pour lui, il ne s'intéressait qu'au fait de l'acte de parole ?
1: Oui, alors justement, toute la question est là. Parce que c'est en philosophe polémiquant contre la tradition philosophique donc, que Austin formule ce terme, hein, on va employer ça de manière très neutre, ce terme de performatif, ça c'est un premier point, et il essaie, c'est ce sur quoi va insister Benveniste quand je vais le lire, il insiste beaucoup sur ceci que le performatif doit apparaître pour être étudié, pour être analysé, comme il dit, à l'état pur.
0: D'accord.
1: Il y a du pur performatif, entre guillemets pur, et il y a du performatif explicite. Mmh. Voilà. Hein, quand je dis, quand le président de la République dit « je dissous l'Assemblée nationale », bien, nous sommes dans le cas très précis d'un performatif exemplaire.
0: Mmh.
1: Exemplaire. Nous avons d'autres formules qui sont beaucoup plus douteuses pour leur qualité intrinsèque de performativité, d'accomplissement. Et du reste, à la fin, dans la deuxième partie de ces conférences, eh bien, d'une certaine manière, Austin doit renoncer à cette idée de performatif pour proposer une autre catégorie qui sera celle de phrase illocutoire. Mais ça, si j'ai le temps, je vous parlerai de quoi il s'agit.
0: Donc il est lui-même conscient tout de même de ce flou, de cette difficulté.
1: Il y a une fluidité. Il y a effectivement des performatifs purs, et nous allons voir à quelles conditions ils sont purs ou exemplaires, ou, comme dit, je reprends la formule explicite, et il y a des performatifs limites. Il y a du brouillage possible, et puis il y a surtout des échecs possibles de l'acte performatif.
0: Donc nous verrons ça dans la deuxième, dans la deuxième émission, où vous insisterez sur le linguiste benveniste, justement,
1: oui,
0: ce qu'il en pense.
1: Oui.
0: Merci à vous, et à très bientôt, Françoise.
1: Merci.

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1: Bonjour à toutes et à tous, soyez les bienvenus, où que vous soyez sur la planète, à l'écoute d'RFI en direct de Paris, il est 18h.
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3: Adrien Delgrange.
1: Nous sommes le jeudi 14 mai. Voici les titres de cette édition. La visite de Donald Trump en Chine. Au-delà de l'accueil chaleureux que lui a réservé aujourd'hui le président chinois, place Tiananmen à Pékin, nous nous intéresserons au rapport de force entre les deux pays et nous verrons que les États-Unis ne font plus rêver la jeunesse chinoise. Une visite du président américain à Pékin, rattrapée par les enjeux internationaux du moment, et comme pour peser sur les discussions entre Xi Jinping et Donald Trump, les autorités iraniennes ont décidé de laisser passer les bateaux chinois, les laisser franchir le détroit d'Ormuz. Ailleurs sur la planète, dans le nord du Mali, les rebelles du FLA annoncent détenir plus de 200 militaires maliens à Kidal. Et puis enfin en France, l'enquête avance sur le meurtre de Mehdi Kessassi, tué à Marseille en novembre dernier. Amine Kessassi, son frère, dénonce des fuites gravissimes dans l'enquête sur la mort de Mehdi. Donald Trump en Chine, les rencontres entre les deux hommes, le président chinois et le président américain, ont débuté ce matin. Il a notamment été question de commerce, de nouvelles technologies, mais aussi de guerre en Iran. La Maison-Blanche voudrait que la Chine fasse pression sur le régime iranien pour libérer le détroit d'Ormuz. Et c'est dans ce contexte que l'agence iranienne de presse Tasnim a annoncé aujourd'hui que les forces navales de l'Iran ont autorisé depuis hier le passage de plusieurs navires chinois dans le détroit d'Ormuz au nombre de 30. Longtemps, les États-Unis ont fait rêver une partie des Chinois. Mais à l'heure où Donald Trump est à Pékin pour rencontrer Xi Jinping, l'image de l'Amérique semble s'être nettement dégradée. Reportage à Pékin de Cléa Broderst.
4: Nous n'avons pas le rêve américain, nous avons le rêve chinois. Une phrase qui revient de plus en plus souvent ici chez les jeunes, alors que beaucoup estiment désormais que la Chine n'a plus grand-chose à envier aux États-Unis.
5: Mais... Non, les États-Unis, ça me fait pas envie. La Chine est très bien, on est en sécurité. Ici, c'est le plus important. Je pense qu'il n'y a rien en Chine qui ne puisse pas suivre.
4: La stabilité et la sécurité reviennent d'ailleurs souvent dans les conversations. Certains voient désormais l'Amérique comme un pays plus chaotique qu'inspirant.
6: Il y a toujours des guerres aux États-Unis, c'est tellement désordonné.
4: Malgré les tensions entre Pékin et Washington, le modèle américain continue aussi de faire rêver certains Chinois plus âgés, notamment pour les libertés individuelles qu'ils représentent.
7: La démocratie et la liberté sont développées aux États-Unis et les gens ordinaires ont des droits. Le rêve américain est un rêve de lutte individuelle. C'est le rêve où l'on peut développer son caractère, ses talents et ses capacités personnelles. C'est ce à quoi nous aspirons et ce dont nous, les Chinois, manquons.
4: Un mélange d'admiration, de critique et de patriotisme, alors que la rivalité entre les deux puissances continue de redessiner le regard que les Chinois portent sur les États-Unis. Cléa Broderst, Lei Yang, Pékin. RFI.
1: Donald Trump vient d'affirmer dans une interview accordée à la chaîne Fox News que Xi Jinping lui avait assuré que Pékin n'enverrait pas d'équipement militaire à l'Iran, mais par ailleurs que Xi Jinping était prêt à aider les États-Unis à la réouverture du détroit d'Ormuz. Un président américain soumis à la pression populaire, à la pression de son peuple dans cette guerre en Iran. D'un point de vue économique, les États-Unis ont vu leur inflation augmenter de près de 4% au mois d'avril, au plus haut depuis 3 ans. Reportage dans un supermarché de Washington, Vincent Souriau.
8: C'est un magasin Lidl qui a ouvert en 2024 à Washington, moins cher que la concurrence. Ce sont les clients comme Fred Pollack qui le disent. Et c'est tant mieux parce que tout a augmenté.
9: Absolument tout. Aussi bien le prix des médicaments que la nourriture ou l'essence.
3: Le principal objectif de Trump dans tout ça, c'était d'enrichir les sociétés pétrolières. Et elles s'en mettent plein les poches.
8: Ici, dans ce quartier démocrate, tout le monde est d'accord. Non seulement Donald Trump n'aurait pas dû déclencher la guerre, mais en plus, il se fiche de l'inflation qu'il a lui-même provoquée.
9: Les céréales, le lait, les œufs, les trucs de base. L'administration Trump, avec les droits de douane et la guerre en Iran, en est largement responsable.
8: Et lorsqu'on demande à Bart, cet acheteur pressé, s'il croit au discours de la Maison Blanche, ça va bientôt revenir à la normale, il répond avec un grand sourire.
9: Ouais. Dans le métier aux États-Unis, on appelle ça du bullshit.
8: Vincent Souriau, Washington RFI.
10: Il est 18h05 à Paris. L'actualité sur le continent africain au Mali. Les rebelles indépendantistes du FLA, le Front de Libération de l'Azawad, affirment détenir plus de 200 militaires maliens. Ils sont considérés comme des prisonniers de guerre. Ils sont retenus à Kidal. Cette ville du nord du pays a été reprise à l'armée malienne le 25 avril dernier. Les autorités maliennes de transition n'ont pas communiqué sur le cas de ces militaires maliens capturés par les indépendantistes du FLA. En Cisjordanie, à Ramallah, s'est ouvert ce matin le congrès du Fatah. Le Fatah, le principal mouvement politique de Cisjordanie occupée, son président Mahmoud Abbas a annoncé dès ce matin à la tribune l'organisation d'élections sans préciser la date. Âgé de 90 ans, la succession de Mahmoud Abbas est aussi un sujet. Mahmoud Abbas veut imposer son fils pour le remplacer. Son fils s'appelle Yasser Abbas, c'est un homme d'affaires, il n'a jamais fait de politique. Un choix difficile, analyse Ahmed Kossai, il est chercheur en sciences politiques à Ramallah.
11: Yasser Abbas, le fils de Mahmoud Abbas, sera difficile à imposer au Fatah. Même s'il y a une volonté de léguer le mouvement à Yasser Abbas, il faut comprendre que les nominations au sein du parti se basent sur le poids historique et le passé de résistant des personnes. Et il y a des personnalités au sein du mouvement qui jouissent d'une plus grande popularité que Yasser Abbas.
10: Des propos recueillis par Ilyes Atia. Dans l'actualité européenne, au Royaume-Uni, le gouvernement de Keir Starmer compte une démission de plus depuis aujourd'hui. Wes Streeting a décidé de quitter le gouvernement britannique, jusqu'ici ministre de la Santé, mais aussi potentiel rival pour remplacer Keir Starmer. Pour rappel, depuis plusieurs jours, le chef du gouvernement britannique lutte pour sa survie après des élections locales aux résultats désastreux pour son parti, le Parti travailliste. L'actualité en France avec cette enquête qui avance concernant le meurtre de Mehdi Kessassi. Ce jeune homme de 20 ans a été tué en pleine rue à Marseille, dans le sud de la France. C'était en novembre dernier. Il était le frère d'Amine Kessassi, un militant écologiste qui lutte notamment contre les trafics de drogue. Et il semble, Tanita Fallet, que c'était en fait lui qui était visé par les tirs. Expliquez-nous, les tueurs se seraient trompés.
12: Ce n'est pas Mehdi, mais Amine qui aurait dû être tué ce jour-là. C'est une certitude pour les enquêteurs, a dit à l'agence France Presse une personne proche de l'enquête qui préfère ne pas donner son identité. Pour l'instant, on ne sait toujours pas qui a donné l'ordre de tuer Mehdi Kessassi, mais les enquêteurs pensent qu'il s'agit de la DZ Mafia, un gang marseillais de trafiquants de drogue très puissant. Les personnes interrogées par Le Monde et l'AFP font d'autres révélations. Les tueurs auraient reçu en échange une somme d'environ 100 000 euros.
10: Son frère, Amine Kessassi, s'est exprimé cet après-midi sur ces informations, informations qui ont été dévoilées dans la presse.
12: Pour lui, certaines d'entre elles sont fausses et il estime que ça peut mettre en danger l'enquête et avoir des conséquences très graves. Ses avocats ont déposé une plainte pour violation du secret de l'instruction, c'est-à-dire pour avoir dévoilé des éléments qui restent normalement secrets. L'enquête est menée par le nouveau parquet national anticriminalité organisée, qu'on appelle le PNACO, créé en janvier. Mi-mars, 10 personnes avaient été arrêtées et placées en garde à vue. On les soupçonne d'avoir participé à l'organisation du meurtre.
10: Tanita Fallet. Et puis enfin, un spectacle à l'américaine pour la finale du mondial de football le 19 juillet prochain. La FIFA vient d'annoncer que le boys band sud-coréen de K-pop à succès planétaire BTS ou encore la mégastar américaine Madonna accompagnée de la colombienne Shakira ambianceront cette soirée présentée comme historique.
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14: Bonjour à toutes et à tous. Vous écoutez les idées de sortie de Radio Alliance Plus. Les derniers jours pour le festival Anime ta guitare. Les événements de la journée de vendredi se dérouleront au théâtre Christian Ligé. Un atelier à 16h avec Jérémy Jouve. En ambassadeur de la guitare classique de par le monde, Jérémy Jouve multiplie les tournées internationales et les enregistrements avec un seul objectif, faire rimer guitare classique et modernité. La soirée laissera place à des concerts autour du jazz. Tout d'abord, l'orchestre Guitare et Compagnie, 15 jeunes guitaristes classiques passionnés sous la direction de Frédéric Maggio. Ensuite, place à Antoine Boyer et Yeor Kim. La magie de leur connexion s'imposant comme une évidence lors de leur rencontre en 2018, ils la prolongent en formant un duo dans la musique et dans la vie. Leur synergie ne connaît aucune limite, captivant le public avec un répertoire allant de standards de pop et de jazz à des compositions originales, poétiques et singulières. La danse de la guitare et de l'harmonica transporte le public dans un univers où chaque note raconte une histoire. N'hésitez pas à réserver vos places en vous rendant sur le site animetaguitare.com. Vendredi à 18h30, l'autrice Cécile Coulon sera à la librairie de la Place aux Herbes à Uzès pour parler du Visage de la Nuit, édité en début d'année. Depuis qu'il a survécu à une fièvre mortelle, personne n'a vu son visage. Chaque nuit, l'enfant quitte le presbytère où il a été recueilli et s'enfonce dans les bois. Sous la lune, la forêt devient son territoire. Cette vie clandestine le protège du regard des autres. Alors qu'il entre dans l'adolescence, une jeune fille apparaît parmi les arbres. Elle ne ressemble en rien aux habitants de ce village perdu, hanté par des haines ancestrales. Mais elle aussi porte un secret et rêve d'échapper à l'avenir qui lui est promis. Découvrez ce roman éblouissant, traversé d'éclairs sur l'adolescence, la violence et le désir, en rencontrant son autrice Cécile Coulon à la librairie de la Place aux Herbes, vendredi 15 mai à 18h30. Dans le cadre du printemps de Val-d'Aigoual, Valerogue accueillera samedi le Forum de l'eau. De 9h à 12h30, au foyer Louis Barre, une table ronde autour du fleuve Hérault, intitulée « Cette eau qui nous lie ». Les présentations seront suivies d'échanges avec le public. À 14h30, place de l'église, aura lieu le lancement du chantier participatif de revégétalisation sur le Clarou, restaurant le milieu. Enfin, à 18h, le foyer Louis Barre accueillera une conférence sur le chemin de Saint-Guilhem afin de redécouvrir l'histoire et le patrimoine de ce chemin dans ses rapports à l'eau. C'était les idées de sortie de Radio Alliance Plus. Merci beaucoup pour votre écoute et votre fidélité. Je vous souhaite une agréable journée sur le 103.2 en DAB+ et sur notre site internet. On se retrouve dès demain pour de nouveaux rendez-vous.
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19: Bonjour à toutes, bonjour à tous. Mon invité d'aujourd'hui est connu ici comme le loup blanc. C'est Cécile Carrier que je salue tout de suite.
20: Bonjour, bonjour à tout le monde.
19: Ça faisait un petit moment qu'on ne s'était pas entretenu, mais on garde toujours le contact. Et on se connaît depuis fort longtemps, depuis le musée lorsqu'il était installé dans les vieux locaux qu'on connaît, jusqu'à aujourd'hui dans notre beau musée de l'art humanité. Donc vous êtes, Cécile, sauf si je me trompe, docteur en histoire de l'art et archéologie. Vous êtes adjointe du patrimoine chargée d'études au service des collections du musée de l'art humanité.
20: Oui,
19: toujours
20: ça.
19: Bon.
20: Toujours bon.
19: Spécialiste de la statuaire. Alors là, je le sais depuis fort longtemps car vous m'avez appris tellement de choses. Et bien oui, en effet, vous m'avez appris à moi beaucoup de choses et à mes élèves aussi. Et vous avez guidé bon nombre de nos auditeurs dans les émissions Antiquissimo, leur apprenant à regarder autrement ces pierres qui sont tout sauf inertes, ces pierres que l'on nomme statues, sculptures, et qui sont tellement vivantes. Vous en êtes donc la spécialiste.
20: Et oui, et ça arrive, des choses comme ça. À l'époque où j'ai commencé, j'étais toute jeune, on traitait de dinosaures parce que ce n'était pas à la mode à l'université. Et ça me faisait plaisir à 20 ans de me faire traiter de dinosaures.
19: Oui, à cet âge-là, c'est drôle. Après, c'est moins drôle.
20: Oui, voilà.
19: Et alors justement, aujourd'hui, eu égard à toutes les émissions qu'on a faites dans le musée, autour du musée, autour des œuvres, eh bien, j'ai eu envie de m'intéresser plus spécialement à vous, à votre parcours, à votre passion, à ce sujet que vous avez choisi, vous avez commencé de nous l'expliquer. Ce sujet qui est si prégnant dans l'histoire de l'art et qui nous permet d'accéder à beaucoup de données, on en parlera tout à l'heure. Alors j'aimerais que vous nous disiez peut-être quand ça a commencé. Est-ce que c'est toute petite que vous avez eu la vocation pour l'histoire de l'art en général et pour les pierres en particulier, ou bien est-ce que c'est venu beaucoup plus tard?
20: Alors l'intérêt pour l'archéologie en général, je devais avoir à peu près 5-6 ans. Alors, je ne le formulais pas, évidemment, avec les mots d'aujourd'hui, mais je grattais déjà la terre. Et en fait, ma mère se désespérait parce qu'au lieu d'aller jouer avec les autres, je déterrais systématiquement les pieds du banc sur lequel elle s'asseyait dans les parcs. Et dans notre jardin, on avait un tout petit jardin et mes parents avaient mis un tas de sable pour faire des travaux de je ne sais pas quoi. Et j'ai perpétuellement fouillé ce tas de sable pendant des heures.
19: Oui, vous étiez très en avance sur l'époque, parce qu'aujourd'hui, c'est la passion de beaucoup de musées d'initier les enfants à l'archéologie avec des bacs comme ça, oui. Semblables, truqués, où on met plein de petites choses à déterrer.
20: Oui, oui, ma mère se désespérait parce que bon, c'est les parents espèrent toujours qu'on va se faire des amis, qu'on va jouer à plein de choses, et en fait, non.
19: Et alors, en ces jeunes temps, avez-vous trouvé des choses déjà?
20: J'ai mangé les cailloux que j'ai trouvés surtout, ce qui affolait beaucoup mes parents aussi. Bon, ça, j'étais vraiment petite, hein, parce que pour...
19: Donc, née sous le signe de la pierre.
20: Oui, avec mon nom déjà, c'était un peu prédestiné. Mais avec le collège et lycée, on affine évidemment tout ça. Et comme j'avais un frère aîné qui, lui, évidemment, s'informait sur les cursus, c'est lui qui m'a dit que pour faire archéologue, il fallait faire histoire de l'art. Alors du coup, j'ai suivi ce que mon frère m'a dit. Et après un bac scientifique, puisque bon, j'avais quand même une prédilection aussi pour les sciences quand même, ce qu'on appellerait les sciences dures à l'époque. J'aimais beaucoup notamment tout ce qui était biologie et notamment la biologie humaine. Ce qui m'a bien servi par la suite pour étudier la statuaire, oui. D'ailleurs. Et donc, j'ai quand même fait un bac scientifique, parce que, contrairement à ce qu'on pourrait croire, je ne suis pas du tout, mais du tout littéraire. Donc, si je vous disais mes notes que j'ai eues en français, vous seriez
19: affolée. De toute façon, il faut un petit peu évacuer tous ces clichés qui font que si on est historienne de l'art, on est forcément dans l'imaginaire. Et en fait, non. Des métiers alors, où il faut de tout.
20: En fait, en histoire de l'art, il faut être extrêmement rigoureux et avoir énormément de méthodes. La rigueur scientifique que j'avais acquise pour le bac m'a énormément aidée pour la suite.
19: Alors, comment est-ce qu'on fait de l'histoire de l'art une fois qu'on a son bac?
20: Alors, je ne sais pas comment c'est maintenant, mais je pense que ça n'a pas dû beaucoup changer. On va dans une fac d'histoire de l'art. Et c'est... Alors, au début, je râlais un peu parce que moi, ce qui m'intéressait, c'était de l'archéologie déjà antique. Je râlais parce qu'il fallait avaler de l'art contemporain, enfin de l'art moderne et tout, qui m'intéressait moins. Et j'avais une cousine qui faisait aussi histoire de l'art et qui m'avait dit, mais il faut garder l'esprit ouvert. Et je trouve, au jour d'aujourd'hui, qu'elle avait tout à fait raison. Merci Fabienne, ma cousine.
19: J'espère qu'elle va écouter cette émission.
20: En général, je lui envoie.
19: Et en être émue de cet hommage. Et oui, effectivement, il faut des qualités scientifiques étonnante et une ouverture d'esprit,
20: oui,
19: parce
20: oui.
19: qu'effectivement on va se rendre compte que, alors d'abord, le présent se nourrit du passé, évidemment, et puis en fait on va pouvoir comparer.
20: Il y a des passerelles, énormément de passerelles en fait, et on comprend notre présent si on connaît le passé, et on peut le construire le futur à partir de là. Donc moi je trouve qu'effectivement c'est intéressant d'avoir une vue, alors évidemment on peut pas être spécialiste de tout, hein, faut pas rêver, mais c'est bien d'avoir quand même une vue un peu générale, que ce soit en histoire de l'art ou en histoire, je pense que c'est intéressant. Et moi, ce que j'avais apprécié, parce que j'ai fait mes deux premières années d'université à Clermont-Ferrand, et c'était ce qu'on appelait un degré nové à l'époque, et j'avais autant d'histoire de l'art que d'histoire, parce qu'ils estimaient qu'un historien de l'art devait connaître parfaitement l'histoire pour pouvoir intégrer son étude dans le cours de l'histoire, effectivement, du peuple dont on étudiait l'art. Et c'était très intelligent comme façon de faire, j'ai trouvé.
19: Et alors après, quand est-ce que vient la spécialisation vers l'archéologie ?
20: Alors, vers l'archéologie, déjà en troisième année, ce qu'on appelait autrefois la licence, j'ai commencé à apprendre, quand on a le jeu des UV, ce qu'on appelait, je ne sais pas comment ça s'appelle aujourd'hui.
19: Oui,
20: mais,
19: je crois qu'on a gardé ce terme.
20: Ce terme, voilà. Parce que bon, je commence à être une vieille peau, moi. Grâce à ce jeu-là, j'ai pu avoir une majorité d'UV en archéologie, en histoire de l'art grec, romain, archéologie, etc. Donc c'est déjà en troisième année, j'ai commencé à m'orienter un petit peu, puis en venant sur Aix-en-Provence, je savais que j'allais avoir des cours avec des professeurs qui étaient bien connus et qui étaient déjà des pontes à l'époque, alors qu'à Clermont-Ferrand, on était plus sur le médiéval et le moderne, en fait. Donc, c'est pour ça que j'ai quitté ma région pour venir dans le sud et à Aix-en-Provence.
19: Et là, vous avez fouillé aussi.
20: Alors, c'est à cette époque où on devait faire un stage de fouille. Alors, j'avais plus fait de fouille depuis l'âge de 10-11 ans, puisque moi, j'ai commencé mes fouilles à 10 ans, en fait. Et j'en ai fait pendant plusieurs années. Puis, j'avais arrêté, parce qu'avec le lycée, ça devenait compliqué. Et quand j'ai repris, donc, c'était justement en licence, donc en troisième année de fac, j'avais un stage pour finaliser une UV en archéologie de terrain. Et c'est là où je me suis rendu compte que physiquement, j'avais des gros problèmes et que malheureusement, l'archéologie de terrain, c'était terminé pour moi. J'en ai pleuré, je peux vous le dire, parce que pour moi, c'était vraiment ça que je voulais faire.
19: Oui.
20: Et donc, il a fallu trouver une autre solution, quoi. C'était pas eu de choix pour continuer. Et c'est des rencontres avec des professeurs, donc avec notamment un professeur que j'avais en licence, qui étudiait la sculpture de Gaule Narbonnaise, donc de notre région sud de France, et qui cherchait des étudiants. Et donc, du coup, pour ma quatrième année, donc ce qu'on appelait la maîtrise à l'époque, ce professeur a accepté de me prendre comme directeur de maîtrise. Et c'est là où vraiment je me suis spécialisée parce que à ce moment-là, en quatrième année, on n'avait plus de cours. On pouvait assister à ce qu'on appelait des séminaires. Oui. Là, c'était les grands pontes, les grands professeurs qui faisaient ces séminaires. Donc il y avait 2-3 séminaires dans la semaine et encore pas toujours. Mais après, tout le reste, c'était trouver un sujet, le formuler, faire la bibliographie et ensuite commencer à faire un travail de fond en fin d'année. Donc là, on n'avait qu'une année, ce qui est très court, pour faire un mémoire sur un sujet.
19: Et alors, c'était quoi votre sujet de mémoire ?
20: Et mon sujet, c'était sur l'iconographie d'Apollon et Artémis, le duo solaire et lunaire. Parce que c'est toujours un duo qui m'intéresse.
19: En rapport avec Aix-en-Provence ou
20: alors tout le sud de j'avais tout fait sud. Tout ce qui était sud, enfin la Gaule Narbonnaise, quoi. Voilà, donc
19: il y avait du travail. Hein.
20: Moins que ce que j'aurais cru en fait au final, parce que quand j'ai commencé à analyser, il y avait des typologies qui étaient mal identifiées, donc il y a des objets qui n'ont pas fait partie de mon corpus. Et puis ce qui est compliqué en maîtrise, c'est qu'on prend beaucoup de temps pour s'organiser, parce que c'est la première fois qu'on est lâché dans la nature.
19: On apprend à chercher
20: et surtout à définir un sujet, ce qui n'est pas toujours évident. un sujet qui doit tenir sur une année, quoi. Donc c'est là où j'ai commencé à vraiment travailler sur la sculpture. Et en plus, ce professeur était lié à un ingénieur de recherche du CNRS, du Centre Camille Julian à Aix-en-Provence, qui s'appelait Daniel Terrer, et que je salue au passage d'ailleurs, donc on m'a installée dans son bureau, parce qu'elle avait les gros ordinateurs de l'époque, et elle commençait avec un ingénieur de recherche en géographie, je crois, il commençait à établir une base de données informatique, une des premières bases de données informatiques sur la sculpture de Gaule Narbonnaise, et ensuite ça sera élargi sur toute la Gaule. Voilà. Donc, du coup, il y avait une espèce d'émulation là qui se faisait entre fiches papier et modernité qui arrivait avec le début de l'informatisation des collections, quoi, des corpus.
19: Et avec, bon, c'est toujours la même idée que dans ces domaines, il faut être polyvalent.
20: Ah oui.
19: Il faut avoir donc accès des techniques et puis avoir cette rigueur scientifique dont on parlait tout à l'heure, tout en s'intéressant à la mythologie. Enfin bon, c'est un parcours croisé en fait.
20: Ah oui. Oui, parce qu'en plus, là, comme j'ai fait Apollon Artémis, forcément, là, j'ai fait beaucoup de mythologie à ce moment-là. Ça a passé après. Mais maintenant, ça, curieusement, c'est ce qui m'intéresse le moins, au final. Mais à l'époque, j'étais plus tournée vers la mythologie et les personnages divins et les personnages qui sont dans toute cette mythologie. Et sont, alors qu'aujourd'hui, c'est plus les portraits impériaux et privés, parce que dans les portraits privés, on a beaucoup de richesses aussi, et peut-être moins conventionnelles que les portraits impériaux. Donc, je trouve ça très intéressant aussi d'aller vers le côté privé. J'ai beaucoup fait sur le public et sur l'officiel et l'impérial, mais en fait, au jour d'aujourd'hui, je suis presque plus attirée maintenant par la sphère privée.
19: Oui, et puis en même temps, je le constate tous les jours, quand on croise le regard de ces pierres, on se sent en contact avec de l'humain, quoi.
20: Ah oui, tout à fait. Là, on pénètre. Puis quand on fait là, j'ai eu la chance de faire un travail avec notamment Michel Christol, mais aussi avec d'autres épigraphistes. Quand on a la chance d'avoir des portraits accompagnés par des inscriptions, franchement, le travail à deux comme ça, sur deux matières qui se complètent, c'est fabuleux. Et pareil, quand j'étais en thèse, j'ai travaillé avec un étudiant qui faisait des costumes, qui étudiait tout ce qui était costumes. C'est l'archéostyliste qui m'a formée aux vêtements. Là aussi, c'était passionnant parce que, évidemment, dans les sculptures, on a forcément du vêtement. Et donc, vraiment, on se complétait aussi. Donc, il y a toute une émulation qui se fait aussi entre nous, quoi, enfin, entre les chercheurs, les étudiants. Chacun, avec sa spécialité, apporte quelque chose.
19: Et alors, ça m'amène à rappeler des choses basiques. C'est que quand on s'intéresse aux statues, à la pierre, on s'intéresse à comment c'est fait, comment c'est fabriqué. Et puis, on s'intéresse au rendu, c'est-à-dire

0: la statuaire.
1: Ah oui.
0: Alors, par exemple, donnant un exemple à nos auditeurs, quel élément de la coiffure pourrait nous dire à quelle époque on serait, par exemple,
1: oui,
0: une mode
1: voilà, alors, par exemple, à l'époque flavienne, c'est-à-dire à la fin du 1er siècle après Jésus-Christ, les dames ont une espèce de montagne de petites boucles sur le devant de la tête qui monte en diadème en fait, et à l'arrière elles ont une énorme chignon de tresse. Donc là c'est très reconnaissable, par exemple. Ça c'est quelque chose qui est assez amusant à regarder. Et d'ailleurs, un de mes coups de foudre artistiques et un de mes coups de foudre au point de vue technique, c'est une tête d'époque féminine, d'époque flavienne, qui est au musée du Capitole, qui est dite Vibia Matidia, mais c'est pas, on ne sait pas qui c'est en fait, hein, elle a été nommée comme ça. Et parce qu'au départ, moi, je trouvais cette coiffure ridicule. Parce que voilà, on apprend aussi...
0: Oui, c'est
1: aussi,
0: ça, c'est pas pour autant qu'on aime, voilà, on ne va pas forcément trouver ça beau.
1: Et en fait, ce portrait, que les gens peuvent trouver sur Internet assez facilement, parce qu'il est hyper connu, en voyant ce portrait en vrai, je me suis rendu compte du travail de sculpture qu'il y avait pour mettre en valeur toutes ces mèches qui étaient vibrantes à la lumière. En plus, j'ai eu la chance, je suis arrivée dans la salle du musée du Capitole au moment où le soleil rentrait dans la pièce. Et j'ai vu le soleil rentrer dans les creux des boucles et ressortir pour taper ce qui était en relief. On aurait cru que c'était une vraie chevelure. C'était un travail de sculpture extraordinaire. Et depuis, je regarde ces coiffures d'un autre œil. Alors après, évidemment, tous les sculpteurs n'ont pas cette habilité. Il y a des coiffures de cette époque flavienne
0: qui sont vraiment
1: pas merveilleuses. C'est très plat, ça n'a pas de sens. En fait, ils font des trous au trépan et puis c'est tout, quoi. Alors évidemment, ça n'a pas le même rendu. Mais là, du coup, je me suis rendu compte effectivement que sur des portraits de haut de gamme, ce type de coiffure, voilà, c'est extraordinaire. Et voilà, ça a été un choc esthétique, mais aussi un choc technique, si je puis dire, de l'habileté, de la virtuosité, même, je dirais, des artistes de l'époque, enfin des artisans, parce qu'à l'époque, ce n'est pas des artistes, c'est des artisans.
0: Alors, Stone, le monde est stone pour vous. Nous allons faire une pause musicale appropriée et on se retrouvera après, justement, pour parler peut-être de vos coups de foudre.
1: Oui, il y en a beaucoup.
0: À tout à l'heure.

0: C'est la deuxième partie de l'émission Antiquissimo consacrée à Cécile Carrier et à son parcours au milieu des pierres et à cette manière qu'elle a de nous décrypter ces pierres dont j'ai dit tout à l'heure qu'elles étaient vivantes. Alors, des coups de foudre en 9 minutes, ça va aller vite.
1: Ça va aller vite, hein, il me reste peu de temps, compliqué.
0: Alors, on va déjà commencer.

0: par vraiment les incontournables.
1: Les incontournables. Alors, les incontournables, alors, j'aime les beaux gosses, il faut bien le reconnaître.
0: Ah,
1: oui. Et un de mes premiers coups de foudre, ça a été sur une statue qui s'appelle, enfin, un type statuaire qui s'appelle Apollon de Cassel.
0: C'est quand même pas mal, Apollon.
1: Déjà, ça commence bien. Forcément, avec ma maîtrise, comme j'étais sur Apollon et Artemis, forcément, qui est donc une œuvre du premier classicisme, mais vraiment à cheval entre ce qu'on appelle l'époque sévère et le premier classicisme, c'est-à-dire au tout début du 5e siècle avant Jésus-Christ. Et justement, cette œuvre allie deux styles que j'aime beaucoup, c'est-à-dire le dernier art archaïque, que je trouve magnifique, car très ornemental, et le premier art classique, qui est encore pas trop maniéré, qui est encore assez sévère. D'où l'époque sévère.
0: Oui.
1: Et donc ça déjà, voilà, c'est et certains exemplaires ont une coiffure qui est très travaillée, avec des boucles, des tresses qui sont magnifiques, il faut bien reconnaître. Et je trouve que le corps masculin est assez viril, mais pas schématisé quand même. Là, franchement, j'ai découvert voilà, une beauté masculine à travers cet Apollon.
0: Et quelque chose de réaliste et d'humain, alors qu'on parle du divin.
1: Voilà, c'est ça. Oui, c'est vraiment c'est des œuvres que je trouve assez belles de ce côté-là.
0: Et alors, vous l'aviez rencontré comment, cet Apollon ?
1: Alors, au départ, par photo, forcément, oui. Dans l'amphithéâtre, quand vous avez ça en grand, oui, forcément. Et alors, contrairement à ce qu'on pourrait croire, la première chose que j'ai vue, c'est une tête, c'est la tête. C'est qu'après que j'ai découvert le corps, donc j'ai flashé déjà sur la tête, sur le rendu des lèvres, qui sont à la fois charnues, donc un peu féminine, mais qui sont sévères dans l'expression. Il ne sourit pas, en fait. Et il est un peu dur, même, d'expression. Et j'ai trouvé ce rendu assez beau. Franchement, ça m'avait beaucoup plu, quoi. Enfin, voilà, c'est un petit craquage.
0: Et alors, après, vous l'avez vu en vrai ?
1: Je l'ai vu en vrai. Et là, c'est une petite plaisanterie, mais je suis allée au musée du Capitole lors d'une de mes bourses à l'école française. Et c'était au moment où le musée capitolin était en plein travaux de rénovation. Tout était en caisse, tout était en réserve, emballé, etc. Et moi, je devais voir une copie de la Vénus d'Arles, puisque c'est plutôt la Vénus d'Arles qui est une copie certainement de celle de Rome. Et donc, il a fallu prendre rendez-vous. Donc, j'ai fini par en avoir un. Une conservatrice du musée du Capitole, qui doit être à la retraite maintenant, m'accueille gentiment, une personne agréable, très gentille et tout. Puis, elle m'amène dans la réserve où était... accumuler toutes les œuvres qui sont d'habitude présentées. Alors là, c'était, je vous dis pas,
0: un foutoir,
1: non, parce qu'ils avaient rangé, mais bon, c'était un labyrinthe, quoi. Et puis vous frôlez des objets qui, bon, normalement, vous n'êtes pas censé toucher, donc c'est, même s'il y en avait certaines qui étaient emballées, bref. Bon, j'étudie ma Vénus, j'en ai eu pour un moment, puis au bout d'un moment, la dame revient, puis elle me dit, ben profitez-en que vous êtes là, même si vous avez pris rendez-vous que pour cette œuvre, profitez-en s'il y avait autre chose que vous voulez voir. Puis je savais qu'ils avaient un Apollon de type Cassel. Alors je dis, j'aimerais bien voir l'Apollon. Elle me dit, oui, bah justement, il est presque à côté de la Vénus. Alors je dis, oui. Puis je vois emballé dans un papier de protection. Alors je dis, il est emballé, tant pis. Elle dit, non, mais il n'y a pas de problème, on a le temps et tout. Et alors, en fait, il était emballé de telle manière que pour le déballer, il fallait soulever l'espèce de papier tissu depuis le bas, puis remonter jusqu'à la tête, comme on enlèverait une tunique.
0: Oui.
1: Alors on commence à déballer. Puis évidemment, c'est un beau gosse. Voilà. Donc on remonte. Puis au bout d'un moment, évidemment j'étais jeune, je devais être rouge comme une pivoine, forcément. Puis je jette un coup d'œil à la conservatrice qui me regardait et qui voyait ma gêne. Parce qu'on avait vraiment l'impression de déshabiller quelqu'un. Ouais. Quoi. C'était vraiment, parce qu'il est vraiment tout nu. Quoi. Et elle me regarde, elle me dit, il est beau. Hein. Je fais, oui. Bon, j'étais très timide à l'époque et tout. Évidemment, au jour d'aujourd'hui, on n'a plus les mêmes impressions, mais c'est vrai que bon, à l'époque, on a 20 ans, on a les hormones qui titillent. Enfin bon, il y a plein de choses, quoi. Enfin, je veux dire. Puis on découvre aussi. Enfin, c'est le contact vrai avec les œuvres. C'est-à-dire, il y a toute la sensualité que le sculpteur y a mis, toute la sensualité du modèle aussi. Enfin, je veux dire, c'est très tactile.
0: Et l'aventure du jour, c'est-à-dire le déshabillage, la découverte.
1: Voilà, c'est ça. C'est ce côté aussi un peu inattendu. À l'époque, je connaissais pas trop le fonctionnement des musées, enfin déshabiller une sculpture comme ça, c'est particulier, quoi. Enfin c'est, voilà.
0: Et elle est grande, cette statue?
1: Ah bah oui, elle fait 1m80, 2m, je sais plus. Enfin bon, c'est plus le socle, quoi. On était sur un escabeau quand même, donc vraiment.
0: Il aurait fallu filmer
1: presque.
0: Donc ça, c'était le coup de foudre qui vous vient tout de suite à l'idée.
1: Oui, qui me vient tout de suite à l'idée. Après, il y en a plein d'autres, hein, mais c'est vrai que voilà. Après, il y a aussi des découvertes aussi. Hein. Par exemple, quand j'ai commencé en maîtrise avec Artémis, j'ai découvert ce qu'on appelle l'Artémis d'Éphèse, qui est donc une Artémis qui est très rigide, très raide, puisque en fait c'est une ce qu'on appelle les potniatérones à l'époque, ce sont des déesses primitives auxquelles après les divinités plus récentes vont s'assimiler. Et sa caractéristique, autre qu'elle ressemble à un pilier presque, hein, il n'y a que les bras qui dépassent et un peu les pieds, c'est que le torse est couvert de protubérances identifiées à des seins.
0: Oui.
1: Et évidemment, ça donne quelque chose d'assez particulier. Et donc, moi, la première fois que j'ai vu ça, je me suis dit, c'est quoi ça, évidemment. Puis bon, pareil, j'avais 20 ans, hein, je ne connaissais pas grand-chose. Et puis, bon, j'étudie tout ça. Et puis, quelques années plus tard, donc j'étais en thèse, donc j'avais 25 ans.
0: Et votre sujet de thèse, c'était quoi?
1: Les programmes iconographiques en gaule narbonnaise.
0: D'accord. Voilà.
1: Mais quand j'allais à Rome, j'en profitais pour accumuler de l'iconographie. Et donc, je vais à Rome et je vais au musée du Capitole. J'ai beaucoup de souvenirs avec le musée des Capitoles.
0: Oui.
1: Et là, ils en ont une grande, grand format magnifique de cette Artémis d'Éphèse. Alors, j'étais en train de l'admirer. En plus, elle était en position centrale à ce moment-là et tout. Je faisais le tour, j'étais admirative. En plus, la chance. J'ai eu quelques minutes toute seule avec elle.
0: Elle a des couleurs particulières.
1: Oui, elle est blanche et noire, en fait. Et je profitais du calme, parce que, bon, au musée du Capitole, il y avait beaucoup de monde. Donc, pour une fois, j'étais seule dans une pièce et j'admirais. Puis, tout d'un coup, j'entends un brouhaha qui arrive. Une classe d'adolescents qui arrivent. Des Italiens. Bon, jusque-là, tout va bien. Et évidemment, ils sont arrivés devant cette statue. Vous imaginez les commentaires que j'ai pu entendre. Et là, je me suis dit, ah oui. Ah ben moi aussi, il y a quelques années, j'étais un peu comme eux. Ah ben j'ai grandi, j'ai vieilli.
0: Mais c'est vrai qu'elle est magnifique.
1: Elle est magnifique, oui. Mais c'est vrai que ça surprend quand on n'est pas au courant.
0: Elle peut être dérangeante.
1: Déroutante. Et puis bon, c'est vrai que bon, voir cet amas de seins comme une grappe de raisin, c'est quand même particulier. Il faut bien reconnaître que c'est...
0: C'est la féminité, la fécondité, plus.
1: Ah ben oui, là, c'est des déesses mères, en fait.
0: Exactement.
1: C'est très particulier, oui.
0: Alors, il nous reste encore un petit peu de temps. Qu'est-ce qu'on va choisir? Parce que j'ai sous les yeux
1: plein de choses.
0: Donc, c'est très difficile ce que je vous demande.
1: Il y a une autre œuvre que j'aimerais bien mettre en valeur qui est peu connue et qui est pourtant énorme parce qu'elle doit faire 2 mètres de haut et qui est au Vatican. C'est la Juno Sospita. Alors, elle est peu connue parce que bon, les gens connaissent Junon classique avec son petit diadème, une dame avec un chignon. Donc, pour ceux qui ne connaissent pas, c'est l'ère grecque. Enfin, elle a été assimilée à l'ère grecque, même si elles n'ont pas tout à fait les mêmes caractéristiques. Et cette Juno... Alors, oui, l'explication, c'est que les Romains ont leur divinité. Mais les Italiques, c'est-à-dire les autres peuples de la péninsule, ont leur propre divinité. Oui. Et ensuite, il va y avoir une assimilation. Et donc, cette Juno Sospita, c'est une...
0: Un syncrétisme parfait.
1: C'est un syncrétisme, voilà, avec la divinité du Lanuvium, qui est très particulière. Et cette Juno Sospita, elle est représentée avec une peau de chèvre ou de bouc, selon, couverte sur elle, avec la tête de la bête sur sa tête à elle, un peu comme la Léontée d'Hercule.
0: Oui. Voilà, mais c'est pour une femme, c'est assez rare.
1: C'est assez rare pour une divinité, pour une déesse, en plus une déesse mère, enfin une déesse protectrice des femmes. Et elle est une déesse combative puisqu'elle est armée. Elle a un bouclier, une lance, et on la voit même sur certains objets face à Hercule qu'elle combat. En fait, Hercule étant un peu la sauvagerie, l'homme sauvage qui arrive, et donc Junon défend les femmes, et notamment la virginité des jeunes filles. Donc c'est un peu un combat entre l'ordre civilisé, si vous voulez, et le désordre sauvage de cet Hercule, qui est une espèce de... Parce que Hercule, c'est l'Héraclès et l'Hercule, ce sont aussi des divinités ancestrales sauvages. Hein. C'est presque une entité pré-divine, presque, hein, cet Hercule. Et donc, cette Juno Sospita est très peu connue par le public. Et il y a donc cette sculpture au musée du Vatican qui est à voir absolument si on va là-bas. Quoi,
0: parce et son nom est joli aussi, Sospita.
1: Oui, voilà, c'est ça. C'est franchement... Et moi, j'ai découvert, en plus, son vêtement était particulier, enfin, surtout ses chaussures, qui sont des chaussures recourbées, qui sont très ancestrales. Hein, c'est quelque chose qu'on ne voit plus ensuite, ni même à l'époque républicaine. Enfin, c'est vraiment quelque chose de...
0: Et ce sera le mot de la fin. La date à peu près de quelle période, cette statue?
1: De cette statue, je ne sais pas. Je crois qu'elle est du premier, je crois, ou du deuxième. Je ne me souviens plus, honnêtement. là, j'en parle parce que c'est, elle m'a marqué, mais j'avoue que là, je me souviens même
0: plus. De toute façon, dès la fin de l'émission, c'est évident, les auditeurs vont se précipiter.
1: Pour voir Apollon et Junon.
0: Voilà. Merci beaucoup, Cécile, et à bientôt.
1: Merci à vous, à bientôt.
0: Au revoir.
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0: Bonsoir tout le monde, bienvenue dans la nouvelle émission du Musée Club ce soir en direct des studios de Radio Alliance Plus. Nous sommes diffusés aussi sur les ondes de Rage. Ce soir, on est très très bien entouré pour cette nouvelle émission. Bonsoir Steph.
1: Salut.
0: Ah, j'aurais dû commencer par la dame, oui. Excusez-moi.
2: Mesdames. C'est pas grave.
3: La galanterie se perd, on te pardonne.
4: Le meilleur pour la fin.
0: Je suis très bien accompagné, je voulais dire, par les James Bond Girls du Musée Club, Lucille.
5: Salut à tous.
0: Et Amblin.
6: Salut tout le monde.
0: Une voix familière sur Alliance, n'est-ce pas?
6: Ça me fait plaisir de revenir dans ce studio, il me manque quand même, vraiment.
0: Qu'est-ce qu'on a préparé ce soir de bien? De la bonne musique.
6: On a Alex aussi.
5: Ah oui.
0: Ah, Alex à la technique.
5: Alex à la technique.
0: À la technique et à la voix.
6: Et à la voix aussi.
4: Ouais, je m'en pars un peu des autres studios aussi, des autres radios. On fait un putsch.
0: Yes. Qu'est-ce qu'on fait par rapport au titre qu'on envoie? Qui c'est qui commence?
4: Eh bien, on disait galanterie oblige.
6: Allez, oui, apparemment, c'est moi qui ouvre les festivités, mais des festivités plutôt... c'est pas vraiment le mot que j'aurais choisi, quoique. Parce qu'en fait, la personne qui va passer sur les ondes, c'était quelqu'un de très solaire. Il nous a malheureusement quitté le 7 février dernier. Je parle de Naaman. Donc, un très grand artiste qui a été fauché par un cancer à l'âge de 35 ans, donc quand même ultra jeune. Il nous venait de Dieppe, il y a 12 ans, il nous balançait son Skankin' Shoes et on se disait, mais c'est quoi cette voix de fou, alors que c'est un petit blanc-bec de Dieppe, et alors qu'il avait cette voix de Rastaman de ouf. Et voilà, je tenais à lui rendre un hommage par la radio avec un titre qui me touche particulièrement, qui s'appelle My Day, et qu'il a fait en featuring avec Soomty, donc Soomty, ouais, l'artiste anglaise, et qui est sorti sur l'album Ray of Resistance, c'était en 2015.
0: Big up, Naaman.

0: jusqu'au bout. My Day, donc, de My Days, au pluriel, de Naaman et de Soumti. Donc, juste un dernier, pour un dernier hommage à Naaman, c'est Never Born, Never Die. Donc, l'artiste qui n'est jamais né, qui ne mourra jamais. Donc, voilà, gros big up à Naaman et bravo pour toute sa carrière parce que, voilà, c'était.
1: Ouais, très bien.
0: Il était gigantesque et plein d'amour et voilà.
2: Ouais. C'est bien de rendre hommage à cet artiste.
1: Ouais. On l'apprécie beaucoup.
3: Il le mérite largement.
2: Voilà. Il a fait de belles choses, il avait encore de belles choses à faire. Malheureusement, bon, la vie a fait que. Mais c'est bien d'avoir pensé à Naaman sur les ondes.
0: Puis cette balade, tu vois, enfin vraiment, ça change par rapport à ce qu'on a pu entendre de lui, qui était quand même très reggae et tout. Là, c'est une balade, vraiment, et je trouve que ça lui va particulièrement bien aussi, ce type de registre. Et voilà.
1: Oui, il a réussi.
0: C'est réussi, ouais. Voilà.
2: Merci pour cet hommage, en tout cas, pour Naaman Ombe.
0: Avec grand plaisir.
1: Oh, Lulu.
3: Salut. Eh ben, moi, je vais rester dans du sweet aussi, un
2: Allez.
3: Peu. Moi, c'est deux Français, deux petits jeunes qui font de l'électro. Le groupe, ça s'appelle Angara. Donc, ils sont du Sud. Je n'ai pas réussi à savoir d'où, dans le Sud. Donc, c'est deux petits jeunes qui ont commencé très jeunes à faire de l'électro dans leur chambre. Ils ont fait de quelques morceaux, puis après ils ont disparu, puis ils se sont retrouvés, ils ont refait ils ont carrément fait un EP qui s'appelle Rwanda, et moi le morceau que je vais vous faire écouter, ça s'appelle Kyoto, et voilà, je l'ai découvert, je sais pas, sûrement comme ça en écoutant sur Spotify, j'ai Shazamé, et j'avoue que j'ai écouté tout l'album du coup, et ce morceau-là, il est de 2021, voilà, Kyoto de Angara.
2: On écoute ça dans le Musique Club.

0: remarquer, il savait faire de fou.
1: Voilà. Donc c'était Angara et on vient d'apprendre pendant le morceau qu'ils étaient de Nîmes et de Valence. Donc on va peut-être les contacter, peut-être pour voir s'ils veulent faire un petit truc dans le coin.
0: Big up à Loris et Quentin.
1: Voilà, Loris et Quentin, bravo. Si vous nous écoutez, on est chaud pour
0: Arrêtez d'être que en Belgique, s'il vous plaît. Redescendez.
2: Comme quoi, pas besoin d'aller à Ibiza pour avoir du son de ce style-là, je trouve. C'est vraiment son festival.
3: Ouais, c'était très bien, c'était planant. Franchement, j'ai bien kiffé.
1: T'imagines en pleine journée là, dehors, ça, au bord de la rivière,
3: avec le soleil, par contre.
1: Avec un petit soleil, pas mal.
3: Un 35 degrés, ce serait pas mal.
0: Ça nous manque un peu. Tu nous as ramené la chaleur.
2: En plein hiver, ça fait plaisir.
3: Je sens qu'Alex va nous remettre du soleil un petit peu, là.
4: Ouais, du soleil et pas mal d'amour, quand même. C'est un morceau très sensuel, là, que je vous propose. On reste dans le sud. Moi, c'est John Onge, J-O-N-O-N-J. Gros coup de cœur, moi, pour cet artiste que je pensais originaire d'un pays anglophone tellement son accent marche bien pour un Français, mais c'est bien du côté de Marseille qu'il est basé. Du coup, on reste encore dans le sud. Il jouera le 23 juin d'ailleurs, mais en DJ set pour un festival qui s'appelle Au Large, que je vous invite à découvrir aussi. Pareil, l'ambiance, c'est un petit théâtre ouvert avec une petite vue sur la mer qui est, ma foi, pas piqué des hannetons, comme on dit.
1: Et c'est où ça?
3: À Marseille.
4: À Marseille.
1: À Marseille.
4: Le festival Au Large, donc, fin juin, 23 juin. Et c'est un artiste que j'ai découvert avec un titre qui était assez hip-hop, mais il a toujours une base très, très soul qu'on retrouve sur toutes ses prods et son chant. Toujours très aménagé avec un peu de house. Il y a quand même pas mal d'électro qui transpire aussi dans ce qu'il fait. On peut penser à du Frank Ocean ou du Substrack pour vous situer un petit peu les ambiances musicales. Sa voix, elle amène aussi des petites pointes de R&B. Un truc vraiment très bien léché. Et donc vraiment, ce morceau, il est super, super doux, très sensuel. Ça s'appelle Could You Be Mine. C'est en featuring avec Liquid Jane, qui réussit, je trouve, l'exploit d'intégrer du français sur cette esthétique qui est en général quand même très anglophone. Donc, Could You Be Mine. Si vous êtes à côté de votre chéri, n'hésitez pas à lui prendre la main. C'est le meilleur moment de toute votre vie, j'en suis sûr.
0: Merde, moi, j'ai Christophe. Les couples vont se former aussi.
3: Christophe, donne-moi ta main.

0: Que d'amour.
1: Eh oui, hein.
2: Merci Alex pour ce moment de douceur au sein du Musaï Club.
3: Voilà.
1: Bah c'est vraiment le morceau le plus love hein, qu'il ait fait. Je l'ai choisi rien que pour vous parce que je sais qu'il n'y a que de l'amour parmi nous. On n'a peut-être pas besoin de ça justement, mais bon, allez, ça fait toujours du bien un peu de partager des.
0: Pourquoi on
1: n'aurait
0: pas besoin de ça? On a besoin de ça, évidemment.
1: Oui,
0: on a toujours besoin de ça. Ouais.
2: Toujours besoin d'amour. Surtout au corps de l'hiver, tu vois.
3: Ouais, les trois premiers titres, c'était un peu sur cette base. Hein, quand
0: ouais,
3: même. Ouais, c'est de l'amour. Ouais, c'est très beau.
1: Et le quatrième, alors. Alors, qui reste
0: ça va être du rock'n'roll.
3: Non, alors pas du tout. Alors là, c'est moi qui vais vous passer un morceau. Le gars, il s'appelle Marc Rebillet. Alors, c'est un franco-américain qui est né à Dallas et qui vit à New York. Et il fait c'est de la musique électro, qui fait du funk, hip-hop. Et en fait, c'est un gars qui, alors je sais pas si vous l'avez déjà vu, il est beaucoup sur YouTube.
0: Il a commencé dans sa chambre un peu là, en peignoir.
3: Et en fait, et c'est voilà. Son kiff, c'est ça, c'est qu'il est en calbute, en peignoir. Et
0: il est complètement fou.
3: Et en fait, il est complètement taré.
0: Ouais.
3: Voilà, donc c'est pas mal. Moi, j'ai découvert ça. Je vous propose d'écouter un morceau de lui. Après, je pense que c'est un phénomène. Il faut le voir vraiment sur YouTube ou sur Insta. Et c'est un personnage. C'est un personnage à part entière. Il fait beaucoup d'impro. C'est en fait la base, c'est de l'impro.
2: Dans la rue, sur scène.
3: Ouais. C'est vraiment son truc. Il a fait quand même trois albums que vous pouvez trouver sur toutes les plateformes. Écoutez. Et franchement, si vous avez l'occasion, alors il passe tous les dimanches en direct à 14h, ça fait 15 jours qu'il a repris ça, sur YouTube, vous pouvez le voir, il est en direct dans la rue, c'est filmé, et vous pouvez écouter, et c'est un truc de dingo, au départ il est un peu tout seul, et après il y a plein de monde qui arrive, et ça devient...
2: Dans la rue.
0: Du coup, il est plus en caleçon alors, là, dans la rue, il est habillé quand même, parce que là, dans sa chambre, il était vraiment à moitié en caleçon.
3: Ah ben ça sera pareil, sauf qu'il fait froid à New York, donc il doit être un peu habillé quand même.
0: Il a mis son peignoir.
3: Voilà, c'est ça. Moi, le titre que je vais vous passer, c'est I Feel So Alive. On écoute ça et vous allez me dire ce que vous en pensez.
2: Yes. Yeah.

0: Et ben voilà. Donc imaginez-vous un gars seul avec ses instruments en calbut et en peignoir. Voilà, ça, ça donne ça. Vous pouvez essayer à la maison. Je suis pas certain que ça donne pareil, mais envoyez-nous les vidéos sur voilà.
1: Je pense qu'avec ton peignoir et en caleçon, tu te sens so alive là, tu te sens vivant devant ta glace.
0: C'est ça.
1: Très bon titre. Bien funky, hein.
0: Ah c'est ça, ouais, c'est ça, c'est funky hip hop. Moi franchement, j'adore.
1: Moi, je pense qu'il a beaucoup le côté Prince, plus jeune.
0: Ouais, c'est ça.
1: Une espèce de funk un peu débridé, là, décomplexé là, à la Prince. Évidemment, on ne va pas comparer Prince, mais lui, il propose autre chose et c'est à voir. À voir sur YouTube, ouais. On en a parlé. Hein. Mmh. Excellent.
0: Que de l'impro, donc pas mal.
1: C'est bien, on a monté de gamme au niveau tempo.
2: Ouais.
1: On va monter un peu plus avec le titre que je vous propose et le groupe là, que j'ai découvert depuis le mois de septembre. Ça fait un moment que je veux le passer sur Musaï Club. C'est le groupe, le sextet de Londres qui s'appelle Dead Letter. Et je peux vous garantir que ça ne va pas rester lettre morte longtemps. Parce que les Dead Letter, c'est une bande de barges qui ont amené le post-punk dans un univers beaucoup plus groovy. Mm-hmm. Ils l'ont prouvé avec leur dernier album qui est sorti en octobre 2023. Ils ont sorti des singles qui commencent depuis 2022. Deux, trois singles. Là, ils ont sorti leur album qui s'appelle Hysterical Strength, donc la force hystérique. J'ai lu un papier de leur concert à la Maroquinerie. Ils ont tout cassé. Mais vraiment tout cassé, ils ont fini sur scène, ils ont jeté les trucs partout, ils ont cassé le rideau, ils ont déchiré un rideau, je viens de lire l'article tout à l'heure, c'est incroyable. Donc ces Anglais-là, pour avoir vu le live sur une plateforme, regardez ça parce qu'en fait le chanteur m'a fait immédiatement penser, je ne suis pas seul à le dire parce qu'après lorsque j'ai lu des choses, on dirait Mick Jagger. Voilà, c'est un Mick Jagger, jeune évidemment, plus jeune. Ils sont très inspirés par la littérature américaine et française. Ils lisent beaucoup. On les entend dans les textes. Quand on lit les textes, on s'aperçoit qu'il y a beaucoup de références à la littérature et surtout au contexte social anglais. Donc, ils sont très impliqués. Ce n'est pas de la romance. Voilà.
0: D'accord, ouais.
1: Donc, le groupe...
2: C'est la vraie vie.
1: Là, je vous propose d'écouter le morceau Binge. On disait avec Karen, que veut dire binge en anglais ? Pour moi, c'était une variété de pommes de terre en France.
3: Ah ouais, moi, c'était un peu la fête, mais
1: ouais,
3: c'est un peu
1: ouais, c'est la bringue.
3: C'est une frénésie.
1: C'est une frénésie, c'est la bringue.
2: Mais il n'y a pas l'expression binge drinking, là, ça ne vient pas de là ? Où tu bois très vite de l'alcool fort, très vite. Voilà. Je crois que ça vient de là. Mmh. Binge, c'est le fait de boire frénétiquement le plus vite possible.
1: Mais c'est vrai que je n'avais pas pensé à ça. À consommer à modération, hein, dans les locaux de Radio Alliance Plus et de Rage. Allez, c'est parti pour Dead Letter et le morceau Binge.

0: Yes, les Dead Letter avec Zach Lawrence au chant. Un mec complètement barge comme le reste du groupe. Conseiller, ils sont bientôt en tournée. Je crois qu'ils vont faire le Pitchfork en Angleterre. Ouais. Mais il faut se renseigner parce que je crois qu'ils vont passer en France. L'album vient de sortir. Je vous le conseille fortement. Très puissant.
1: Ouais, voilà. Ça donne la patate, effectivement. Ouais. Ouais, ça, c'est pas mal.
2: Bon, salut tout le monde. Moi, j'arrive, j'arrive comme ça, comme un cheveu sur la soupe, comme d'hab. Et je vais arriver pour avec ma mauvaise humeur. Je vais te casser ton morceau en deux. Vas-y. En fait, c'était chouette, c'était super cool. Je connaissais pas, mais j'ai l'impression que ça me fait trop penser à. Ça me fait trop penser, genre, par exemple, à Fontaine d'ici, tu vois.
0: Okay.
2: Tous ces groupes qui surfent sur cette vague et qui apparaissent.
0: Oui, c'est la grande mode en ce moment.
2: Ouais, ça abonde un peu trop en ce moment, je trouve. Après, c'était super cool quand même.
0: Est-ce qu'ils vont durer ?
2: Est-ce qu'ils vont durer ? Voilà, c'est ça le.
0: Ou est-ce qu'on va changer de braquet un peu comme ils ont fait les Fontaines avec Romance ?
2: On va leur laisser leur chance.
3: Ben ouais, bien sûr.
2: Mais sinon, après, le morceau est très bon et effectivement, s'ils cassent tout, il faut aller voir.
3: Reste bien jusqu'à la fin de l'émission, alors oui, j'ai une petite surprise pour toi.
2: Super.
1: Bon, mais carrément.
3: Mais on va partir de l'autre côté de l'Atlantique, là, un peu.
4: Oui, c'est ça, c'est une Brésilienne, Flavia Coelho.
0: Bien sûr.
4: Donc, chanteuse brésilienne qui vient de Rio. Elle habite en France depuis une vingtaine d'années maintenant. Elle a remporté un tremplin musical en 2006. Et son premier album est sorti en 2011. C'est Bossa Muffin. Alors, sa musique, je ne sais pas si vous connaissez. Donc, c'est très influencé. Bon, c'est de la musique brésilienne, mais elle adorait le reggae. Donc, c'est assez reggae, ragamuffin aussi. Voilà, et cette nana sur scène, elle a une patate. Je sais pas si vous l'avez déjà vue en concert. Moi, je la connais depuis quelques années. Là, je l'ai vue plusieurs fois dans des toutes petites salles à Montpellier, au New Baia, même après au Rockstore. Je l'ai vue l'année dernière, ou il y a deux ans aussi, à Sète, là, au Théâtre de la Mer. Et bon, il y a de plus en plus de monde. Hein. Ces concerts sont de plus en plus gros. Au début, elle n'était pas connue. Là, maintenant, ça commence à. Mais parce qu'en fait, elle a une patate incroyable. Donc, je vais vous passer un morceau de son premier album qui est sorti en 2011 et qui a le nom de l'album, c'est Bossa Muffin. Je vous laisse écouter.
2: Steph, remets ton t-shirt, c'est bon. On repart. C'est bon, il est parti, lui. Musique du Brésil, c'est fini.
0: Tudo bem, tudo bem.

0: Yes, le Musée Club au Brésil. C'était voilà. Bon ça.
1: Trop bien.
0: C'est chaud au cœur de l'hiver ça.
2: Putain,
0: soleil, ça, c'est merci Karen.
2: Ça. J'ai pris un coup de soleil rien qu'en écoutant ça.
3: Et ce qui est bon à voir aussi avec cette nana là qu'on parlait, c'est qu'il s'est rempli d'instrus là pour ceux qui aiment la musique l'après-midi.
4: Ah ouais ouais ouais, elle est pas toute seule.
3: Ouais, tu
4: hein,
3: l'as
4: là.
3: Vu, ouais, ouais, ouais. Ils sont une armée là sur scène. Là. C'est bien à voir.
2: Ah, ouais, c'est bon, c'est on attend le soleil pour voir ça.
4: Et ouais. Puis elle joue un peu partout, à droite à gauche, en France. Elle fait des petites tournées, même dans des petits bleds. Hein, voilà.
0: Intéressant.
4: Bon. Ouais.
2: Je l'attends à Bezous, alors.
5: Bon. Attends, on l'a vu à Millau pour le Jazz dans la Clos l'année dernière.
2: Ah, pardon.
5: Eh oui,
2: ah
5: quand oui, même. Eh oui. Okay. Bah, non, bientôt Bezous, peut-être.
0: Voilà. À la salle communale.
2: Ouais, non. Bon, le Will.
3: C'est mon tour.
2: Ah ouais, je crois.
3: D'accord. Qu'est-ce que c'est le titre, Alex, rappelle-moi, parce que moi j'arrive en cours de route.
5: Alors en deux briques.
3: Pour qu'on puisse rebondir.
5: Je te dis mobilette.
3: Ah oui, c'est bon, j'ai compris. Ok, c'est cool. Bah écoute, pour rebondir, pour ceux qui nous écoutent, là on parlait de Flavia Coelho, de Flavia Coelho, pardon, je patine, avec tous ses instrus. Et en fait, ouais. Le mec que je vais passer, Yamé, un petit français, une trentaine d'années, là, un petit jeune. Qui a sorti un super album et j'allais dire qui est rempli d'instrus, donc en fait il sort du son hip-hop un peu j'allais dire un peu sympa quand même en français, et c'est rempli d'instrus, c'est très groovy, très jazz, très sympa, donc titre connu, hyper connu, reconnu, que vous allez tous connaître sûrement, sauf Steph. Lui ah. Connaît pas grand chose en musique.
1: Ouais, c'est pas faux.
0: C'est pour ça qu'il écoute le Music Club.
3: Ouais, c'est ça. Donc il y a pas grand chose à dire sur le mec. J'ai regardé s'il y avait des tournées. Bah, écoute, il passe en Hollande, en Belgique, un peu partout en Europe en ce moment, mais il n'y a pas de date en France. Donc il faudra attendre un peu cet été ou partir.
0: Quand tu dis instru, c'est fait maison, c'est des vrais instrus ou le mec il bidouille.
3: Mais là, moi, alors, j'ai
0: écouté, y a plein de gens comme ça.
3: J'ai écouté une version, de la chanson là, qui vient de passer. Et en fait, en enlevant la voix. Et en fait t'as un orchestre de jazz derrière quoi.
0: Ah oui, c'est du
3: voilà,
0: jazz.
3: Vraiment cool. Oui. Ils sont je sais pas combien aussi, pareil, vraiment cool. Et oui. J'ai kiffé l'instru, ouais, vraiment.
0: Il est pas tout seul dans sa chambre quoi.
3: Non, c'est ça.
0: Avec un orchestre de jazz derrière.
3: Mais les afros ils sont généralement nombreux dans la même pièce.
0: Oui, c'est ça.
3: Ils arrivent à faire plein de choses, plein de musique.
2: Avec du cuivre.
0: Ouais, tout ce qui est.
3: Ça roule cool les gars.
0: Merci Alex.
3: Merci de m'avoir rafraîchi la mémoire.
6: Pitch a fait

0: Alerte rouge, micro. C'est reparti pour un tour.
1: Il est rouge, ça y est.
0: C'est reparti pour un tour.
2: Et là, c'était doux dans le Musée Club. Magnifique voix.
1: Hein. Ouais, c'était très beau.
0: Ouais, sympa.
2: À creuser.
0: Voilà, à réécouter.
1: Oui, à réécouter. Parce que j'ai pas trop fait gaffe à l'instru finalement.
0: Ah, bah oui, tu fais que parler. Toi. Pendant qu'on parle, tu fais que parler. Donc tu peux pas écouter.
1: Tu non, c'était vraiment très très beau. Merci pour cette découverte.
0: De rien les enfants.
2: C'est toujours le Musée Club sur les de Radio Alliance Plus et de Rage.
1: Oui, tout à fait.
2: On rappelle les fréquences.
1: Waouh, alors attends, c'est le 103.2 pour Radio Alliance Plus et le 102.5 à Nîmes pour Rage et 90.3 pour Avignon.
2: Avignon.
1: Eh oui.
2: Eh oui, les copains.
1: Et en DAB+, pour Radio Alliance Plus en plus.
2: Voilà. Ouais, moi je l'écoute en DAB. Et le son est génial dans la voiture.
1: Exactement, c'est ça. C'est apparemment un son assez ouf.
2: Bien sûr.
1: Et en parlant de son assez ouf, j'en ai un à vous proposer. Alors, c'est un duo qui s'appelle Auto Reverse. Donc, Auto Reverse, il faut savoir que les deux membres, en fait, sont l'un du Zest, l'autre des Angles. Donc, gardois, tu vois, on reste un peu fiers de nos artistes.
2: Bien sûr.
1: Et en fait, ils ont tout cassé. Ils ont commencé en 2011. Ils ont tout cassé, ils étaient sur un super label qui a produit les plus grands et tout. Et la vie a fait qu'ils ont dû arrêter, tous les deux. Et là, ils sont de retour depuis juin dernier. Ils nous ont déjà sorti trois pépites, dont une que je vais vous passer tout de suite. Elle est sortie le 31 janvier dernier. Et franchement, c'est trop bon parce que ils restent dans leurs vibes du coup des débuts, c'est-à-dire très disco, très groovy, très funky. Et là, ils ont rajouté une petite touche de modernité qui est vraiment très plaisante. Les deux, ce sont des tueurs. Et voilà, c'est Auto Reverse, Don't You Need.

0: Don't You Need de Auto Reverse, donc un duo 100% gardois, hein, on le rappelle.
1: C'est ça.
0: Gros big up à Julien et Jérémy qui nous ont pondu cette pépite le 31 janvier dernier. Ils sont de retour donc depuis là, juin 2024. Et alors là, donc il y a Don't You Need qui est sorti. Le prochain, les gars, vraiment, ils vont le sortir. Ils nous ont dit mars-avril.
1: Ah, c'est l'exclu.
0: C'est une énorme pépite. C'est We Can Make It Better. Et vraiment, enfin, voilà, c'est dans cette vibe-là, avec un sample, mais ultra bien utilisé. En plus, ils nous expliquaient, on les a eus pendant l'émission d'Ouvre-Boîte, ils nous expliquent qu'ils vont chercher vraiment des sons, mais que personne n'a, tu vois, genre, parce que ouais, le sampling, c'est bon, il y a plein de sons qui ont été samplés mille fois. Eux, ils vont vraiment chercher le sample que personne n'a, tu vois, quitte à ne pas sortir le morceau et l'avoir que pour leur mix devant le public, tu vois. Donc, c'est vraiment des artistes. Et ils ont cette culture-là. Et d'ailleurs, on pourra les voir, la prochaine fois qu'on peut les voir, c'est aux Electro du Zest. Et ce sera le 2 août.
1: Date.
2: Très belle date. 2 août.
0: Le 2 août, Auto Reverse. Suivez ça va être
3: hallucinant. J'allais dire, quand tu nous dis ça, c'est que les types, ils sont du coin, c'est des villageois, quoi, en fait, comme nous. Et en fait, leur titre, j'allais dire, ils méritent d'être... loin, quoi. Enfin,
2: carrément. Ouais, peut-être internationalisé.
3: Ce que je vais dire, ce que t'entends des DJ d'aujourd'hui, tout aseptisé et tout, c'est. Je vais dire ça à sa place, quoi.
0: Aller
3: Auto Reverse, quoi.
0: Ils ont un caractère. Et puis en plus, vraiment, enfin, bon, là, je fais un peu d'auto-promo pour Ouvre-Boîte, je suis désolée, mais allez écouter ce qu'ils racontent dans l'émission avec Auto Reverse, parce que tu sens qu'en fait, eux, ils vont pas courir les dates, ils vont pas courir la fame. Eux, c'est la musique. Justement, ils se sont recréés parce que la musique leur manquait. Et tu sens ça, tu vois, tu sens que ça sort des tripes, tu sens que ça sort du cœur et ça fait du bien, quoi. Vraiment, comme tu dis, c'est pas lissé, c'est pas juste presque une IA qui leur a dit fais ça et ça va faire un banger. Non,
1: c'est les artistes qui vont fouiller, créer.
0: Ouais, exactement.
1: Tu vois, je pense qu'ils auraient plus osé pour être sollicités.
0: Mais eux,
1: c'est bien de faire une émission sur Rage avec Ouvre-Boîte, émission.
0: Ouais, mais tu vois, je pense qu'ils vont... Voilà, ils se font leur petit chemin. Ils reprennent, leur base aussi.
2: Ils ont arrêté presque 10 ans, donc, tu disais.
0: Exactement, c'est ça. Et en fait, ils sont vraiment dans un côté production. Ils me disaient, les dates, c'est pas forcément ce qu'ils vont chercher. Là, vraiment, c'est produire. Ils ont une créativité de fou et ça s'entend, quoi. Mmh. Voilà. Donc, big up à Auto Reverse, big up Julien et Jérémy.
3: Trop bien.
1: Yes.
3: Et ce que j'adore dans cette émission, c'est qu'à chaque fois, comme d'hab, je le répète souvent, mais on se concerte jamais, on se voit pas avant, on arrive comme ça en plateau directement, et on a les titres qui se rejoignent, tu vois, on s'est pas vu de je sais pas combien de semaines, et en fait, tout le discours que tu viens de faire, c'est le même que je vais faire sur le titre qui arrive, mais il y a combien, 30 ans, 96, c'est la même histoire, en fait, le type qui débarque, un jeune Américain qui débarque en Allemagne, qui découvre le son de Berlin, qui va de club en club, un peu comme Aina que je vois là-bas au fond 30 ans plus tard, et en fait le type découvre la house, la disco house, enfin les clubs un peu underground, il s'y met et avec deux potes à lui ils sortent un méga titre qui s'appelle Alex, rappelle-nous encore, tu sais que là je n'ai plus de mémoire, voilà, tout le monde connaît ce titre, hein, comme celui d'avant que j'ai passé. Et en fait l'histoire elle a roulé pour eux, quoi, c'est-à-dire vraiment ils ont fait ce titre et ça a explosé partout, voilà, donc c'est un peu le même genre de délire. Et quand j'entends le son qui est passé avant avec Auto Reverse, ça me fait penser à cette histoire. Donc voilà, on est dans la continuité du son d'Omblin avec les papas de Auto Reverse qui ont fait la même chose il y a 30 ans.
0: Yes, ça, c'est bon ça, c'est la magie de Music Club.

0: de ouf. Sont de ouf.
1: Incroyable. Vraiment trop cool.
0: Et tu vois, on parlait du coup des...
1: Ah, mais les papas.
0: Les papas.
1: Les papas d'Autorivers.
0: Et alors, pour le délire que j'ai oublié de dire tout à l'heure, c'est que cette chanson-là, où tu entends un peu des sons, un peu des gens discuter un peu à droite, à gauche, elle a été faite en une seule prise. Voilà, il y a tout son studio, l'apéro. Ouais, il y a toute une histoire là sur ce son. Une seule prise. Et c'est pour ça que tu les entends rigoler, tu les entends dire un peu n'importe quoi, mais ils ont préféré garder et ça a cartonné.
1: Ouais, voilà. C'est cool,
0: c'est pour ça que tu les entends rigoler, tu entends des verres, tu entends des bruits un peu comme nous, quoi.
1: Ouais, c'est ça. Un peu brut, au final. Voilà, le son est un peu brut, mais de la vie,
0: c'est ça,
1: quoi.
0: C'est ça.
1: Non, mais ça sent que c'est fait avec le cœur. Et en vrai, franchement, de plus en plus, je le trouve que y a énormément de productions qui sont faites tous les jours. Je crois que c'est 8000 sons par jour qui sortent, tu vois, sur toutes les plateformes. Donc c'est immense. Mais t'arrives à sentir quand même quand c'est fait vraiment avec le cœur ou si c'est fait juste pour faire, quoi, entre guillemets. Et là, voilà, c'est des sons un peu doudou, je trouve. Tu te sens bien, quoi.
2: Ouais, il y a une âme, en fait.
1: C'est pas juste
2: du son pour
1: faire la thune et être le son de fond d'un TikTok à la con, tu vois. Non, c'est le son, quoi.
0: C'est ça.
1: Et disco, là.
0: C'est une autre époque.
1: D'ailleurs, le disco, je trouve, il revient fort. Hein. Le groovy disco un peu funk, là. Parce qu'on avait des tunnels de tech house. Après, ça s'est passé sur, on va dire, un peu plus l'EDM, les concepts un peu afterlife et tout. Là, le groovy disco, il revient vraiment en force.
0: Ouais, d'ailleurs...
1: Ça fait du bien.
0: D'ailleurs, samedi soir, on va voir la fine équipe. Bon, quand vous écouterez l'émission, ce sera trop tard.
1: Donc dommage.
0: Mais ça va être groovy disco, ouais.
1: Et c'est bon, ça.
0: Il y a des chances, c'est simplement bon.
1: C'est bon, en vrai. Franchement, sur la piste de danse, tu oublies tes problèmes, quand même.
0: On pensera à vous.
1: Ah ouais, kiffe bien, en vrai. Kiffe bien.
3: Il va falloir conclure, mesdames et messieurs.
1: Oh non, déjà. Encore.
3: L'émission numéro 164.
1: Eh, quand même, hein.
0: 164.
1: C'est beau, hein.
0: Ça fait une paire d'années, ça.
1: Eh, de ouf.
0: 7 ans.
1: Ben, 2017.
0: 5 et 3, 8. 8 ans.
1: Ça fait 8 ans. Waouh, magnifique.
4: Ah, on inonde les ondes.
1: En tout cas, c'était un plaisir d'être avec vous, les copains. Merci pour l'invitation
2: parce que c'était
1: vraiment trop chouette.
4: Merci à toi, merci à Karen, merci à Will, merci à Steph, merci à Lulu, merci à Alex pour la technique.
1: Gros big up.
3: J'ai pas dit mon dernier mot.
1: Et oui, c'est un dernier son.
3: On part du côté de l'Irlande.
1: Ouais,
3: en général, on les prend quand même plus dans les studios, des enregistrements ou les scènes de concert plutôt que les terrains de rugby. Petit clin d'œil aux amateurs des destinations en ce moment. C'est un groupe qui s'appelle Kneecap. Si on le traduisait littéralement, ce serait le capuchon du genou. Voilà. Donc ça n'a rien à voir avec le truc.
1: Pourrait être un truc de rugby, justement.
3: Oui, peut-être.
1: En vrai,
3: C'est un trio irlandais qui se revendique de Belfast West. Ils évoluent plutôt dans un style punk. C'est un peu ce qu'on évoquait tout à l'heure. Ils viennent du même endroit que les Fontaines d'ici. Mais c'est une énergie bien plus rock, bien plus rap. C'est vraiment crado. Un peu comme un Sleaford Mods, mais un peu plus énergétique. Ils ont édité déjà deux albums sur le label Heavenly Recordings, que je vous conseille. C'est un label londonien, mais sur lequel on retrouve King Gizzard and the Lizard Wizard, qui sortent trois albums par an à chaque fois. La spécificité aussi de Kneecap, c'est qu'ils sont, ils chantent en gaélique. Ils sont un peu autonomistes quand même, et c'est certainement pour eux un moyen de faire un petit pied de nez à la couronne d'Angleterre, donc, puisqu'ils sont, ils revendiquent le républicanisme irlandais. Ils aimeraient bien qu'il n'y ait qu'une seule Irlande face au monde entier, je pense. Mais ils ont commencé à décoller, c'était en 2019, avec un titre qui s'appelle Oud. Il y a toute une série de remixes qui est sortie il y a quelques jours à peine. Et moi je vous propose de les retrouver plutôt sur cet album Fine Art avec le titre éponyme. Pour info, ils ont fait des featuring bien sûr avec Graham Chatten, le chanteur des Fontaines d'ici. Ils évoluent entre vraiment un milieu punk rock et rap, c'est assez étonnant. Des gens cagoulés, donc Fine Art, ça s'appelle
0: des gens encapuchonnés.
3: Ouais, encapuchonnés.
1: Que les genoux.
3: Pas que genoux, du genou.
1: Que les genoux.
3: Donc je vous propose de ce qui.
1: Mais let's go.
3: Parfait. Petite surprise.
1: Des bisous.
0: Merci aux millions d'auditeurs.
4: C'était le Musaïte Club.
1: Et ouais, vive le Musaïte.
0: À bientôt.

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1: Il est 20h sur l'antenne de Radio Alliance Plus et nous retrouvons tout de suite Anna dans l'émission Dans mes écouteurs. 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
2: Hello à tous, bienvenue dans mes écouteurs sur Radio Alliance Plus 103.2 à Nîmes. Moi c'est Anna et aujourd'hui je vous embarque dans ma playlist de cœur. Je vous partage ces titres que j'écoute en boucle. Partager sa playlist, c'est un moment un peu intime, je trouve. C'est vraiment cette image où on se prête un écouteur entre copains et on se fait écouter ce morceau qui nous a accompagnés, touchés et qu'on avait vraiment envie de partager. Dans mes écouteurs, la playlist, je vous raconte pourquoi ces morceaux me font vibrer, ce qu'ils m'évoquent, qui sont les artistes derrière ces œuvres. Alors installez-vous et laissez-vous porter. Et on attaque directement avec un morceau qui s'appelle « Sorcière » de Noé, une chanson sur la liberté des femmes et le refus des injonctions liées à la maternité. On l'écoute ensemble sur Radio Alliance Plus.

est de retour sur Radio Alliance Plus et j'espère que vous allez bien. Vous venez d'entendre Noé avec son dernier single « Sorcière ». Noé est une autrice, compositrice et interprète. Elle est originaire de Nîmes et elle a été lauréate de la Bourse des Jeunes Talents 2025 de notre très chère ville. L'arrangement sur ce titre est fragile et épuré. Il y a des guitares discrètes, sa voix est presque murmurée par moments. J'adore les textures sonores qu'on entend et c'est un très beau mélange et ça laisse vraiment la place aux paroles et à l'interprétation du texte. Franchement, j'avais jamais entendu de jeunes artistes prendre la parole avec force sur un sujet comme la non-maternité. Dans ce titre, Noé répond à ces questions systématiquement adressées aux femmes. Alors, c'est pour quand ? T'as toujours pas d'enfant ? Et elle y répond sans filtre. Et ce pré-refrain, t'auras pas de prénom, tu ne feras pas tes nuits et je n'ai pas l'intention de te donner la vie. C'est intense et direct, mais elle ose prendre la parole là-dessus avec ses propres convictions et c'est inspirant, je trouve. Elle assume ses positions peu importe le regard des autres. Elle dit « Peu m'importe si on m'appelle sorcière ». Moi, je trouve que ce titre, il fait du bien. Il donne un point de vue que beaucoup partagent sans le dire. Il libère et déculpabilise pour s'affranchir de cette pression sociale que l'on reçoit quotidiennement. Alors pour ça, un grand merci de Noé. Allez, on enchaîne sur le dernier titre d'Isult. Ça s'appelle « Freak ». On va s'ambiancer, c'est parti.

On est de retour sur Radio Alliance Plus 103.2 à Nîmes. J'espère que vous allez toujours bien. Ah là là, mais qu'est-ce que j'adore ce dernier titre d'Iseut. C'est vrai que j'ai beaucoup écouté son dernier EP Mental que j'avais saigné. D'ailleurs, il faudrait que je dédie une émission complète à cet artiste que j'affectionne tellement. J'adore sa discographie. C'est une artiste impressionnante musicalement. C'est une chanteuse hors pair, une auteure-compositrice exceptionnelle. On pense bien sûr à ses incontournables comme son titre Corps.

Iseult est souvent citée comme l'une des plus grandes artistes françaises, incontournable, indépendante et inspirante. Bref, revenons au titre que vous venez d'entendre. Quel arrangement, la rythmique, je suis fan, et la voix d'Iseult constamment entre douceur et explosion, je danse, je bouge, ça groove énormément. Et ces petites vibes à la fin, c'est pour combler mon cœur. Et en fait, j'écoutais le son et je me disais, ça me fait vraiment penser aux sonorités de Michael Jackson. Et en effet, j'ai vu sur son Instagram, la session d'enregistrement était avec Jonathan Moffett, le batteur live de Michael Jackson sur les tournées Bad Dangerous. C'est impressionnant de le voir jouer en live, vraiment. Je vous invite à aller voir sur l'Instagram d'Iseult. J'espère que vous avez aussi groové en entendant cette chanson. On est toujours ensemble dans mes écouteurs sur Radio Alliance Plus et je continue à vous faire découvrir des pépites musicales. Partons maintenant ensemble dans une chanson d'amour, ou plutôt de rupture. Vous savez que j'adore ça, il y en a une à chaque émission. Et celle-ci, je l'ai écoutée probablement une centaine de fois, tant elle a résonné dans mon histoire personnelle. On écoute Le Chat de L'Aimant et on revient juste après pour en discuter.

Vous venez d'entendre Le chat de l'aimant sur Radio Alliance Plus. Alors je vous explique, l'aimant est un artiste franco-suisse révélé au grand public après son passage dans The Voice en 2017. Je l'avais déjà remarqué à l'époque. Il se fait ensuite remarquer sur les réseaux sociaux grâce à ses reprises, ses compositions, sa plume remarquable et son univers entre rock, pop et chansons françaises. Moi, ce que j'adore chez l'aimant, c'est vraiment son écriture et ses mélodies. J'aime énormément son art. Pareil, j'aimerais l'avoir dans mes écouteurs aussi pour une émission complète parce que je les aime toutes. Je trouve que ses textes, ils sont très malins à chaque fois. C'est poétique, universel et magique. Cette magnifique chanson est construite autour de souvenirs. Après cette question qu'il répète, que restera-t-il après ton départ? Mais la phrase qui me frappe le plus, mais qui prendra le chat? Derrière la simplicité et la banalité de cette phrase, ça symbolise en fait tout ce que le couple laisse derrière lui après une rupture. Les habitudes, l'appartement, les responsabilités, la vie ensemble, le chat. Quand j'écoute les paroles et la beauté de cette chanson, c'est comme si j'étais au cinéma et que je voyais toutes les scènes si bien décrites dans les paroles devant mes yeux, le décor, l'ambiance, la tristesse. Je vous invite donc à aller découvrir la discographie de l'aimant qui est absolument exceptionnelle. On passe à la chanson suivante et je vous fais découvrir la version live de The Boy I Am de Megdeth, un artiste dano-éthiopien.

On est de retour sur Radio Alliance Plus. Je suis en crush sur cette version live, je vous avoue. On entend ses respirations, la fragilité, les silences. Megdeth est un artiste reconnu pour son mélange de néo-soul, pop et R&B. Le morceau parle d'identité, de construction personnelle et de regard sur soi. Le titre, The Boy I Am, joue justement sur les questions de projection, de genre et d'identité. On arrive vers la fin de cette émission. Je vous présente donc un autre morceau que j'adore, parce que je les adore tous, vous l'avez compris. Le titre s'appelle Inner Peace, qui veut dire en français « paix intérieure » de The River Mess, un projet pop-rock-metal porté par Mélissa Rivière. Et c'est parti.

Waouh, mais quelle chanson! Franchement, j'en ai des frissons. Honnêtement, je l'ai écoutée pas mal de fois. Je suis vraiment, vraiment dedans. C'est vrai que c'est une chanson qui dure environ 4 minutes 30, mais à chaque fois, vraiment, elle me garde tout au long de la chanson. Je reste parce que c'est vraiment intense pour moi d'écouter ces paroles, cette mélodie, cet arrangement. Alors, je vais vous raconter un petit peu. Selon la description officielle du clip de ce titre, qui est évidemment incontournable si vous voulez en savoir plus, parce que ce clip est vraiment, vraiment, vraiment très, très intense. En dessous, il y a marqué « This video is for the ones who survived and for the ones who never had the chance ». Et en effet, ce morceau « Inner Peace » traite de la violence faite aux femmes. Donc c'est un sujet très difficile. Et bah moi, ça m'a vraiment, j'en ai pleuré, hein. je l'admets, ça m'a pris vraiment aux tripes. Et Mélissa, donc, c'est une artiste que j'ai rencontrée, Mélissa Rivière, il y a bientôt 10 ans sur Paris. On ne s'est pas revus depuis, mais à l'époque, j'avais été bluffée par sa voix. Et du coup, j'ai suivi son parcours. Et elle a vraiment quelque chose dans l'interprétation, dans sa sensibilité quand elle chante un morceau. Et c'est pour ça que je la suis encore artistiquement. Et c'est aussi une personne qui dégage beaucoup d'humanité et de douceur. Et ce single, franchement, où elle se met en scène dans le clip, ça porte un texte très dur. Et ce qui m'épate, c'est que c'est elle qui a tout réalisé quoi, de manière indépendante. Le morceau, les clips, les acteurs, les choix artistiques, la communication, bref, elle a tout fait. Je lui tire vraiment mon chapeau. Et c'est vraiment une sublime réalisation. Bravo Mélissa, si tu m'entends. Sur ce titre... Plus spécifiquement, j'ai adoré la vibe rock metal, avec sa voix intense et claire. J'adore la mélo et j'entends un peu du Evanescence aussi dans les sonorités. Et donc, ça me touche encore plus parce que j'adore Evanescence. J'aime beaucoup le pont à la fin de ce titre où elle part dans les aigus avant qu'elle monte en puissance avec ce finish et ses screaming sur les Save Me. Le screaming, c'est des techniques de chant saturé crié utilisées dans le metal. Je ne savais même pas qu'elle savait faire ça. Donc j'étais au sol, quoi, hein, tout simplement. Bon, bah après toutes ces émotions, je vais vous laisser avec ce dernier morceau. Impossible que vous soyez passé à côté sur TikTok. C'était une grande trend à un moment donné. Il s'appelle Make Me Feel d'Oscar Medka, un producteur norvégien originaire d'Oslo. Sur Spotify, ce titre dépasse déjà les 186 millions de streams. Rien que ça. Le succès vient surtout de l'arrangement, une house mélancolique, très émotionnelle. On l'écoute maintenant sur Radio Alliance Plus et on se dit à bientôt dans mes écouteurs.

0: est 23h et nous retrouvons maintenant l'émission Au fil des pages, animée par Christian Delors.
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2: Bonjour à toutes, bonjour à tous, bienvenue dans cette émission Au fil des pages sur Radio Alliance Plus. Nous avons le plaisir d'accueillir pour la troisième fois, je crois, ici, André Gardy. Bonjour André.
3: Bonjour Christian.
2: Nous sommes contents de vous accueillir pour parler de votre dernier livre intitulé « Sous l'œil de Faustin ». Mais avant cela, je voudrais faire un petit rappel sur votre personne et sur votre travail. Vous êtes à la fois un écrivain et un homme de l'image, un homme de cinéma. Vous avez commencé comme professeur de lettres, je crois, et puis vous avez été en Afrique et vous êtes intéressé au cinéma. Vous avez écrit beaucoup de livres sur le cinéma et notamment sur...
3: Sur Alain Robbe-Grillet.
2: Robbe-Grillet, voilà. Et nous allons reparler tout à l'heure à propos de ce livre. Mais ce qui me frappe, c'est que alors, vous avez une énorme bibliographie, vous avez commencé à écrire depuis très longtemps, beaucoup de vos livres sont épuisés, mais d'autres ont été réédités. Je crois que l'un des plus anciens, c'est un livre qui est « Les années de cendres » en 2005. Non, mais vous avez « Derrière les murs ». Derrière les ponts, derrière oui. Les ponts, 2002, et qui a été réédité à plusieurs reprises.
3: Oui. Et alors, sur les ouvrages de cinéma, c'est encore plus ancien.
2: Voilà.
3: Puisque j'en ai un qui date de 1993,
2: oui.
3: L'espace au cinéma, et qui a été réédité il y a 5 ou 6 ans.
2: J'ai vu même qu'il y en a un de 87, sur le cinéma africain.
3: Oui, bien sûr. Alors, mais celui-là, il est encore distribué, oui. Effectivement. Chez l'Harmattan, et on peut le commander chez l'Harmattan.
2: Donc vous êtes un homme de l'image, mais vous avez écrit sur l'image, beaucoup,
3: oui.
2: Vous avez travaillé là-dessus. Et puis quand vous avez arrêté ce travail de cinéaste, de cinéma, et vous vous êtes orienté vers la littérature. Et donc, derrière les ponts, c'est à la fois un souvenir de Nîmes, parce que vous êtes Nîmois, vous êtes né à Nîmes, vous avez passé votre enfance et votre jeunesse ici, donc elle est nourrie de tout ce que vous avez vu
3: à Nîmes.
2: Et on le verra d'ailleurs sous l'œil de Faustin, il y a de temps en temps des clins d'œil.
3: Un petit clin d'œil, c'est vrai, vous les avez repérés.
2: Pour les Nîmois, ils les retrouveront facilement. Alors, ce qui m'a étonné, c'est en regardant toute cette longue bibliographie, c'est que vous avez des éditeurs chaque fois différents. Alors, je voulais vous interroger à propos de l'édition, puisqu'on est en plein dedans aujourd'hui.
3: Vaste programme.
2: Alors, vous, comment on fait quand on édite, on choisit...
3: On est choisi, surtout.
2: On est choisi.
3: Bon, alors, si vous voulez, je vais essayer de faire rapide. Au niveau de l'édition, je suis un auteur, j'ai écrit un texte et je pars à la recherche d'un éditeur. J'ai aujourd'hui à peu près 3 solutions. La première, la plus facile, la plus banale, je suis en auto-édition. C'est-à-dire, c'est moi qui vais commander, qui paye l'imprimeur, je paye tout. Résultat, j'ai les ouvrages et je me débrouille pour essayer de les vendre.
2: Oui.
3: Bon, ça, c'est la solution la plus facile parce qu'on n'a pas à chercher un éditeur puisqu'on est soi-même l'éditeur. Oui. Ensuite, vous avez l'édition classique qui vous envoyez votre manuscrit à un éditeur. Si l'ouvrage l'intéresse pour les raisons X ou Y, il va passer un contrat avec vous et théoriquement, il prend en charge tous les frais et il vous versera soit un avaloir, soit des droits d'auteur.
2: Oui.
3: Et c'est lui qui va se charger d'assurer la promotion, la vente du livre. Ça, c'est la deuxième solution. Il y en a une troisième qui est apparue là depuis quelque temps, depuis Internet, depuis le numérique, qui est ce qu'on appelle le tirage à la demande. On peut aujourd'hui, déjà depuis quelques années, on peut commander, faire un tirage, vous commandez le livre, en 24 heures, il peut être tiré. Ce qui évite évidemment à un nombre d'éditeurs d'avoir des stocks.
2: Oui.
3: Et donc d'avoir des frais. La mise de fonds est pratiquement, peut être quasi inexistante.
2: Oui.
3: Avec l'inconvénient, quand on procède de cette manière-là, c'est qu'on ne le met pas en place dans les librairies.
2: Eh oui.
3: et on n'est pas vraiment dans la chaîne du livre. Donc à la fois pour l'auteur, alors généralement ce sont des, il y en a une flopée de, d'éditeurs qui sont apparus, ils vont dire à l'auteur, je prends tout en charge, la seule chose que je vous demande, c'est de m'acheter un nombre X de livres, mettons entre 40 et 50 ou 60 exemplaires. Et si on calcule bien, ces 40 ou 50 exemplaires paient déjà les frais qu'a engagé l'éditeur. Donc il n'engage rien.
2: Oui.
3: Donc du coup, généralement, il y en a qui font un autre travail, mais généralement, ils se dispensent d'essayer de le vendre, puisqu'ils se sont déjà remboursés.
2: Oui.
3: Voilà. Donc ça, c'est la troisième solution. Voilà, en résumé.
2: Et vous avez navigué entre ces trois solutions ?
3: Alors non, la toute première, l'auto-édition, non, je n'en voulais pas, pour des raisons X ou Y, enfin... parce que ce qui me semble intéressant quand on a un éditeur, c'est que c'est une forme de reconnaissance.
2: Oui,
3: au moins quelqu'un qui reconnaît l'intérêt de votre travail, puisqu'il est prêt à mettre de l'argent là-dessus. Voilà. Donc c'était cela que je cherchais. Et quasiment tous mes livres ont été édités dans ces conditions-là, à part un, qui a été dans le système que je vous disais, le système du tirage à la demande.
2: Oui.
3: Voilà. Et... voilà, mais alors pourquoi plusieurs éditeurs ? Bah parce qu'on est deux, hein.
2: Oui.
3: Et que, alors, le premier où j'avais publié Derrière le pont, il a été racheté par Flammarion. Le deuxième, Max Chaleil, c'était les éditions de Paris, elles existent toujours, mais il avait en même temps les presses du Languedoc. Il a vendu les presses du Languedoc.
2: Oui, avec peu de chance, quoi.
3: j'ai l'impression que quand je rentre, on me ferme la porte derrière. Ça, je n'ose pas le dire aux éditeurs. Non, mais là, voilà, donc c'est pour ça qu'il y a...
2: Enfin, c'est remarquable que vous ayez plusieurs de vos livres ont été réédités à plusieurs reprises. Ça, c'est
3: pas toujours par l'éditeur d'origine, c'est surtout ça.
2: Alors... ce qu'il faut souligner aussi et dire, c'est que vous êtes un écrivain, vous êtes un romancier, mais pas que, vous avez écrit aussi beaucoup de livres en rapport avec la nature, en rapport avec la société, avec la région, et essentiellement la région de votre enfance.
3: Voilà, alors, disons que le tout premier Derrière les ponts, c'est Nîmes dans les années 50.
2: Oui.
3: Donc là, c'est un récit, c'est vraiment un récit, c'est pas un roman.
2: Oui.
3: Il est fait d'ailleurs de petits textes qui se disposent comme une forme de puzzle, et qui essayent de rendre compte de cette ville, Nîmes, de ce contexte socio-culturel qui était Nîmes à ce moment-là, vu par le point de vue d'un enfant, bien entendu. Voilà, donc là, c'est beaucoup plus personnel. Ensuite, il y a deux ouvrages que j'ai faits avec Jacques Mauduit, qui s'appellent l'un « Je décris en route vers les Cévennes et la Margeride », et l'autre qui est sur la Lozère. La Lozère, je t'écris de la Lozère, du Gévaudan, ma Lozère.
2: C'est un photographe, Mauduit ?
3: Non, alors, oui, il est photographe, mais il n'est pas photographe professionnel. Alors oui, là, on avait, au départ, on devait faire ce livre à trois.
2: Oui.
3: On était deux à écrire des textes, Jacques Mauduit et moi, et on avait un photographe qui était Pierre Donin. Malheureusement, Pierre Donin est décédé entre-temps, donc il nous a laissé d'ailleurs un certain nombre de ses photographies, donc il y a les siennes, il y a celles de Jacques Mauduit, il y a un peu quelques-unes des miennes, voilà. Donc, c'est un ouvrage, ce sont des ouvrages, comment dire, une sorte d'essai documentaire. Sur Alauzère, quand on en parle, on dit tout ce que vous avez toujours voulu savoir sur Alauzère, sans jamais oser le demander. C'est la Lozère, 50 ans de Lozère, sur tous les sujets, toutes sortes de sujets. Je t'écris en route vers les Cévennes, c'est un petit peu l'idée des routes. Qu'est-ce qui se passe le long des routes ? Et la grande route, évidemment, pour nous, et pour les Nîmois, c'est Nîmes-Alès, bien sûr, c'est le grand axe. Et il se trouve que Jacques Mauduit et moi, séparément, on ne se connaissait pas à l'époque, moi je l'ai parcouru à bicyclette pendant toute mon adolescence.
2: Oui.
3: Parce que j'avais une partie de ma famille qui était à Rousson, et donc je faisais le trajet Nîmes-Rousson assez régulièrement. Je la connaissais absolument par cœur. Et sur cette route, il y a plein de petites anecdotes. Alors, soit que j'ai vécu, soit... qui sont inscrites dans l'histoire. Par exemple, il y a une le long de cet axe, il y a quelque chose qui est inscrit dans l'histoire dramatique, c'est le grand déraillement qui s'était produit en 1957. Oui. Le train de Paris, qui arrivait de Paris, qui a déraillé au niveau de Brignon, et qui a fait 27 morts et oui. je ne sais combien de blessés. Oui. Voilà, donc je raconte par exemple cet épisode-là parce que je me souviens de l'avoir vécu.
2: On fait une petite pause, si vous voulez, avec la musique que vous avez choisie.

0: 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Nous sommes toujours avec André Gardy, qui est écrivain et homme de cinéma. Nous parlions donc de vos premiers, vos livres sur les Cévennes, sur la Margeride, sur la Lozère. Je crois qu'un de ces livres, d'ailleurs, a obtenu un des prix
1: c'est le Vieux Cévenol et l'Enfant qui a obtenu le prix Lucien Gachon en 2014, oui. Qui est un prix un peu particulier et tout à fait intéressant. C'est un prix qui est attribué par les lecteurs et lectrices des médiathèques d'Auvergne.
0: Oui, donc c'est
1: un prix de lecteur.
0: Oui. Alors, je voudrais aussi ajouter que, bon, c'est vrai que vous êtes un écrivain, vous êtes un homme de cinéma, et ça se voit dans le... Vous avez un site remarquable, un site internet très, très bien alimenté, où tous les livres que j'ai évoqués sont décrits, enfin, on voit ce dont vous parlez. Et vous y avez ajouté des images, puisque vous êtes un homme de cinéma. Donc, il y a plusieurs petites vidéos tout à fait intéressantes. Et là, nous passons donc à ce livre que vous présentez aujourd'hui, « Sous l'œil de Faustin », qui commence par une indication, à savoir que vous aviez, il y a assez longtemps, fait un petit travail de cinéma. Petit travail, enfin, je dis petit travail parce que je crois que c'est vous qui le dites.
1: Ah oui.
0: Un peu à la suite de Robe Grillée.
1: Avant Robe Grillée. Alors oui, je raconte en avant-propos, parce que j'avais raconté ça à l'éditeur, mais il m'a dit on pourrait en faire un avant-propos. Donc j'en ai fait un avant-propos. C'est une histoire assez étonnante. Le livre est directement inspiré d'un film de court-métrage que j'ai réalisé en 1970.
0: Et qui s'appelait déjà Faustin.
1: Qui s'appelait Faustin, virgule, désormais, trois points de suspension, oui. Parce que désormais, c'était après la perte de sa femme, oui. C'était sous-entendu.
0: Et donc, à partir de là, vous, sur la suggestion donc, de votre éditeur ou de votre ami, vous avez décidé...
1: Exactement. Non, alors c'est même une histoire un peu plus compliquée, elle est, donc l'avant-propos, on le rappelle, mais pour faire très vite, il se trouve que ce film a été diffusé à l'époque par le collectif Jeunes de Cinéma. Comme il était diffusé, je m'en suis plus soucié, et pendant 50 ans, j'ai complètement oublié l'existence de ce film. Il n'y avait qu'une copie, hein.
0: Oui.
1: Et il y a quelque temps, je me suis dit, mais tiens, est-ce que ce collectif existe toujours pas à l'occasion? Et je téléphone, je prends des contacts et je m'aperçois que mon film existait encore, mais il était sur des étagères parce qu'il avait été abîmé et on ne pouvait plus le diffuser. Donc je l'ai récupéré, numérisé, et je revois mon film près de 60 ans plus tard.
0: Oui.
1: L'émotion a été telle que j'ai eu envie d'écrire. Je me suis dit, je vais... Ah, puisque maintenant j'écris, je vais écrire à partir de là, voilà.
0: Donc tout auditeur de cette radio aujourd'hui peut découvrir ce film en allant sur votre site internet.
1: Ah oui, bien sûr, il est sur YouTube,
0: c'est un film d'un peu plus d'une demi-heure, je crois.
1: Une petite
0: demi-heure, c'est... Bon, ça vous plonge dans un cinéma de cette époque.
1: Hein, complètement.
0: Il
1: est
0: d'autant
1: plus de cette époque qu'il est tourné évidemment en noir et blanc, et avec une caméra muette, ce qui explique que la bande-son n'est pas ce qu'il y a de mieux réussi dans ce film.
0: Vous démarrez pour écrire ce livre, et à la différence d'autres écrits, c'est... ça se passe pratiquement toujours en ville. Hein. Il n'y a pas de nature, il n'y a pas de montagne, il n'y a pas de. Il y a peut-être un peu de soleil, un peu de pluie de temps en temps, mais guerre.
1: Voilà, c'est vrai.
0: Ce sont surtout des. Alors évidemment, c'est aussi compliqué parce que on peut pas raconter un livre comme celui-là. Mais comment vous le présenteriez, vous?
1: Comment je le présenterais bien? Je crois que c'est l'histoire d'un homme qui est un peu fragile,
0: hein,
1: psychologiquement, et il suffit de peu de choses pour que la machine, sa machine, se dérègle. Et ce peu de choses, c'est qu'un jour, il va au boulot, et devant, à l'entrée du bureau, il y a des piquets de grève, et on lui interdit l'accès. On le lui interdit un premier jour, un deuxième jour, et là, le deuxième jour, il craque. Bon, puisqu'on lui interdit l'entrée, Il va se balader. Pour la première fois, il se promène en ville, parce que c'était quelqu'un qui était très réglé, oui. qui allait au travail, qui rentrait chez lui, etc. Et là, il y a une sorte de vacuité, et donc, il va errer en ville. Et du coup, il va, petit à petit, faire attention à la ville, à ce qui l'entoure, et il va s'aider pour cela, et c'est la caractéristique peut-être de mon personnage, d'un appareil photo.
0: Oui.
1: L'appareil photo, lui, ce qu'il aime dans l'appareil photo, ce n'est pas la photographie, c'est la prise de vue.
0: La prise de vue, oui.
1: Parce qu'il y a, dans la prise de vue, on va prendre quelque chose. Et pour lui, il va prendre un certain nombre de choses, et des choses qui touchent évidemment assez rapidement à son activité fantasmatique,
0: oui.
1: et donc du côté des femmes notamment. Parce qu'il se trouve que dans la vie réelle, il n'a pas eu trop de succès avec les femmes. Parce qu'il était timide, parce qu'il était renfermé, enfin peu importe oui. les raisons, il s'est toujours senti en état de faiblesse oui. devant les femmes. Et le fait d'avoir cet appareil photo,
0: ça lui
1: va lui donner sa force.
0: Un peu de pouvoir.
1: Voilà.
0: Oui. Et alors donc, un livre qui n'est pas très... C'est un petit format.
1: Oui.
0: C'est un livre qui n'est pas très très long. 150 pages. Mais effectivement, qui réserve des surprises. En même temps, on comprend bien ce travail autour de la photo, cette passion qu'il a.
1: Voilà. En même temps, alors ça, c'est pour Faustin. Sa passion, c'est, oui. c'est la prise de vue. Pour l'auteur, l'autre problème, c'était celui de l'écriture. Et surtout quand on vient de son propre film.
0: Oui.
1: Je me souviens que je savais que je voulais écrire là-dessus. J'avais l'envie qui était là. Mais il m'a fallu du temps pour démarrer. Parce que ce dont j'avais besoin, il n'y a pas besoin des actions. Le personnage, il était dans le film. Bon, il y a pas mal de modifications, mais globalement, j'ai dans le film la matière du livre. Donc je n'avais pas à me soucier de ce côté-là. En revanche, je suis dans l'écriture, je ne suis plus au cinéma.
0: Oui.
1: Et donc il fallait trouver la bonne note, la bonne musique. Et j'ai mis longtemps... Et elle est arrivée avec pratiquement la première phrase. 8 jours maintenant qu'ils ont éventré la rue.
0: Oui, ça frappe, cette...
1: Voilà. Parce que il m'a semblé, et alors après, les choses ont découlé un petit peu de cette musique oui. initiale. Et qu'est-ce qu'il y a dans cette musique? Il me semble qu'il y a cette sorte de menace
0: oui.
1: globale qu'est la société. Ils ont éventré la rue. Donc là, en plus, il y a une sorte de personnification de la rue. Et on en verra tout le sens, puisque c'est à part en longeant la rue qu'il va être pris de vertige.
0: Oui, voilà, c'est ça.
1: Voilà. Donc, il y a, je trouve, dans cette première phrase, on ne m'a pas analysé, on n'est pas oui. à l'école, mais il m'a semblé... D'abord, pour moi, le son est juste, et après, je me suis rendu compte que le son est juste, peut-être pour les raisons que j'essayais d'évoquer très rapidement.
0: Et c'est effectivement cette inquiétude qu'il a, ça frappe, et on ne sait pas très bien, lui-même, on ne sait pas très bien où il va, il se cherche
1: oui.
0: beaucoup.
1: Alors, et puis il s'imagine des tas de choses. Bon, par exemple, dans le tout premier chapitre, qu'est-ce qu'il dit? Il dit « Je suis un homme gentil, ouvert aux autres ». C'est ce qu'on dit.
0: Oui, c'est ce qu'on dit.
1: mais il a besoin de se référer à ce que les autres disent oui. pour s'assurer de lui-même. Voilà. Alors qu'en réalité, ce qu'il dit de lui montre que c'est exactement le contraire qu'il est,
0: oui.
1: ou presque. Sinon, voilà, qu'il est très différent, en tous les cas.
0: C'est la première fois donc, que vous sortez un peu par rapport aux autres livres, c'est que vous changez complètement de style.
1: Oui, alors là, totalement, c'est vrai, mais ça c'est dicté totalement par le fait...
0: Par le fait que vous êtes parti de votre...
1: De mon propre film. Oui. Et que réaliser un film et écrire un livre, ce n'est pas du tout la même chose.
0: Oui. Alors, un certain nombre de vos lecteurs commentent vos livres et il y en a un qui dit ceci, je me permets de le lire si vous voulez. Le grand talent d'André Gardier, en décrivant le monde dans ses moindres recoins, dans ses détails les plus infimes, comme la maison d'édition du même nom,
1: Oui, c'est les éditions infimes.
0: De nous captiver, de nous capturer, de nous piéger par la grâce de sa maestria stylistique, de sorte que, une fois qu'on a pris le livre en main, on ne le lâche plus, ou plus exactement, il ne nous lâche plus. Ainsi, le combat quotidien du narrateur contre les biscottes qui se cassent au petit déjeuner en devient épique. À peine j'avais réussi à mener une première tartine au-dessus du bol pour la plonger dans mon café au lait, qu'elle s'est disloquée en fragments informes. De grosses gouttes de liquide ont sauté par-dessus bord pour s'écraser en taches marron sur le formica de la table. Ça faisait des dessins bizarres, comme des visages, des figures mystérieuses, menaçantes pour certains. Voilà encore cette menace, cette inquiétude
1: du personnage. Du personnage.
0: Alors on va écouter une deuxième petite deuxième musique que vous avez choisie.

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1: Vous êtes donc toujours sur Radio Alliance Plus, 103.2 à Nîmes, et nous sommes avec André Gardy qui nous a présenté son livre « Sous l'œil de Faustin ». Alors, merci André d'avoir, pas résumé, mais présenté un peu l'origine de ce livre. Vous avez d'autres projets maintenant ?
2: Ben oui, je vais essayer de revenir à quelque chose qui m'est plus familier et essayer de remonter du côté de la montagne et du côté des Cévennes.
1: Oui. Et c'est pour quand ?
2: Alors là, c'est très difficile de faire des prévisions comme ça parce que j'écris très lentement. J'aimerais bien, disons, qu'il soit terminé le manuscrit, enfin le premier G au moins, à la rentrée d'octobre ou quelque chose comme ça. Mais il n'y a rien dessus.
1: Vous dites lentement, mais en fait, vous faites un livre par an. Hein, c'est...
2: tous les ans et demi. Voilà.
1: Ouais. En tout cas, merci encore d'être venu, de nous avoir présenté ce travail. Et nous sommes heureux d'avoir pu en parler un petit peu.
2: Ben, c'est moi qui vous remercie.
1: Je ne sais pas si vous voulez encore ajouter un point.
2: Non, je crois qu'en faisant les librairies de Nîmes, on devrait le trouver.
1: Voilà, alors effectivement...
2: Mais sinon, on peut le commander, bien entendu, oui. Et chez l'éditeur, chez les plateformes en ligne, etc.
1: Et puis, bien sûr, beaucoup d'autres livres, puisqu'on l'a dit, il y a Sous les ponts qui concernent Nîmes, et puis oui. D'autres livres qui concernent l'Auvergne, la Lozère...
2: Les Cévennes, la Lozère, voilà.
1: Sans compter le Gros du Roi.
2: Sans compter le Gros du Roi. Vous avez raison, puisque c'était ma première visite ici. C'est vrai.
1: Merci beaucoup. Et puis, alors, à la prochaine.
2: À la prochaine, Christian, et merci beaucoup.
1: Il n'y a pas de quoi.
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amis auditeurs, auditrices, amis du rock sans œillères et sans ornières, bienvenue dans Pas Rock'n'Roll, nouvelle édition. Et cette émission s'est ouverte tous les jours, n'est pas dimanche, c'est pas tous les jours que j'ouvre cette émission avec un français musicien et guitariste, et pour le coup, il s'agit d'un type finalement assez génial, mais inconnu du grand public et pour cause. Eric Terre, qui passe de temps en temps dans cette émission, c'était extrait de son avant-dernier album intitulé Hérétique, un adjectif qui illustre sa position par rapport au business musical en France et ailleurs. Allez, on garde ce coup, mais on accélère un petit coup avec ces Voodoo Swing. Bonne écoute à tous.

une séquence avec Peter Karp, un musicien US qui navigue entre le rock, le blues. Et cette piste était extraite de son dernier album 2026 intitulé Jersey Town, Jersey, comme New Jersey, sa région, son état d'origine US. C'était précédé par une piste totalement issue de ce qu'on peut appeler le Britpop, le rock britannique, qui virait sur la pop et sur des harmonies à l'exemple du groupe culte d'origine de ce courant, évidemment ce groupe planétaire, les Beatles. Et le groupe en question, c'était NCC, c'était extrait de son album 2002, mais remasterisé certainement, l'enregistrement est beaucoup plus ancien, mais il reste toujours tout à fait exemplaire de ce courant du rock britannique. Allez, on poursuit avec une piste totalement archéologique qui reste toute fraîche, malgré son titre, il s'agit de Stinkfoot, littéralement le pied qui pue, et c'est servi par Frank Zappa. Je vous laisse apprécier. Si vous voulez, bonne écoute à tous.

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Et c'était Nick Lowe, un autre représentant du Britpop, le rock britannique orienté pop musique, c'est-à-dire incluant des harmonies et un rock finalement assez léger mais très présent. C'était précédé par une piste exotique due à Brian Eno et David Byrne, et ça c'est issu d'un enregistrement de la fin des années 80. Puisque c'était Nick Lowe, on reste sur le même créneau, sur le même groove, et on poursuit avec The 12 Step Programme, un programme en 12 étapes qui aurait pu être écrit par Woody Allen. C'est l'humour sur une question peu universelle dans les relations humaines, homme-femme ou autre genre. Tout de suite, 12 Step Programme par le même Nick Lowe. Bonne écoute à tous.

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exprimer leur proposition si vous avez envie pour des informations sur la programmation, sur les titres, sur les albums, ou des casse-pédicaces, si possible. Donc c'est sur le 0606 48 74 30, 0606 48 74 30.

fin de séquence avec ce groupe de Los Angeles, Nox, et leur gros sans concession, en tout cas pour la société américaine, un groupe assez énervé sur scène et des paroles qui ne pouvaient pas plaire à tout le monde à l'époque où cet album est sorti, c'est-à-dire en 2006. Encore moins maintenant. Et c'était précédé par inattendu dans cette émission par ce personnage et ce nom qui peut rappeler quelque peu Tintin, Monsieur Sylvain Sylvain, c'est son nom, ex-guitariste émérite du groupe New York Dolls avec l'autre guitariste Johnny Thunders qui est revenu dans les années 90 avec un excellent disque très rock'n'roll mais qui rappelle également le groove et l'ambiance des New York Dolls à New York évidemment. Allez, cette émission se poursuit et on va un peu se reposer les oreilles quelque peu. On revient sur la Britpop avec Nick Love et I Got the Love, une comptine pour enfants bien balancée et charmante. Ce sera suivi par une piste conjointe de Brian Eno et David Byrne, David Byrne, le leader du groupe Talking Heads, à 16h. Bonne écoute à tous.

prochaine séquence avec Brian Eno et David Byrne, extrait d'un album 2012. Et donc là, on retrouve quelque peu, quelques ersatz de ce groupe qui a tenu la rampe dans la vague Cold Wave. Je parle du groupe Talking Heads, qui forcément était drivé par David Byrne, qui a composé tous les titres de ce groupe très particulier. Allez, cette émission est bien avancée, mais il reste encore pas mal de temps et on poursuit avec une piste du Hitman Blues Band. Comme son nom l'indique, c'est un groupe plutôt indexé dans l'univers du blues, mais sur cet album, avec la reprise de cette piste qui est un grand standard du blues et même parfois du rock roots ou du blues rock, parle de Uchi Kuchi Man, la piste, la face vaudou du blues. Ils reprennent ce titre de façon très rapide avec un tempo assez accéléré qui est assez peu souvent rencontré dans la reprise de ce titre, et de fait ça roule et ça balance. C'est plutôt une version rock'n'roll où les cuivres parfois supplantent les guitares électriques. C'est une curiosité, ça déménage, je vous laisse apprécier.

Et voilà, c'est sur ces sons que cette émission se termine. Je vous retrouve la semaine prochaine, toujours sur le 91.1 Montpellier. L'interface pour communiquer à propos de cette émission, si vous en avez envie, pour information sur la programmation musicale, dédicace musicale ou autre, c'est toujours sur le même numéro, le 06 06 48 74 30 06 06 48 74 30, par SMS ou appel direct pendant la diffusion de cette émission. Bonne semaine à tous, à bientôt.

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